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1: Du matin. Bonjour, bon réveil à toutes et à tous. Comment allez-vous? Jeudi 13 août. Bah oui, plus que quelques heures. Ensuite, ce sera le week-end. Et n'oubliez pas, le 15, donc samedi, jour férié, on célèbre l'Assomption. Et justement, comme hier, aujourd'hui, on a deux gâteaux Marie à vous donner ce matin. Restez bien branchés en tous les cas. Et on merci d'être là, comme chaque matin, 4-6 pour votre pré-matinale Morning Breeze. Vous savez qui est déjà au micro? Ah bah oui, pas besoin de vous le redire, bah oui, vous êtes des inconnus. Bon courage à celles et ceux qui bossent ce matin. Bon courage à vous, Manzoli, agent de sécurité, personnel de la santé, de l'hôtellerie, l'aéroport, entre autres, policiers, pompiers, pompistes, en fait, one du moon, occupé Manzoli, faux, ce matin. En tous les cas, merci d'être là. Vos chansons préférées, vos dédicaces, vos petits coucous, ça se passe sur les deux numéros de téléphone. D'ailleurs, pour le jeu aussi, pour emporter ce gâteau délicieux. Voilà, offert par la pâtisserie Mogom. 5 2 5 3 8 4 8 4 402 80 80. Justement, on va démarrer avec la première rubrique, votre phrase motivante du matin.
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1: Diane Tell qui reprend une chanson, La maison où j'ai grandi, 92. Bon réveil à vous tous.

0: Ça, c'est la voix de Phil Collins, One More Night, 4h20 du matin. J'espère que ça va toujours. Alors, pour notre jeu de tout à l'heure, qu'est-ce qu'il faudra faire? Je vous dis ça tout de suite.
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0: Comme d'habitude, on va découvrir les deux gagnants aujourd'hui. Donc ce sera deux gâteaux qu'on va donner à l'occasion de la fête de l'Assomption et offert par la pâtisserie Mogum qui se trouve à Arsenal, donc dans le Nord. Mais ils n'ont pas besoin de gâteaux là-bas, vous avez une branlée ici. On va tout vous expliquer, ne vous inquiétez pas. Alors, une super pâtisserie, hein, c'est l'occasion, elle fait un petit tout là-bas. Donc on propose des gâteaux pour toute occasion, hein, anniversaire, mariage, enfin tout. Donc allez-y, faites un petit tour. Mais pour le moment, ils offrent ce gâteau, deux gâteaux, gâteau Marie, entre guillemets, à l'occasion de la fête de l'Assomption. Ah ben oui, c'est à vous. Donc deux personnes partiront aujourd'hui avec les gâteaux. Alors, qu'est-ce qu'il faudra faire? Comme hier, je vais vous faire écouter une chanson. Aujourd'hui, il faudra juste me donner, reconnaître la voix, le nom de l'artiste. Voilà. Hein. Rodin, tu sentais bien, bien simple. Un artiste qui se tout connaît. Donc, ce sera vers les 5h-15 que je vais lancer la chanson. Et là, vous avez jusqu'à 6h-15 pour nous donner la bonne réponse. Donc, deux personnes aujourd'hui qui repartiront avec deux gâteaux. Donc, un gâteau chacun à l'occasion de l'Assomption. 4h22, nous avons quelques messages. On va les lire. Ne vous inquiétez pas. En attendant, vous avez la possibilité de nous écrire encore une fois, d'envoyer vos dédicaces, vos chansons préférées. On va écouter la voix de Frédéric François. Nous sommes en

4h30. Allez, tout d'abord, on va souhaiter un joyeux anniversaire à notre cher ami, fidèle auditeur, Dany, du côté de Beaubassin, qui fête son anniversaire aujourd'hui. Bonjour, la grande famille RM1, c'est José Pierre-Louis. Bonne journée. Merci, José. Bonne journée à vous également. Alors, bien réveillé ce matin? Ouais, pas mal. Chanson de Lynn, sans où? Ah oui, d'accord. Coraline de Rodrigue. On salue tous nos amis Rodrigue d'ailleurs. Un petit coucou à Normayol de Baie-du-Cap, Michel, Joli Cœur de Riambel, Tiffy du Mans de Village, Dorothéol de Saint-Martin, c'est de la part de José de Souillac ce matin. Bonjour Evelyne, Patrice, Ariel et ses trois filles. Evelyne et Patrice et ses trois filles. Voilà. À Valérie, Michel, Joyce, Andriano, Anne-Marie et là, Marie-France. Je souhaite un joyeux anniversaire à mon neveu Rudy qui fête ses 35 ans aujourd'hui. Tous mes vœux de bonheur. Ça c'est Cholet de Beaubassin. Coucou à la famille Vingt et à Micheline et Régis pour mon oncle Mario de Belle Rose. Joyeuse fête de l'Assomption to Andy-Wune. C'est de la part de Giovanni Vincta, Natacha Saint-Pierre, Vierge Marie. Ben, ça a été joué, Giovanni. C'est un premier. Fini joué. Bonne abonné. Alors, bonne journée, Marilyn de Poudre d'Or, qui est avec nous ce matin. Nous avons qui? Je vous dis ça tout de suite. Alors, Prince, Clarine, Sandrine, Jean-Claude, Lise, Rose Vanguard. Joël, Tisa, Joyce, Thierry et Genia pour la famille Philippe de Mang à Lille Rodrigue. Alors, c'est l'heure maintenant de jouer avec nous, n'oubliez pas. Hein, donc, vous avez la possibilité de remporter ce matin, hein, donc, une bédonne des gâteaux. Marie pour à l'occasion de la fête de l'Assomption. Je vais vous faire passer une chanson, là maintenant, voilà. Et vous avez largement le temps, parce que nous pourrions passer un petit peu hein, jusqu'à 5h10 environ, parce que 5h15, là, nous lance le grand gagnant, donc il faudra rester

l'écoute. Bah écoutez la chanson, mais en même temps, je vous laisse deviner l'artiste. Ouais, tout simplement, l'artiste. Voilà. Ah, c'est ce second titre-là, tant mieux, tant mieux. Mais ce qui nous intéresse ce matin, c'est l'artiste. Eh bien, vous passe la chanson, donc un extrait déjà, et je vous laisse découvrir tout ça.

Egyptian One Way Ticket. One Way Ticket pour vous ce matin. Bon réveil. À venir, Daniel Lévy. L'envie d'aimer, joué pour notre cher ami du côté de l'Australie, Jean-Daniel, et toute sa famille qu'on embrasse d'ailleurs. Suivi de Abba, voulez-vous. Quelle matinée sur RM1.

0: Ah bah oui, après le groupe ABBA, c'est Michel Delpech, la vie, 4h52, on y va tout de suite pour la chronique Regard sur l'histoire avec Risa.
1: Chers auditeurs, bonjour. On est à la deuxième moitié du 19e et à la première moitié du 20e siècle. La personnalité qui nous intéresse fait partie de cette vague d'immigration chinoise qui arrive à Maurice en cette même époque. Beaucoup fuient leur pays d'origine en raison de la pauvreté et de l'instabilité politique qui y règne. Cet immigré est originaire de la province du Canton. C'est un homme d'affaires, mais pas que. Il joue un rôle fédérateur parmi ses compatriotes et œuvre pour que les liens avec leur pays d'origine ne soient pas coupés. Je vous parle ce matin de Ning Cheng-in. Il naît en 1851. Son frère, qui tient un magasin à Port-Louis, décide de rentrer en Chine. Et c'est là que Ning Cheng-in arrive à l'île Maurice en 1880. Pour reprendre le commerce de son frère. Très vite, on découvre chez lui le parfait commerçant. Il a le sens des affaires et ne tarde pas à lancer une fabrication de cigarettes, de bottes et de chaussures. Au-delà de ses prouesses en affaires, il a à cœur l'intérêt et le bien-être de ses compatriotes. Son magasin de commerce devient un lieu de rencontre.

et d'accueil pour la communauté chinoise. Ainsi, les boutiquiers venant de tous les coins de l'île pour s'approvisionner à Port-Louis peuvent faire une halte dans ce lieu d'accueil. Ning Cheng-in contribue au développement des boutiques chinoises à Maurice. En fait, ces fameuses boutiques sont implantées généralement au cœur des industries sucrières. Les nouveaux immigrés de Chine trouvent chez Ning Cheng-in un toit temporaire avant la régularisation de leur situation à Maurice. Ce commerçant va plus loin encore dans la générosité à l'égard de ses semblables. En 1910, il fait installer une presse chez lui afin de permettre à ceux qui ne peuvent lire les journaux mauriciens d'être au courant des nouvelles de leur pays d'origine. Homme généreux et droit, il trouve des solutions pour gérer les affaires de ceux qui partent pour voir leurs parents en Chine. Gardien des valeurs ancestrales, il est parmi les fondateurs de la première école chinoise à Maurice en 1912. La Chinese Middle School. Ning Cheng-in décède en 1943 à l'âge de 82 ans.

0: positive, de la musique et du soleil dans la voix, c'est Morning Breeze avec Nathan, tout simplement.
1: Remporter deux gâteaux offerts par la pâtisserie Mougom qui se trouve dans le nord du pays, Arsenal. Et pour remporter ces deux gâteaux, donc deux gagnants, aujourd'hui, je vais vous faire passer l'extrait d'une chanson. Il faudra juste me donner le nom de l'artiste. Oui, n'oubliez pas, vers les 5h15 environ, on va annoncer les deux gagnants. Donc envoyez-nous tout ça par message à 5253-8484. Si vous avez le titre aussi, tant mieux. Mais c'est l'artiste qui nous intéresse ce matin. Écoutez bien.

Yes, yes, yes, voilà. Donc, Moussia, The Défi, devinez. Allez, on va clôturer la première partie de votre Morning Breeze avec la voix de Grégory Le Marchal, écrit d'histoire. À tout de suite.

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0: Chers auditeurs, chers auditrices, bonjour, bienvenue sur 87.3 Rodrigue FM. Et nous sommes le jeudi 13 août 2026, exactement 5h, et nous retrouvons avec sa bonne humeur habituelle, Aurignol, puis à lui pour les grands titres de l'actualité. Aurignol, bonjour, comment ça va ce matin?
1: Et oui, dans la bonne humeur, Caron, bonjour à vous et bonjour à tous nos auditeurs ce jeudi matin.
0: La micro est à vous pour les grands titres, Aurignol.
1: Madame, monsieur, bonjour et merci d'être à l'écoute en ce jeudi matin. Donc, les titres qui vous seront développés dans le grand journal de 6h. Produits du terroir à bonbons au miel et au limon. Une enquête gustative lancée à Rodrigue par la coopérative polyvalente Le Solitaire Limité. Une quarantaine de volontaires invités à tester ce nouveau produit. Youth Talent Show, Cédric Bégué, Mark Angel Perrine et les groupes Port Sud-Est Dance Group et Unity Youth Club sacrés à grands gagnants. Ils se sont démarqués respectivement en slam, freestyle et dans les catégories de danse moderne et de danse traditionnelle. Coopération culturelle, la School of Art et le PLSP Brothers Choir des Seychelles signent un accord pour faciliter les échanges culturels et encourager la collaboration artistique entre ces deux îles. Une délégation d'une trentaine de membres de cette chorale est en visite à Rodrigue cette semaine. Et puis en ce 13 août, nous célébrons la journée internationale des gauchers. Dans le journal de 6h, nous vous emmènerons à la rencontre d'Adeline, une sage-femme qui s'adapte dans un monde de droitiers. Voilà donc pour ces titres. Très bon réveil à vous, mesdames et messieurs. Et bien sûr, je vous laisse en compagnie de Caron pour donc faciliter votre réveil en ce jeudi matin. Donc à vous Caron pour Lévé Rodrigue.
0: Merci beaucoup Aurignol, on vous retrouve à 6h pour le développement de ces grands titres dans le grand journal. Bonne continuation et bonne matinée.
1: Merci à vous de même Caron.

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2: 5 à 4 sur les ondes de Rodrigue FM. Nous allons tout de suite retrouver Monsieur Yashbia Ram Lecon pour les nouvelles du temps aujourd'hui. Monsieur Yashbia, bonjour, comment ça va?
3: Oui, bonjour à vous, ça va très bien et vous?
2: Ça va. Alors, quel est ton présent pour aujourd'hui, Monsieur Yashbia?
3: Oui, bien sûr. Et comme si on ne peut aucun système, je vais plus influencer tard, Rodrigue. Mais aujourd'hui, ce qui plaît pour autant pour faire chaud un peu aujourd'hui. Et température maximale pour supérieure à la moyenne, il vous voyez entre 25 et 27 degrés Celsius au cours de la journée. Et en termes les temps, il va être plutôt du beau temps pour les prochaines 24 heures. Ça veut dire pour la journée, même le soir aussi. Et le soir, température minimale pour entre 19 et 22 degrés Celsius. Et dimanche, sur le débit SNOS de 15 à 25 km par heure. Et la meilleure praticable de l'Agon est même en dehors aussi. Toutefois, nous n'avons pas de vague de l'eau de 2 mètres en dehors brisant. Et c'est tout comme prévision du temps. Je vous souhaite une bonne journée. À vous, à tout le monde.
2: Merci beaucoup, monsieur Yashbia. Transmettez nos salutations à vos collègues de Vaquar.
3: Merci beaucoup. Au revoir.
2: Au revoir. Mon deux autres, maintenant, lecture bulletin PSEC fin tiré pour Rodrigue, Azor 10 et 13 août 2026, 4 et 15. Les temps l'ont la mer pendant Pro Seine 24 et 1. Les temps poubons, divan pour souper depuis l'est nord-est 15 à 25 km/h. Dans la Gouée, quand au brisant, la mer praticable. Et n'a pas une vague d'émettre en déo brisant. La marée haute, 13h29 et demain 1h32. La marée basse, 7h17 et 19h29. C'était Bulletin PCA qui finit tiré pour Rodrigue à son 10 et 13 août 2026, 4 et 15.
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On nous prie d'annoncer le décès de Madame Rose-Marie Pierre-Louis née Raboud. Le décès de Madame Rose-Marie Pierre-Louis née Raboud, plus connue sous le nom de Nuellette, était âgée de 74 ans. Le couvent mortier sortira de la chapelle ardente à Petite-Rivière ce jeudi 13 août 2026 à 13h pour se rendre dans l'église de Sainte-Croix et de là au cimetière de Bois-Marchand. On nous prie d'annoncer le décès de Madame Lorenza Augustin. Le décès de Madame Lorenza Augustin, plus connue sous le nom de Canet, était âgée de 92 ans. C'est une ex-habitante d'Anse-aux-Anglais. Le convent mortuaire sortira de son domicile à Anse-aux-Anglais ce jeudi 13 août 2026 à 15h pour se rendre dans l'église Saint-Cœur de Marie et à Prématurin et de là au cimetière d'Anse-aux-Anglais. On nous prie d'annoncer le décès de Madame Antoinette Raphaël. Le décès de Madame Antoinette Raphaël, née Guillaume, épouse de feu Jacques Raphaël et mère de Marie-Laude Raphaël Robertson. Décès survenu à l'île Maurice. Le convent mortuaire sortira de chez sa fille, Madame Marie-Laude Raphaël Robertson, à Manic-la-Ferme, ce jeudi 13 août 2026 à 15h, pour se rendre à la cathédrale de Saint-Gabriel et là au cimetière de la paroisse. À ses familles endeuillées, l'imbécile et toute son équipe présente ses plus vives sympathies.

7.5, très chez les ondes de Rodrigue FM. Ah oui, les amis, pas toujours facile de se réveiller, ça te presse à la matinée qui piquait là, mais toujours, c'est la MC Rodrigue FM. Vous êtes mis sur les Rodrigue qui apporte le peps, le boost pour ce matin, surtout pour ceux qui piquaient les autres là, notamment 82, 83, Maïti, 84, 48, MTL, et au début de ce message, pas oublier Rod Anif, R-O-D-A-2-N-I-F, espace, ce message, dernier délai. Pour les envoyer 6 heures, juste avant 6 heures. Réel plaisir de vous accueillir ce matin sur l'émission Lévé Rodrigue. Une pensée spéciale à ceux qui paient les bonnets, qui paient prendre transport, qui paient des animaux, ou alors qui paient atteindre la relève pour votre garde de nuit. Tout bas de service essentiel. Nous saluons aussi l'aéroport qui n'effectue notre service hier soir. Peut-être tout ce matin, big up à tous ceux qui les bonnets pour Allemands en lit. Commence tout de suite du romantisme, de la douceur Hélène Soulkiss à 5h14.

son de Mayotte ce matin pour un réveil en rythme mais tout en douceur. Et comment mourir les autres pas compliqués, bien réveillés pour les autres. Duo de légende Christophe Maé et Francis Cabrel, la boutique TRF 5h18, Lévé Rodrigue, mais Lévé avec le sourire.

5h22, c'est les ondes de Rodrigue FM et un grand bonjour à tous nos auditeurs qui rejoignent nous, mais aussi bien sûr à l'équipe souriante ce matin, dynamique, vous avez entendu la bonne humeur de Rinoël Pierre, lui nous avons aussi à la technique Sténio Prosper et à la production Marie-Danielle Perrine Meunier, sans oublier la logistique, Monsieur Gérard Prosper. Mention spéciale, comme Rinoël l'a mentionné dans son journal, qui livrera le titre tout à l'heure dans le grand journal à 6h, une journée internationale pour les gauchers. Alors les gauchers, ils ont produit, que ce soit Léonard de Vinci, Jules César, Jimi Hendrix, Bill Gates ou Albert Einstein, de vrais génies. Et c'était une occasion de réfléchir sur une bonne idée préconçue, une bonne préjugée, mis à l'écart au départ. Eh bien, ils ont prouvé que les gauchers avaient leur place dans notre société. Et justement, nous aurons l'occasion dans le journal d'entendre l'expérience d'une professionnelle de la santé, d'ailleurs gauchère. C'est justement ces histoires qui nous parlent d'écouter tout à l'heure. Une histoire aussi racontée par Yann. 5h23.

529 sur les ondes de Rodrigue FM. Alors les amis, pas oublier 82-83, Mighty 84-48, MTL, et au début de notre message, d'aller bien ça pour s'occuper qu'il y a les autres là.

ils ont dit Road Anif en seul mot et en capitale. RODA2NIF, espace. Les autres messages qui seront lus juste après la page sportive. Mais dernier délai, 6h. Et un grand salut à tous ceux qui écoutent sur les plateformes online, malgré le décalage horaire, le Canada et l'Australie. Bonjour, l'Europe, l'Afrique, l'Australie aussi. Merci d'être fidèle à la MBC Rodrigue FM.

0: On nous prie d'annoncer le décès de Madame Antoinette Raphaël, le décès de Madame Antoinette Raphaël née Guillaume, épouse de feu Jacques Raphaël et mère de Marie-Laude Raphaël Robertson, décès survenu à l'île Maurice. Le convoi mortuaire sortira de chez sa fille, Madame Marie-Laude Raphaël Robertson, à Manic-la-Ferme, ce jeudi 13 août 2026 à 15h pour se rendre à la cathédrale de Saint-Gabriel et là au cimetière de la paroisse. On nous prie d'annoncer le décès de Madame Lorenza Augustin. Le décès de Madame Lorenza Augustin, plus connue sous le nom de Canette, est âgée de 92 ans. C'est une ex-habitante dans ce Anglais. Le convoi mortuaire sortira de son domicile en ce Anglais ce jeudi 13 août 2026 à 15h pour se rendre à l'église de 5 heures de Marie à Port-Mathurin et de là au cimetière danse aux Anglais. On nous prie d'annoncer le décès de Madame Rose-Marie Pierre-Louis Néraboud. Le décès de Madame Rose-Marie Pierre-Louis Néraboud, plus connue sous le nom de Noëlette, est âgée de 74 ans. Le convoi mortuaire sortira de la chapelle ardente à Petite-Rivière ce jeudi 13 août 2026 à 13h pour se rendre en l'église de Sainte-Croix et de là au cimetière de Bois-Marchand. À ses familles endeuillées, l'MBC et son équipe présente ses plus vives sympathies.
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0: Communiqué de la STC. Ban de travail STC appelé pour rapport au grenier le jeudi 13 août 2026.

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2: C'est 5h32 sur les ondes de Rodrigue FM. Voici le bulletin de la météo émis pour Rodrigue à 4h30 ce jeudi 13 août 2026. La situation générale, courant d'air léger à modéré, circule sur la région. Prévision pour les prochaines 24 heures, essentiellement beau. La température maximale sera supérieure à la moyenne et variera entre 25 et 27 degrés Celsius au cours de la journée. La température minimale sera entre 19 et 22 degrés Celsius cette nuit. Le vent soufflera de l'est-nord-est de 15 à 25 km/h, mer agitée au-delà des récifs, avec des vagues de l'ordre de 2 mètres. Pour ce qui est de la pluviométrie, durant les dernières 24 heures du 12 août 2026 à 4 heures jusqu'au 13 août 2026 à 4 heures, elle s'établit comme suit. Pointe Canon 0,1 mm, plaine corail nul, montagne du sable songé, rivière banane non disponible, patate théophile 2,8 mm. Nous passons tout de suite aux horaires des marées. Marée haute 13h29 et demain 1h32. Marée basse 7h17 et 19h29. Le soleil nous dira bonjour à 6h09 ce matin. Il ira se coucher cet après-midi à 17h34. C'était le bulletin de la météo émis pour Rodrigue à 4h30 ce jeudi 13 août 2026. Et bonne zone, maintenant l'actualité à PSEC, fin tiré pour Rodrigue, zone 10 et 10, 13 août 2026, 95. Elle est en l'eau, la meilleure pendant procès.

N24 est allé, temps pour bon, du vent pour souffler depuis l'est nord-est, 15 à 25 km/h dans la Gwecon de Haut-Brisan, la mer praticable et Naban Pag des metteurs de Haut-Brisan, la marée haute, 13h29 et demain 1h32, la marée basse, 7h17 et 19h29.

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3: 5h35 sur les ondes de GAFA, ouais, les amis, si nous allez, bonne année à nos taxes, à la zone à nous mons en lit. Une mention spéciale à 5h15 de la zone, mais en fait, pour nous tous, qui nous destinent aujourd'hui selon notre signe astrologique, voici l'horoscope du jour. On commence par les béliers avec une nouvelle lune qui met votre créativité à l'honneur et vous embaume le cœur. Si vous êtes célibataire, c'est le moment de déclarer votre flamme à l'être aimé ou chéri, les béliers. Les taureaux, très influencés par l'annulation dans la maison solaire qui accorde plus de temps à leur maison et à leurs travaux de rénovation du jardinage, très famille aussi. Et pourquoi pas réunir toute la famille autour d'un bon repas, hein, les taureaux. Et Gémeaux boostés ce matin par cette lunaison qui met en exergue qui booste vos capacités intellectuelles et votre façon de communiquer. Il est temps de semer des graines pour de nouveaux contacts, de nouvelles opportunités. C'est le moment idéal, les Gémeaux. Allez, cancer, money, money, comme dirait la chanson. Vous pensez beaucoup à l'argent et aux moyens d'en gagner plus. Évaluez les risques, mais restez réaliste. Les lions, la nouvelle lunaison vous permet de vous mettre en valeur, mais surtout attention, sachez respecter l'espace des autres avec vos émotions. Et vierge, recentrée autour de l'être essentiel avec la lunaison dans la 12e maison solaire. Profitez-en pour faire du yoga, prier, méditer, ressourcez-vous les vierges. Et les balances, influencées par la nouvelle lune dans votre 11e maison solaire, où vous plantez les graines pour un meilleur esprit d'équipe, resserrer la famille. Les résultats vont bientôt se faire voir, les balances. Patience. Scorpion, littéralement boosté ce matin avec des sommets atteints sur le plan socio-professionnel. Et cela va continuer jusqu'à la prochaine pleine lune, les scorpions. Les sagittaires, à l'occasion de partir en voyage avec la lunaison dans la 9e maison solaire. Un voyage, un week-end prolongé, des vacances presque quoi, les sagittaires. Capricorne, plein d'argent n'est pas mortel, mais elle vous préoccupe notamment, exacerbée par cette lunaison dans votre 8e maison solaire. Ce que vous semez aujourd'hui sortira de terre et portera ses fruits à la prochaine pleine lune. Mais il faut d'abord faire l'effort de commencer, les Capricornes. Les Verseaux qui doivent s'investir pour le futur, planter aujourd'hui, récolter demain, mais il faut surtout faire de manière à ce que ce que vous avez planté soit bien surveillé et nourri surtout. Avec attention les Verseaux. Les Poissons, nouvelle lune dans votre 6e maison solaire, vous dit attention, ménagez-vous, ralentissez, sinon c'est le surménage qui vous guette les Poissons. À 5h39 sur la maison de GFM, c'était l'horoscope du jour de cette émission, Lévé Rodrigue. Et surtout moins de 21 minutes avant.

T'as envoyé vos messages, 82 83 Mighty 84 48 Intel, le début de ce message, Rod Anif R-O-D A-2-N-I-F, espace et autres messages, lecture après la page sportive. Les amis, on se réveille, nous prenons ça la zone, nous mangeons au lit, même s'il fait faire prêt, nous bouger et on va vous aider avec ça, nos histoires. Yann, what you want, Angel, Angel, justice. C'est Lévé Rodrigue, Lévé avec le sourire.

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0: Pour l'heure, quelques annonces et communiqués.
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0: Farouk Sen est pour ou qui est un opticien pour la lundi le 17 août de 11h à 3h et mardi 18 août de 8h à 11h. 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Les Cocotiers Night Club invite le public pour ce soirée spéciale à l'occasion fête de l'Assomption avec Lion Vibe de Maurice le 15 août à partir de 21h. 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pantalon, jean, jacket, hoodies, jogging, jupe, short, à partir de 25, 50, 100 roupies, et puis un nouveau déballage à 100 roupies, pyjama, 7 adultes et enfants à 200 roupies, 7 jogging, 7 hoodies, 7 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La boucherie Yado, puis informe public qui la vente la viande bœuf pour la pièce, pour pièce jeudi après-midi 13 août 2026 à Béaux-Huîtres et le vendredi 14 août 2026, Côte-Bazar, Port-Mathurin.

Kid featuring Justin Bieber, Temps et Sensaker 54, dernier rappel, 82, 83, Mighty, 84, 48, MTL, et au début du jeu de pistage, ADVACA, ROD, A2NF, Road, ANIF, et vous envoyez dernier rappel.

0: Exactement, 6h sur les ondes de Rodrigue FM, l'heure du grand journal avec Henri Noël. Pierre-Louis, rebonjour Henri Noël.
1: Rebonjour Caron. Madame, monsieur, bonjour et merci d'être à l'écoute en ce jeudi matin. Nous ouvrons ce journal sans plus tarder avec les titres. Bonbon au miel et au limon, une enquête gustative lancée à Rodrigue par la coopérative polyvalente Le Solitaire Limité. Une quarantaine de volontaires invités à tester ce nouveau produit. Youth Talent Show, Cédric Béguet, Marc-Angel Perrine et les groupes Port Sud-Est Dance Group et Unity Youth Club Sacré à Grand en gagnant. Ils se sont démarqués respectivement en slam, freestyle et dans les catégories de danse moderne et de danse traditionnelle. Coopération culturelle, la School of Art et le PLSP Brothers Choir des Seychelles signent un accord pour faciliter les échanges culturels et encourager la collaboration artistique entre ces deux îles. Une délégation d'une trentaine de membres de cette chorale est en visite à Rodrigue cette semaine. Et en ce 13 août, nous célébrons la journée internationale des gauchers. Dans ce journal, nous vous emmènerons à la rencontre d'Adeline, une sage-femme qui s'adapte dans un monde de droitiers. Produite du terroir pour ouvrir ce journal. Vous avez envie de découvrir de nouvelles saveurs et d'émoustiller vos papilles gustatives. C'est l'expérience que vous offre la coopérative polyvalente Le Solitaire Limité. En effet, dans le cadre de son projet de bonbons au miel et au limon, cette coopérative organise une enquête publique auprès des consommateurs. Une quarantaine de volontaires sont ainsi invités à participer à cette étude. L'objectif est simple et gustatif, déguster les fameux bonbons au miel et au limon et faire part de vos impressions, une étape importante vers la validation de la qualité sensorielle de ce produit. Sinon, chant, danse, sketch, la jeunesse rodriguaise a dévoilé ses talents hier au gymnase d'Afflorence-Édouard du collège Ananias-André Delechoux. Une trentaine de concurrents ont participé au Youth Talent Show organisé par la commission de la jeunesse dans le cadre de la journée internationale de la jeunesse. Une célébration placée cette année sous le thème « Différents contextes, aspirations communes ». Lors du lancement de cette activité, le commissaire Varok Ravina déclare qu'il est fier de la jeunesse rodriguaise. David Casimir.
2: Une scène, une trentaine de concurrents et une même ambition, exprimer son talent. Parmi les participants, certains ont choisi de mettre en valeur la musique et la danse traditionnelle. Une manière pour eux de faire vivre le patrimoine rodriguais tout en le transmettant à leur génération.
3: Ça nous peut montrer à quel point nous sommes jeunes, nous tenir à nos cultures, dans le sens qui nous peut montrer, nous sommes seniors qui, peu importe si nous pouvons vivre dans un monde moderne ou pas, nous pouvons nous là, nous pouvons prendre le flambeau jusqu'à, nous pouvons continuer avec nos cultures jusqu'à la fin de la vie.
4: Car montrer notre talent, la piste, surtout, ben traditionnel, vu qu'il y a beaucoup de groupes, ben capable d'ouvrir ce même.
2: D'autres ont misé sur des expressions plus contemporaines. Dans la danse moderne comme dans le chant, les participants ont profité de cette scène pour partager leur passion et gagner en confiance.
5: Je vais mettre en avant, c'est de mon l'occasion pour que je performe mon nouveau santé qui m'en écrit pour proposition.
6: Je me suis envie de permettre moi-même pour faire mes performances, pour montrer que moi aussi, j'ai une performance dans moi. Et la danse, c'est ce qui me fait moi aujourd'hui capable de sauter beaucoup d'obstacles.
2: Cette diversité rejoint le thème international de cette année. Différents contextes, aspirations communes. Fier de la jeunesse rodriguaise, le commissaire Varok Ravina affirme que la commission met plusieurs facilités à sa disposition pour favoriser son épanouissement.
7: La jeunesse de Rodrigue, c'est une bonne jeune qui vraiment a beaucoup de talent, a beaucoup de capacité. Il y a beaucoup de valeur.

0: Demain, pour prendre destinée, sa pays-là, ses œufs, dans œufs la main, qui nous laisse tout ça, l'héritage, beaucoup facilité, nous finissons de nous ban jeunesse.
1: Elle fait chanter les hommes.
2: À Le Chou, les jeunes ont fait entendre leur voix et démontré que Rodrigue possède une jeunesse créative, fière de ses racines et tournée vers l'avenir.
3: Et le Youth Talent Show a livré son verdict et les gagnants ont été connus dans l'après-midi. Ils sont Cédric Bégué dans la catégorie Slam, Marc-Angel Perrine en freestyle individuel, le Port Sud-Est Dance Group pour la catégorie Danse Moderne et Unity Youth Club pour la catégorie Danse Traditionnelle. Cette journée est venue confirmer la richesse et la diversité des talents de la jeunesse rodriguaise. Je vous propose leur réaction.
4: C'est un plaisir, moi, je m'en dis, monte l'eau, c'est vous me faire la compétition là. En même temps, passez un message à Zenes Zodi, Zenes qui nous était même là. Donc, pour moi, c'est des scènes qui font, moi, je passe devant toi là, et j'ai pris là, c'est bon, c'est bon.
5: C'est une expérience qui est vraiment extraordinaire. Et aussi, l'événement découvert moi-même et de moi plus courage pour l'avenir.
6: Quand nous venons, nous avons un petit obstacle, nous nous faisons faire faux. Et que là, nous avons la première place, nous sommes vraiment émotionnés. Et que quand nous avons été créés un nouveau du monde pour venir dans ce groupe, parce que nous avons la cachette qui visait.
7: Nous vivons à cœur parce que nous-mêmes, nous donnons beaucoup de peine. Nous avons fait une répétition à soi, mais aujourd'hui, voilà l'une être récompensée.
3: Dans l'autre partie de l'actualité, une trentaine d'éducateurs et d'entrepreneurs apprennent davantage sur l'intelligence artificielle ou découvrent tout simplement le sujet. Ils sont en formation durant 2 jours à Malabar. Le projet est à mettre au compte de l'université de Maurice et d'Aistica Studio qui ont délégué des personnes ressources pour partager leur savoir avec les Rodriguez plutôt. Le cours a débuté hier, compte rendu.
8: Chez SMI Mauritius à Malabar, les participants sont répartis selon les domaines dans lesquels ils évoluent. Tourisme, agriculture, éducation. Les formatrices se servent de la technologie pour faire connaissance avec eux. Adresse, profession, âge, souhait.
9: Nous avons fait une requête à MRIC pour gain funding, pour teach Pantimoon Law AI, pour servir comment créer une vidéo. Et nous avons mis dans le budget une visite Rodrigue aussi pour nous réciter avec Pantimoon Rodrigue qui est intéressé.
8: On entend souvent dire que l'IA va remplacer les emplois. Et je peux vous affirmer dès à présent que ce n'est pas vrai. C'est la personne qui maîtrise l'IA qui prendra votre place. L'intelligence artificielle s'intègre aujourd'hui dans toutes les sphères de la vie. De la salle de classe au jardin, il est devenu courant de confier des tâches à cet ensemble de systèmes informatiques.
10: Ils ont dit que nous avons des enfants qui ont déjà servi AI pour générer une bonne réponse, alors que nous n'avons pas en retard par rapport à ça. Mais aussi, personnellement, ils aident nous dans notre travail, façon de planifier notre travail, façon de générer une idée, comment nous pouvons montrer une nouvelle stratégie, parce que nous, depuis nous suivons cours. Nous avons une créativité, mais c'est mort. Le monde peut évoluer dans une stratégie qui nous cave. Apprendre à travers l'IA.
11: Dans mon démarche, comme mon scheme pour mon apply, pour mon grant, donc aide-moi pour mon business plan, pour mon photo.
8: L'intelligence artificielle est un sujet qui intéresse aussi le Lions Club de Rodrigue. Ce club service s'associe à toute initiative qui place l'être humain et surtout les jeunes au cœur de l'action.
12: Nous avons été contactés par l'Université de Maurice, donc l'IDISP vient implémenter le projet à Rodrigue. Donc l'IDISP est un collaborateur justement pour capable d'aider, donc aider un petit peu sur le terrain, avec un partenaire. Et donc voilà, Lions Club, donc Aline répond oui.
8: Les participants à ce cours ont entre 15 et 55 ans. La preuve que l'IA dépasse non seulement les frontières, mais aussi les générations.
3: Faciliter les échanges culturels entre Rodrigue et les Seychelles et encourager la collaboration artistique entre les jeunes. Tel est l'objectif du protocole d'accord signé mardi dernier entre la School of Art et le PLSP Brothers Choir des Seychelles. La

0: Signature a eu lieu au Centre culturel et des loisirs de Montplaisir. Une délégation d'une trentaine de membres de la chorale seychelloise séjourne actuellement à Rodrigues pour une semaine. L'occasion de découvrir l'île, mais aussi de partager expériences, pratiques, expressions artistiques. Ce protocole marque ainsi le début d'une collaboration appelée à rapprocher davantage les jeunes de nos deux territoires à travers l'art. Nous écoutons Claudia Don, représentante de la PLSP Brothers Choir, et Alexandre Claire, président de la School of Art.
1: Pour joindre notre groupe dans notre pays, est quelque chose qui est vraiment grand pour nous et qui est quelque chose que nous pas respecter ou pas imaginer pour arriver un jour. Et ça y montre notre dévouement avec nos bonnes enfants, comment nous capables partager, faire ça partage culturel ensemble pour l'avenir des enfants, l'avenir de nos pays, l'avenir culturel.
2: J'espère qu'avec sa collaboration là aussi, qu'il y a une grande amitié pour exister maintenant. Et que surtout, je travaille avec bons enfants. Nous aussi, nous travaillons avec beaucoup de bons enfants, surtout. Et j'espère qu'avec ça, nos bons enfants aussi, nous pourrons faire un networking, créer de bons camarades. Ça, ils font partie un peu de nos bons objectifs, faire un partage culturel, jouer les autres cultures, connaître les autres cultures, découvrir les autres cultures. Et nous connaissons qui culture c'est une culture extra riche.
0: Et puis pour terminer, ils ne sont pas comme tout le monde et doivent s'ajuster pour cohabiter avec les droitiers. Eux, ce sont les gauchers auxquels une journée internationale est consacrée en ce 13 août. Adeline Casimir est de cela. La sage-femme de 26 ans a appris à utiliser aussi sa main droite dans son quotidien et dans son environnement professionnel. Elle le raconte à Daniel Haïtier qui l'a rencontré chez elle. Nous l'écoutons.
3: Vous avez des bouts de côté droit du patient et elle nous fait une même procédure avec la main droite. Il est un peu difficile, mais avec le temps, avec la pratique, nous nous disons adapter avec la situation pour être capable de servir modèle la main pour me réussir à faire mon travail comme on disait. Et dans le quotidien, ce n'est pas tout à fait difficile parce qu'il est petit, nous sommes habitués avec toutes les affaires de côté droit, par exemple un poignet à la porte. Donc, nous sommes habitués à adapter avec la situation, mais servir mon main droite. Quand besoin pour écrire, pour passe-balier, pour servir couteau, n'importe qui ustensile pour cuire manger, moi je servir mon la main gauche, mais si besoin pour servir la main droite aussi, moi rester adapté pour servir mon la main droite. Comme si arrivé mon manger dans un restaurant avec quelqu'un qui pas connaît mon gaucher, mais comment on trappe mon fourchette sans cuillère, nous disons mais ah tu gaucher. Et d'un moment il est un petit peu fatigant, mais seulement il vient des affaires qui nous habitent.
4: Vous sentiez spécial parfois?
3: Oui, une enfant spécial parce que d'avoir un regard un petit peu différent par rapport à un du monde normal qui servait de la main droite.
0: Et nous saluons donc tous les gauchers en cette journée internationale qui leur est dédiée en ce 13 août. Et nous passons au rappel des titres. Bonbon miel et au limon, une enquête gustative lancée à Rodrigues par la coopérative polyvalente Le Solitaire Limité. Une quarantaine de volontaires invités à tester ce nouveau produit. Youth Talent Show, Cédric Berrier, Marc Angel Perrine et les groupes Port-Sud-Est Dance Group et Unity Youth Club sacrés grands gagnants. Ils se sont démarqués respectivement en slam, freestyle et dans les catégories de danse moderne et de danse traditionnelle. Coopération culturelle, la School of Art et le PLSP Brothers Choir des Seychelles signent un accord pour faciliter les échanges culturels et encourager la collaboration artistique entre les Seychelles et Rodrigues. Une délégation d'une trentaine de membres de cette chorale est en visite à Rodrigues cette semaine. Et puis, en ce 13 août, nous célébrons la journée internationale des gauchers. Nous sommes allés à la rencontre d'Adeline, une sage-femme gauchère qui s'adapte dans un monde de droitiers. Voilà donc pour ce journal. Madame, Monsieur, je vous remercie de votre attention en ce jeudi matin. Et bien sûr, gardez l'écoute. On se retrouve après une courte pause pour les nouvelles du sport.

0: 6h passées de 15 minutes, vous êtes toujours branchés sur les ondes de la MBC à Rodrigue FM. Et à ceux qui nous rejoignent à l'écoute en ce jeudi matin, bonjour à vous. Et bien sûr, après les nouvelles locales, on enchaîne avec les nouvelles des sports. Et pour commencer, sur le plan local, football, ce résultat du tournoi interdépartemental organisé par la force policière hier sur le terrain de Maréchal, la formation du bureau du chef commissaire a fait match nul face à celle de la commission de l'agriculture. Score, un but partout entre ces deux formations. Sinon, football sur le plan national, Maurice dans le groupe A de la COSAFA, U20 AFCON 2027, Zonal Qualifiers. Maurice est donc dans le groupe A avec la Namibie, le Mozambique et les Seychelles. Le tirage au sort a été effectué hier à Johannesburg. Maurice a été tiré dans le groupe A de cette COSAFA U20 AFCON 2027, Zonal Qualifiers, aux côtés de la Namibie, du Mozambique et des Seychelles. La sélection mauricienne lancera sa campagne face à la Namibie lors du match d'ouverture de cette compétition le 18 septembre prochain. Sinon, à l'étranger, hier en Supercoupe d'Europe, le Paris Saint-Germain a pris la mesure d'Aston Villa. Bousculé par les Villains, le PSG, très fébrile en défense, a souffert à Salzbourg, mais il a remporté la Supercoupe d'Europe après une courte victoire sur le score de 2-1. L'incontournable Zwicha Varachelia a ouvert le score à la 20e minute de jeu après un sacré numéro, alors que Désiré Doué a donné un avantage définitif aux Parisiens en seconde période, soit à la 61e minute de jeu. Le PSG démarre la saison par un nouveau trophée après 7 victoires en Supercoupe. Sinon, avant l'ouverture des différents championnats en Europe, c'est bien sûr le mercato qui agite l'actualité. Et c'est quelques nouvelles avec tout d'abord, toujours en marge du PSG, accord imminent pour Torres au PSG. Le FC Barcelone et le Paris Saint-Germain ont accéléré les négociations pour Ferran Torres. Les discussions sont désormais dans leur phase finale. Et bien qu'aucun accord de principe n'ait encore été trouvé entre les deux clubs selon Mundo Deportivo, le joueur a demandé au Barça l'autorisation de s'absenter hier afin de finaliser son transfert vers le PSG. Sinon, en Italie, libre de tout contrat, le Serbe Dusan Vlahovic a accepté de rejoindre les Turcs de Beşiktaş, selon le journaliste spécialisé du mercato Fabrizio Romano. Un accord verbal a été trouvé entre les parties. L'attaquant signera un bail jusqu'en 2029. Et puis, outre-manche, United se renseigne pour Camavinga. Selon les informations de Foot Mercato et de The Atlantic, Manchester United se serait renseigné sur le cas d'Eduardo Camavinga. Le Français ne sera pas forcément plutôt retenu par les Merengues et l'intérêt de la Premier League pourrait faire pencher la balance. L'ancien Rennais est estimé à environ 60 millions d'euros. Voilà donc pour l'essentiel de l'actualité sportive en ce jeudi matin. Madame, monsieur, je vous remercie de votre attention. Et bien sûr, je vous souhaite à tous de passer une très bonne journée. Et je vous laisse en compagnie de Caron, toujours dans la bonne humeur, pour votre deuxième heure, votre matinale, Lévé Rodrigue.
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Merci, bienvenue sur les ondes de RDGFM. Merci Henri Dual-Pelvy pour le grand journal et pour la page sportive. Et nous passons tout de suite à ce moment attendu par ce que les autres là, aujourd'hui les autres familles, les messages anniversaires, c'est tout de suite.

0: 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Et nous souhaite un outil, Lucas. Très bon anniversaire. Elle nous souhaite que du meilleur dans la vie, joie, bonheur, la santé, prospérité. Demandé par Elias et Hilary et toute la famille Périne de l'Union. 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Nous souhaite la joie, bonheur, santé, prospérité, longue vie encore parmi nous. 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
0: Et à tous ceux qui me gagnent, autres là, Zodi, toute l'équipe ce soir, moi, ce matin, c'était Prosper à la technique, Marie-Daniel Perrine Meunier à la production et à la rédaction, vous l'avez entendu, Henri de LP à lui. Et moi-même, personnellement, c'est autres, une très bonne journée, un joyeux anniversaire, joie, bonheur, prospérité, profite bien de sa journée spéciale. À l'écoute, bien sûr, de l'MBC Rodrigue FM.

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Bonne écoute.

0: Bonjour à tous, chers auditeurs. Avec plaisir qu'ils me retrouvent encore une fois sur les ondes de Rodrigue FM pour la rubrique du jour qui est dédiée à la lutte contre la consommation des drogues. Aujourd'hui, nous prenons plaisir à accueillir Monsieur Manav qui, depuis l'île Maurice, l'hypothèse venir pour donner un témoignage le comment la drogue affectait la vie de ban consommateurs de drogue, ban utilisateurs de ban produits illicites et qu'aussi un message qui dit quoi adresse-nous par rapport à la consommation des drogues.
1: 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criminalité et la mort d'homme, ça même qui amène une société que nous avons jeunes aujourd'hui, nous avons des jeunes qui peuvent être coquins, peuvent être rebelles, peuvent être l'autre, par-ci, 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La raison qui nous trouve un changement de comportement, que ce soit dans nos propres cases, nous avons des enfants, nous avons des cousins, cousines, nous avons des voisins, voisines, ben, moi, vous dire, mon camarade, mon famille, que nous trouvons qui, bon, il y a beaucoup de jeunes qui ont fait une étude très poussée, ils ont fait l'université, il y a même des gens qui ont fini leur carrière, qui ont fait professionnel, que tout le monde a une vie correcte dans la société, ils ont bien, ils ont marié, ils ont madame, même voilà, ils ont des enfants, et les malheureux que cette personne-là tombe dans sa mauvais fléau qui appelle la drogue là, qui tout une famille, qui brisée, c'est très, très, très triste, très chagrinant.

0: 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Il y a un effet très, très dévastateur de notre société qui l'avenir beaucoup. Mes parents, d'autres enfants, dans une situation délicate que je n'ai pas à faire. 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
1: Voilà, chers auditeurs, c'est par ici que nos rubriques sont terminées pour aujourd'hui. Rendez-vous jeudi prochain, même heure sur la même fréquence, pour une autre rubrique dédiée à la lutte contre la consommation des drogues.

Merci Rebecca Perrine pour cette rubrique concernant la drogue. Nous avons eu l'intervention de Diane, du constable Diane. Et la paix sur la terre avec les Waku, Frédéric François. À 6h27, Lévé Rodrigue, les amis, la bonne humeur, le peps, le sourire. C'est tout de suite Lozote, Radio Lozote, fréquence des stress 87.3.

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Et en parlant d'amis, Madame Mala qui toujours met tout en correct tous les matins, fait des autres son bonjour le plus affectueux, Lip et Vin travaille pour mettre tout en correct. Et bien, les surprises, c'est un petit bonjour ce matin aux autres Lévi Rodrigue. On enchaîne avec Maître Gims et Now, 6h35, Lévi Rodrigue. Armée.

Petit salut à la délégation séchelloise, le PLSP Provers, la chorale en visite chez nous pendant une semaine. Et un bonjour à l'archipel des Seychelles. On va enchaîner tout de suite avec l'île Bourbon juste après Misty.

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2: Il y a 47 sur les ondes de GFM. Allez les amis, nous lever, nous mangeons, nous prenons rétort pour tous nos jeunes amis étudiants collégiens et même les bambins du pré-primaire. Et quelques derniers jours de vacances à profiter en ce jeudi 13 août 2026. C'est surtout un honneur à ceux qui me gagnent là. J'ai aussi une mention spéciale à ceux qui gauchent et qui est dans notre vallée. Comment nous t'expliquer t'aller là et comment nous tendez avec le partage de cette sage-femme gauchée dans le grand journal de 6 heures. D'ailleurs, qui, cette radio réserve pendant toute cette journée. Voici le programme du jour avec Rebecca Perrine.

Bonjour à tous, chers auditeurs, avec un immense plaisir qui me retrouve au-dessus à les ondes de Rodrigue FM pour la promo du jour. Et qui bat une émission, qui bat un grand rendez-vous qui peut atteindre nous autres en ce magnifique jeudi sur les ondes de Rodrigue FM. Nous allons guetter ça ensemble. Alors d'ores et déjà, nous avons une superbe équipe qui vient comparer les autres ce matin avec le sourire, la joie et la bonne humeur, et ce jusqu'à 7h dans cette émission Lévé Rodrigue. À partir de 9h, Rodrigue FM pour deux retours avec le point info en créole à 9h. Et juste après, on retrouve Rosie pour cette émission La Famille. De 10h à 11h, juste après le point info en anglais, on retrouve Christelle pour cette émission Réveil Écolo. Entre 11 et midi, c'est ce petit moment de détente avec l'émission Nostalgie en note. De midi à 13h, c'est votre émission aux fréquences du midi pour vous passer une agréable pause déjeuner. Et de 13 à 14h, jouez avec la MBC Rodrigue FM et surtout remportez de magnifiques cadeaux dans votre émission The Game.

14 à 15h, c'est cette émission Mémoire en Mélodie, l'occasion pour vous pour faire un petit balade à travers le temps à l'écoute de belles chansons rétro, ben chansons souvenirs. Entre 15 et 16 heures, c'est une émission cornée de voyage, voyage autour du globe à la découverte des plus belles destinations de notre planète Terre.

0: Auditeurs capables de suivre la rediffusion de l'émission Réveil écolo de ce matin en compagnie de Christelle, l'occasion pour nous pour un peu plus le comment nous bien protéger de l'environnement. Entre 17 et 18 heures, c'est une émission grand format en compagnie de Caronne pour ce jeudi. Caronne va recevoir Madame Sharmila Kalachand, Madame Julina Meunier ainsi que Madame Dani Achiong qui parleront du club de Toastmasters à Rodrigue. Et de 18 à 21 heures, c'est votre soirée à l'écoute de la MBC Rodrigue FM en compagnie de Stéphane. Au programme, cette émission Escapade Océan Indien, direction Mayotte, Como et Agalega. Entre 19 et 20 heures, honneur à nos bannes artistes locales avec nous l'émission Couler nous îles. Et terminons en beauté cette soirée en compagnie de l'MBC Rodrigue FM, toujours et surtout en compagnie de Stéphane avec l'émission Variété musicale, l'occasion pour vous de téléphoner et qu'aussi envoie the band message, donc pour demander the band santé préférée. Voilà un peu de bal rendez-vous sur les ondes de la radio pour ce magnifique jeudi. Je vous retrouve durant la journée pour vos émissions. D'ici là, restez branchés et surtout, nous souhaitons une agréable matinée.
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0: On nous prie d'annoncer le décès de Madame Lorenza Augustin. Le décès de Madame Lorenza Augustin, plus connue sous le nom de Canin, était âgée de 82 ans. C'est une ex-habitante danseuse anglaise. Le convoi mortuaire sortira de son domicile en danseuse anglaise ce jeudi 13 août 2026 à 15h pour se rendre à l'église 5h de Marie à Port-Mathurin et de là au cimetière danse aux Anglais. On nous prie d'annoncer le décès de M. Louis-Richard Lagaillarde. Le décès de M. Louis-Richard Lagaillarde, plus connu sous le nom de Mauritien, était âgé de 57 ans. C'est un ex-habitant de Baie-aux-Huîtres. Le convoi mortuaire sortira de chez son épouse, Mme Fabiola Alas Lagaillarde, à Fonds Baie-aux-Huîtres, aujourd'hui, jeudi 13 août 2026. L'heure des funérailles vous sera communiquée ultérieurement. On nous prie d'annoncer le décès de Madame Rose-Marie Pierre-Louis. Le décès de Madame Rose-Marie Pierre-Louis, née Rabaud, plus connue sous le nom de Nuellette, était âgée de 74 ans. Le convoi mortuaire sortira de la chapelle ardente à Petite Rivière ce jeudi 13 août 2026 à 13h pour se rendre en l'église de Sainte-Croix et de la cimetière de Bois-Marchand. On nous prie d'annoncer le décès de Madame Antoinette Raphaël. Le décès de Madame Antoinette Raphaël, née Guillaume, épouse de feu Jacques Raphaël et mère de Marie-Laude Raphaël Robertson. Décès survenu à l'île Maurice. Le convoi mortuaire sortira de chez sa fille, Madame Marie-Laude Raphaël Robertson, à Manic-la-Ferme, ce jeudi 13 août 2026 à 15h pour se rendre à la cathédrale Saint-Gabriel et de là au cimetière de la paroisse.
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Et voilà les amis, 6h55, nous arrivons bientôt au terme de l'Éveil Rodrigue, mais ce n'est que le début d'une belle journée, comme Rebecca Perrine nous a indiqué, avec le programme du jour et toute une variété d'émissions. Ne pas oublier votre émission Focus Family à 9h, et ainsi que toutes nos émissions qui vous accompagneront jusqu'à 21h. N'espérez que Zone Gay, la positivité, le sourire, la bonne humeur pour attaquer

cette journée du jeudi 13 août 2026. Et encore une fois, focus sur les gauchers, leur particularité, leur spécificité. On fait leur force. Et de l'amour, on vous en donne un gogo comme Lou Mando. Hey Kyle, hey Kyle.

0: C'est cette vibe que ça va, que va s'achever. Les Véroniques, très bonne journée à ce tout et très bonne écoute de la MC Véronique FM. Un grand merci à toute l'équipe présente ce matin.
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0: Le journal avec Jenny Yalapa. Bonjour Jenny.
1: Bonjour Sophie, bonjour à tous.
0: Et les titres.
1: La Banque de Maurice maintient son taux directeur à 4,75%. Une décision prise à l'unanimité par le Monetary Policy Committee. La BOM reste toutefois prudente face aux tensions géopolitiques persistantes. Home Solar Project du CEB, 1000 ménages deviennent propriétaires de leurs installations photovoltaïques et bénéficient désormais de 100% de l'électricité produite. De la coopération maritime avec l'Inde au renforcement des liens diplomatiques avec les Seychelles, Maurice multiplie les échanges avec ses partenaires de l'océan Indien. Près de 60% de l'eau produite serait perdue avant d'atteindre les consommateurs. La CIM demande au gouvernement de s'attaquer aux pertes du réseau avant d'investir dans une grande usine de dessalement. Bonjour et merci de nous rejoindre pour cette édition. La Banque de Maurice maintient son taux directeur à 4,75%. Réuni hier sous la présidence de la gouverneure, Dr Priscilla Motura-Tacour, le Monetary Policy Committee a pris cette décision à l'unanimité. La banque reste prudente face aux tensions géopolitiques et aux risques d'inflation importée. À Maurice, l'inflation headline est passée de 4,1% en juin à 4% en juillet. L'inflation sur un an atteint, elle, 4,4%. La BOM abaisse toutefois sa prévision d'inflation pour 2026 à environ 5% contre 5,5% en mai. Côté croissance, le PIB a progressé de 2% au premier trimestre, tandis que la prévision annuelle reste à 2,8%, notamment soutenue par le tourisme.
2: Ce qu'on a observé ces derniers mois, c'est qu'il y a énormément de volatilité, que ce soit au niveau du prix du pétrole, au niveau du cours du dollar à l'international. Donc tous ces facteurs font que d'un mois à un autre, on peut facilement basculer, que la balance des risques peut peser plus dans une direction que dans une autre. Et donc, il faudra continuer à exercer une vigilance accrue et prendre des décisions en fonction des données, des réalisations, que ce soit au niveau du taux d'inflation, des anticipations et au niveau de ce qu'on observe pour l'activité économique à Maurice. Ce n'est pas la fin d'un resserrement, c'est aussi une approche qui évite de donner des signaux contradictoires. Essayer de voir, d'analyser de manière très judicieuse et rigoureuse l'effet des différentes mesures.
1: Et malgré le maintien du taux directeur, la gouverneure précise qu'aucune trajectoire n'est arrêtée pour les prochains mois. Les décisions de politique monétaire resteront ainsi guidées par les données économiques et l'évolution des risques. Sur le plan diplomatique à présent, Maurice poursuit le renforcement de ses relations avec ses partenaires de l'océan Indien. Deux dossiers à suivre, l'Inde et les Seychelles. D'abord, renforcer la coopération maritime entre Maurice et l'Inde. C'est l'objectif de la visite officielle à Maurice de l'amiral Krishna Swaminathan, chef d'état-major de la marine indienne du 10 au 13 août. Maurice constitue sa première destination à l'étranger depuis sa prise de fonction le 31 mai dernier. Lors d'une visite de courtoisie au Premier ministre, le docteur Nabin Ramgoolam a pour lui hier, les discussions ont notamment porté sur la formation, l'assistance technique, l'hydrographie et la sécurité maritime. L'Inde remettra également à Maurice un système de sonar latéral et des cartes de navigation actualisées afin de renforcer les capacités hydrographiques du pays et la sécurité de navigation. Cette visite intervient 11 ans après celle du dernier chef de la marine indienne à Maurice. L'amiral Krishna Swaminathan est au micro de Sarah Ounou.
3: India and Mauritius share very, very strong political

0: economic relations. We also have very, very strong cultural affinities that bind our two peoples. And we have a very strong, trusted and enduring security partnership as well. My hope is that my visit to Mauritius would strengthen that security partnership a little more, take it to different areas and consolidate what we're already doing. So I hope that my visit to Mauritius would enable all our projects that we're working on together to fructify well and explore new avenues for partnership that will do good service to both our nations and our peoples.
1: Aussi, cette nouvelle étape dans les relations entre Maurice et les Seychelles. Hier à la State House, le président d'Arambir Gokul a reçu les lettres de créance de son Excellence Nicolas Gérard-Priard, le premier haut commissaire résident des Seychelles à Maurice. Jusqu'ici, les Seychelles étaient représentées à Maurice par un haut commissaire non résident. L'établissement d'une mission diplomatique résidente doit ainsi permettre de renforcer davantage les relations entre les deux pays. Les deux pays souhaitant notamment approfondir leur coopération dans les secteurs comme l'agriculture, l'éducation, la santé et la pêche, mais aussi en matière de sécurité maritime et de lutte contre les trafics illicites dans l'océan Indien. Nicolas Gérard-Priard nous explique pourquoi cette nouvelle étape est importante.
2: C'est pour renforcer l'amitié et on a commencé Joint Commission dans les relations bilatérales. On va augmenter la coopération dans les domaines de l'agriculture, l'éducation, la santé et primordial pour le moment aussi de la sécurité maritime. Et là, on a beaucoup de progrès entre les deux pays pour arrêter les trafics illicites dans l'océan Indien. On va faire des échanges aussi pour voir comment Maurice peut augmenter sa capacité pour essayer de garder l'océan Indien comme une zone de paix aussi sans les trafics de la drogue et les autres choses encore.
1: Et ce rapprochement s'est notamment renforcé depuis l'arrivée de Patrick Herminy à la présidence des Seychelles en octobre 2025. Le Premier ministre Navin Raboulam avait assisté à sa cérémonie d'investiture puis aux célébrations du 50e anniversaire de l'indépendance des Seychelles en juin dernier. Je vous disais au sommaire, les premiers bénéficiaires du Home Solar Project deviennent officiellement propriétaires de leurs installations photovoltaïques. Hier, à Eben, le CEB a remis les documents de propriété à un premier groupe de 1000 ménages lors d'une cérémonie en présence du ministre de l'Énergie, Patrick Assirvaden. Une mesure annoncée dans le budget 2026-2027 qui permet désormais à ces bénéficiaires de profiter à 100% de l'électricité produite par leurs installations contre 50% auparavant. Le ministre souligne également les économies réalisées sur les factures d'électricité. Dans certains cas, les factures mensuelles pourraient ainsi être ramenées à environ 13 roupies. Par ailleurs, le gouvernement prévoit une campagne de sensibilisation à la sobriété énergétique afin d'encourager les Mauriciens à mieux maîtriser leur consommation, notamment à l'approche de l'été et de la hausse saisonnière de la demande. Voici un extrait de l'intervention du ministre Patrick Assirvaden.
3: Fin donne à ce moment du monde là qui panne les autres la case un premier batch de 1000 autres agreements, autres papiers qui deviennent propriétaires de ça. Ça veut dire que du monde qui est dans salle sur la case, d'abord ce bill courant pour baisser parce que tout courant qu'il peut produire, il peut tirer ça sur bill. Et une madame il dit ce bill maintenant 13 roupies. Peut-être ce bill tire 1100 roupies, 1200 roupies, 800 roupies, il vit 13 roupies. Président Trump dit la guerre est commencée, puis il a monté. Là, il dit à la guerre de droit de mots ouvert, puis il a baissé. Alors il fait tuer. Ce qui se passe, c'est que c'est bien fait un augmentation de 15% qui nous fait pour permettre à CEB à maudit sa banque là. Il n'y a pas d'actualité, augmentation de CEB encore, mais seulement nous avons fait tout pour nous diversifier nos bouquets énergétiques.
1: Alors que le gouvernement prépare une étude de faisabilité pour la mise en place d'une usine de dessalement à grande échelle dans le Nord, l'Association des consommateurs de l'île Maurice, la CIM, estime qu'il faut d'abord s'attaquer aux pertes d'eau sur le réseau. Selon son secrétaire général, Jayen Chilom, près de 60% de l'eau produite à Maurice serait perdue avant même d'arriver aux consommateurs. Un constat qui rejoint les données du National Audit Office qui fait état d'un taux moyen d'environ 60% de non-revenue water au cours des 5 dernières années. Le gouvernement s'est de son côté fixé l'objectif de ramener ce taux à 58% en 2026-2027, puis à 50% d'ici 2028-2029. La CIM réclame aussi davantage de transparence sur les investissements réalisés, notamment à travers un suivi

0: public du nombre de kilomètres de conduites remplacées, des fuites détectées et de l'évolution réelle des pertes d'eau afin de mesurer concrètement les bénéfices pour les consommateurs. Gian Chilom est au micro de Chaline Irbonne.
1: Nous nous pensons que pas de consommateur besoin comprend que tout investissement qu'il peut faire est un rapport lié. En quoi? Besoin est dans ce qu'on appelle un annual water infrastructure performance report. Nous besoin connaît combien de kilomètres de manières tu veux remplacer, nouveau fil bété, nouveau comme ça qu'on peut réparer, combien fil cassé, comment on finit installer, qui volume d'eau que peut continuer perdre. Et qui bon projet qu'il met en place, est-ce qu'il peut compléter à temps? Aussi, est-ce que les investissements, finalement, ils réduisent le coût à bon consommateur?
0: Présidé par le Premier ministre, le docteur Nabin Ramgoulam, la National Task Force s'est réunie hier 12 août au bâtiment du Trésor à Port-Louis pour faire le point sur les préparatifs en vue du pèlerinage du Père Laval, de la fête de Ganesh Chaturthi et du Sri Venkateshwara Puja. L'objectif, veiller à ce que ces célébrations se déroulent dans la discipline, la sérénité et la sécurité. La réunion a notamment permis d'évaluer l'état d'avancement des travaux déjà réalisés, ainsi que ceux qui restent à compléter, notamment le nettoyage des sites, l'installation de marquises et la mise en place de toilettes mobiles. Les membres de la Task Force ont assuré qu'ils mettront tout en œuvre pour répondre aux besoins des pèlerins et des fidèles malgré les contraintes budgétaires ainsi que les difficultés liées à l'approvisionnement en eau et en électricité. Le Premier ministre a pour sa part rappelé que Maurice est le seul pays au monde à disposer d'une telle structure dédiée à la coordination et à l'encadrement des sites. Célébration religieuse, nous l'écoutons au micro de Madhvi Jagarnath.
2: Il y a trois fêtes religieuses, il y a Père Laval, Pèlerinage Père Laval. Après ça, nous avons Ganesh Chaturthi, 14 et 15 septembre. Et après ça, nous avons suivi Venkateshwara Puja. En passant, les gens nous connaissent qui Maurice, parce que souvent, les gens connaissent même pour critiquer, mais ce n'est pas tout le côté positif. Maurice, c'est le pays dans le monde qui fait un task force. Il n'y a aucun pays qui fait ça. Même l'Inde n'a pas fait ça. D'ailleurs, on a budgété pour le budget, malgré les contraintes budgétaires qui nous ont, et vraies contraintes, c'est à peine imaginer ça. Nous mettons 124 400 000 pour les religious bodies. Et c'est pourquoi je dis tout le temps, nous sommes fiers de la diversité culturelle, de la diversité religieuse, et nos capacités de vivre ensemble, de tolérance et de vivre ensemble.
0: Les nouvelles à l'étranger à présent. En Colombie, le bilan du puissant séisme qui a frappé l'ouest du pays lundi s'alourdit. Au moins 265 personnes ont perdu la vie et près de 3500 autres ont été blessées selon le président Abelardo de La Espriella. Le tremblement de terre d'une magnitude de 7,4 a provoqué d'importantes destructions, notamment à Cali et dans la région du Café. Près de 500 personnes sont toujours portées disparues, tandis que plus de 11 000 logements ont été détruits. Les opérations de secours se poursuivent dans les zones les plus touchées, alors que les équipes de recherche tentent toujours de retrouver d'éventuels survivants sous les décombres. Et voilà ce qui referme ce journal. Merci d'être des nôtres. Merci également à Tavni à la réalisation et à Yadj à la technique. Je vous retrouve à 8h pour votre prochain bulletin d'information. Mais pour tout de suite, c'est le journal des sports avec Jessie Oga.
3: Merci, Jenny.
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3: Bonjour à tous, 7h passée de 13 minutes sur les ondes de la MBC Radio RM1. On démarre avec du football. Pour son premier match officiel cette saison, le Paris Saint-Germain a remporté sa deuxième Supercoupe d'Europe consécutive 2-1 face à Aston Villa, match joué à Salzbourg en Autriche hier soir. Après une domination parisienne dès le début du match, Kvaratskhelia a ouvert le compteur à la 20e minute. Cependant, le Paris Saint-Germain a commencé à payer son manque de préparation et les Anglais ont réussi à trouver la faille à la 45e minute et ont égalisé dans ce match. Mais les champions de France sont finalement repassés devant au score sur un but de Doué à la

0: 61e. Le Paris Saint-Germain devient la troisième équipe de l'histoire à conserver ce titre après les doublés du Milan AC et du Real Madrid. Hier toujours, plusieurs matchs amicaux ont été disputés en attendant le début des différents championnats européens. Alors, concernant les clubs anglais, Everton a battu Newcastle par 3-0. À Dublin, Manchester United a gagné après la séance des tirs au but par 5-4 contre Leeds United. Le score après le temps réglementaire était 2-1. Xherxy avait ouvert la marque à la 16e. Avant l'égalisation d'Aronson à la 29e. Alors, les joueurs mancuniens qui n'ont pas raté leur tir au but sont Shaw, Cunha, Fletcher, Tielemans, Mazraoui. Alors que Bruno Fernandes a lui raté son penalty. Autre match où on a eu recours à la séance des tirs au but. Celui entre Arsenal et le club italien de Com. Le score final est de 4-3 pour les Gunners. Le score après le temps réglementaire était 2-1. Lewis Scully avait ouvert la marque pour les Gunners à la 33e avant l'égalisation de Baturina à la 43e minute. Alors les joueurs des Gunners qui n'ont pas raté leur penalty, Odegaard, Havertz, Guimaraes et Zelis. Madueke a lui raté son tir. À score final, Arsenal 4 comme 3. On note aussi la victoire de Nottingham Forest en amical 2-1 face au Bayer Leverkusen. 4 jours après son succès contre Ferencváros, samedi, le Real Madrid a enchaîné sur le terrain du Deportivo La Corogne 1-0 hier. Les Merengues, toujours privés d'Mbappé, récemment revenus de vacances, n'ont trouvé la faille que par l'intermédiaire de Brahim Diaz à la 46e. Rappelons que les hommes de José Mourinho reprendront la Liga dans un peu plus d'une semaine. Ce sera à l'extérieur face à l'Espagnol Barcelone le 22 août prochain. On reste avec du football, mais sur le plan local. Maurice s'est tiré dans le groupe A contre la Namibie, le Mozambique et les Seychelles. Maurice-Namibie, ce sera le match d'ouverture de la COSAFA U20 AFCON 27 Zonal Qualifiers qui se tiendra dans notre île du 18 au 27 septembre prochain. Le tirage au sort a été effectué à Johannesburg et nos jeunes dodos affronteront dans ce groupe A le Mozambique et les Seychelles également. Dans la National Women's League 25-26 hier, victoire du MFA HPC 5-0 contre Plaisance Sputnik. On va parler d'hippisme maintenant après une première saison flamboyante et deux classiques. 2026 est pour le moment moins prolifique pour le jeune entraîneur Arvin Nagadou. Plusieurs bons chevaux ont quitté l'écurie avant même le début de la saison et les nouveaux achetés sont toujours en Afrique du Sud. Ils sont attendus à partir du mois prochain et seront plus utiles en 2027. Cette écurie qui comptera alors plus de 30 chevaux. 2026 peut cependant finir sur une bonne note pour Arvin Nagadou avec les chevaux qui retrouvent la forme et quelques-uns qui viennent d'être transférés au sein de son établissement. Nous écoutons Arvin Nagadou sur sa performance pendant la première partie de l'année. Il est au micro de Rajiv Ganpat.
1: Nous avons accepté la réalité. C'est de nouveau qu'une finette victorieuse chez nous. C'est tout simplement la compétition est dure pour les anciens. Même pour Ben Nouveau qui vient à Maurice la saison dernière, comparé avec Batch Nouveau qui vient à Salanina, il y a une grande différence. Je pense que même Batch qui vient à Salanina, c'est un autre niveau. Malheureusement, nous, Ben Chevalier, nous sommes bloqués en Afrique du Sud à cause de raisons de fret. Nous pouvons faire avec ce qui nous est là et nous pouvons essayer de faire le maximum pour gagner le maximum des courses.
0: C'était Arvin Nagadou. Ouvrons en volée sur le mercato estival. Cité parmi les candidats, Javi sera le nouveau sélectionneur des Pays-Bas. La fédération néerlandaise, qui avait envisagé le choix de Roberto Martinez, a officiellement nommé l'Espagnol hier soir. Acheté au Betis Séville pour 3,5 millions d'euros à l'issue de son prêt, Nobel Mendy, 21 ans, a été revendu plus de 20 millions d'euros plus cher. Le Rayo Vallecano a bouclé hier la vente du jeune défenseur central à Hull City

0: pour 25 millions d'euros. Il s'agit de l'achat le plus cher de l'histoire du club anglais promu en Premier League. Gabriel Galatasaray passe à l'action pour Gabriel Martinelli, 25 ans, selon Sky Sports. Le club turc a formulé une offre de 45 millions d'euros à Arsenal pour recruter l'ailier brésilien. Un an après son arrivée à Arsenal, Martin Zubimendi, 27 ans, pourrait déjà se retrouver sur le marché. Selon la presse anglaise, les Gunners auraient fixé un prix pour le milieu espagnol, dont la situation s'est fragilisée ces derniers mois. Auteur d'une Coupe du Monde particulièrement réussie avec l'Angleterre, Jed Spence, 26 ans, va poursuivre sa carrière en Italie. L'Inter a trouvé un accord verbal avec Tottenham pour le transfert du latéral droit. Et puis, Geronimo Rulli, 34 ans, quitte l'Olympique de Marseille pour Manchester City. Le club français a annoncé hier le transfert de son gardien qui va devenir la doublure de Gianluigi Donnarumma chez les Citizens. Sa nouvelle qui nous amène à la fin de cette page sportive à 7h passée de 20 minutes. Merci de votre attention. Très bonne journée à vous tous. La suite du programme dans quelques instants sur MBC Radio RM1 avec Sophie et Patrice.
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0: les Imagine Dragons, juste avant avec Believe, tout de suite les communiqués avec Sophie.
1: Oui, alors nous avons des communiqués ce matin Central Electricity Board, bah oui, parce qu'il y a pas mal de coupures en ce moment. Là.
0: Oui.
1: Donc le CEB qui avise les abonnés de Maillebourg, habitants donc, dans le périmètre et les rues suivantes, une partie de la rue de la Boulangerie, rue de Maurice, rue de Bazar, rue des Aigrettes et rue de la Passe. Ils sont avisés que la fourniture d'énergie sera interrompue aujourd'hui entre 8h30 et 15h. Les abonnés de Camp Diable, habitant dans le périmètre et les rues suivantes, Morcellement Savannah, Morcellement ENL, NHDC, Cité CHA, Chapel Road, Chivala Road, Mosquée Road, Karamut Road, une partie de la route royale Camp Diable, ils sont avisés que la fourniture d'énergie sera interrompue entre 9h et 16h. Les abonnés de Forest Side, habitant dans les rues et périmètres suivantes, résidence La Brasserie et une partie de La Brasserie, ainsi que les ruelles avoisinantes, ils sont avisés que la fourniture d'énergie électrique sera interrompue demain, vendredi le 14 août, entre 8h30 et 17h, en raison des travaux d'entretien qui seront effectués sur le réseau électrique et ses fournitures, qui seront rétablies sans préavis à l'achèvement des travaux. Le CEB s'excuse auprès de sa clientèle affectée par ces coupures.
0: Merci Sophie, on aura notre blind test dans quelques instants, chers amis. On aura aussi la rubrique économique avec Kamlesh Bakori. Aujourd'hui, le titre, c'est « Les ambitions nationales ». Mais pour tout de suite, on part à Vaquoi pour les nouvelles du temps.
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1: On doit voir le prévisionniste ce matin, Yajvi Ramlöken, bonjour.
4: Oui, bonjour à vous tout le monde.
1: Alors, est-ce qu'aujourd'hui, il va faire beau, il va pleuvoir? Allez, dites-nous.
4: Oui, comme situation pour Maurice, même courant DLDG qui fait circuler dans nos régions. Et après une délapide de ce matin, surtout au sud, à l'est et le plateau central, les temps pour bon goût de la journée. Mais dans l'après-midi, nous avons un développement nuageux, surtout à l'ouest, nord-ouest et sur le plateau central, avec une délapide localisée. Pareil que moi, hier, nous gagnons. Et concernant la température, il vous fait un peu chaud aujourd'hui. La maximale pour supérieur à la moyenne, vous voyez entre 22 et 29 degrés Celsius. Et le soir, la pluie pour commence à diminuer au nord-ouest et une bataille de ciel pour éclaircir graduellement et vous faire plutôt du beau temps durant la nuit. Et température minimale pour entre 15 et 22 degrés Celsius et du vent pour souffler depuis est, sud-est, environ 15 km par heure au cours de la journée et des mouvements variables durant la nuit. Et la mer est praticable dans le lagon et même en léo récif. Du côté de Rodrigue, il n'y a aucun système majeur qui influence le temps là-bas. Alors, pour les prochains 24 heures, il va attendre du beau temps, mais pour faire chaud aussi à Rodrigue, et température maximale pour supérieure à la moyenne, il vous voyez entre 25 et 27 degrés Celsius pour la journée, et la minimale pour entre 19 et 22 degrés Celsius pour ce soir. Et divan Rodrigue pour souffler S, nos S, de 15 à 25 km par heure, avec une rafale de 50 km par heure de un endroit explosé. Et la mer pour praticable toujours de lagon et même en léo récif. De côté Agaliga, sur l'étang, toujours nuageux. Ça, c'est peut causer à cause d'un nuage associé à une zone d'instabilité qui peut évoluer dans le parage. Là-bas, nous attendons une manlapi. Et ce manlapi-là pour capable accompagner l'orage avec orage aussi. Et température maximale arrive jusqu'à 29 degrés Celsius au cours de la journée, la minimale pour environ 25 degrés Celsius pour cette nuit. Et là-bas, du vent pour souffler des pistes sud-est de 25 à 35 km par heure. Et du matin, une rafale

0: sous les averses. Et l'armée a mouvé à Galiga, avec Van Pack de l'eau de 2,50 m. Alors, ma sortie en mérite déconseillé à Galiga. Et c'est tout comme prévision du temps. Je souhaite très bonne journée à vous et à tout le monde.
1: Merci beaucoup. Bonne journée à vous.
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4: Bonjour. L'Economic Development Board est une entité gouvernementale tombant sous la responsabilité du ministère des Finances. Son rôle est de promouvoir Maurice en tant que destination attrayante pour l'investissement, une plateforme pour l'export et un centre financier international. Fin juillet, le conseil d'administration de l'EDB a donné son aval au plan d'action pour l'année 2026-2027. Ses objectifs sont d'attirer des investissements directs étrangers de quelque 40 milliards de roupies, faciliter l'investissement du secteur privé à hauteur de 125 milliards de roupies, soutenir l'export de biens et services valant presque 500 milliards de roupies et, surtout, œuvrer pour que Maurice figure dans le top 10 des pays favorables à l'investissement. Dans le concret, le conseil d'administration de l'EDB a donné son aval à deux projets d'investissement dans le domaine de soins aux personnes âgées et le tournage de trois films sur le territoire mauricien. Ces récentes annonces démontrent le potentiel du pays en tant que destination de référence pour de multiples projets de courte ou longue durée. À nous de confirmer ce potentiel.

0: Ed Simmons et Tom Rowland qui ont formé les Chemical Brothers à Manchester. C'était en 92, chers amis. Et ce morceau, c'est la bande originale du film Apex avec Charlize Theron. Le titre, c'est Go. Les Chemical Brothers sont sur RM1. C'est rare dans une matinale.
1: Oui. Et là, on a des cadeaux pour vous, là, pour notre blind test.
0: Il faut identifier un morceau. Titre de la chanson ou nom de l'artiste. Écoutez.

0: 82, 84.
1: C'est magnifique.
0: Oui. Indice. Le boss.
1: Le boss.
0: Oui, le boss.
1: Film chinois.
0: Non, le boss, le boss.
1: Ok.
0: Tout de suite la tribune avec Méline Malou. Aujourd'hui, le titre, c'est La Façade.

Bonjour. Il y a un travail qu'on fait tous, chaque matin, avant même de sortir. Pas le travail qu'on facture, pas celui qu'on met sur un CV. Un travail invisible, non rémunéré, jamais reconnu et pourtant épuisant. Celui de décider ce qu'on va montrer aujourd'hui. Quelle version de soi va franchir la porte? Quel visage on va poser sur le monde pour que le monde, en retour, nous regarde comme on a besoin d'être regardé? On appelle ça se préparer. C'est bien plus que ça. La façade est partout. Elle a des adresses différentes selon les heures. Le matin, c'est le profil soigné, la photo choisie, le statut rédigé avec cette désinvolture calculée qui doit faire croire qu'on n'y a pas réfléchi. En réunion, c'est la voix assurée de quelqu'un qui sait où il va, même quand il n'en est pas certain du tout. En famille, c'est le sourire de celui qui va bien, qui gère, qui n'a pas besoin qu'on s'inquiète pour lui. Entre amis, c'est parfois la confidence partielle. On dit quelque chose, pas tout, juste assez pour avoir l'air ouvert sans vraiment s'exposer. On est devenus des architectes de nous-mêmes. Ce qui est troublant, c'est qu'on ne le décide pas vraiment. La façade s'est construite progressivement, par couches successives, une adaptation après l'autre. On a appris très tôt que certaines vérités ne passaient pas bien, que montrer sa peur était une faiblesse, que parler de ses doutes risquer de les rendre réels aux yeux des autres et donc aux siens. Alors, on a appris à tenir la façade, d'abord par nécessité, puis par habitude, puis parce qu'on ne savait plus très bien ce qu'il y avait derrière. C'est peut-être ça le vrai vertige. Non pas qu'on se cache des autres, mais qu'à force de se cacher des autres, on finit par se perdre soi-même dans l'opération. On entretient la façade avec tant de soin, tant d'énergie, tant de régularité qu'on ne sait plus très bien. Certains soirs, si ce qu'on ressent vraiment est encore derrière, intact, ou si l'édifice a fini par remplacer ce qu'il était censé protéger. La société n'aide pas. Elle récompense la façade. Elle distingue ceux qui gardent leur calme, qui ne laissent rien paraître dans les moments difficiles. On appelle ça du professionnalisme, de la maturité, de la solidité. On réserve les mots doux aux gens qui ne montrent rien. Et on observe avec un léger malaise ceux qui laissent voir quelque chose de vrai au mauvais moment. L'authenticité est célébrée en théorie. En pratique, elle met les gens mal à l'aise. Il y a pourtant ces moments rares, précieux, presque accidentels, où la façade craque, pas s'effondre, juste se fissure. Une seconde, le temps d'un regard ou d'une phrase qu'on n'avait pas prévu de dire. Et dans cette fissure, quelque chose se passe. Une reconnaissance, un soulagement mutuel, comme si l'autre, en voyant qu'on n'était pas parfaitement lisse, se sentait soudain autorisé à ne pas l'être non plus. C'est dans les fissures qu'on se rencontre vraiment, pas derrière les façades soignées, pas dans les versions optimisées qu'on projette, dans le moment imparfait, le silence qui dure un peu trop longtemps.

0: Roland Fatim, souvenir, bal, souki. C'est un ami à venir, le taux de change et les communiqués.
1: Le taux indicatif de vente pour l'euro à 55 roupies 11 sous, la livre sterling à 64 roupies 55 sous, le dollar américain à 47 roupies et 78 sous, le rand sud-africain à 3 roupies 16 sous et le dollar canadien à 36 roupies et 38 sous. Et on a un communiqué juste après. Le Central Electricity Board avise les abonnés, alors habitants Sainte-Croix, les environs des rues Émile Basset, Sainte-Marie, impasse Sainte-Marie, route bassin numéro 1 et 2, morcellement la vallée et Sophia Lane, que la fourniture d'énergie sera interrompue entre 15h et 17h aujourd'hui, jeudi le 13 août, en raison des travaux qui seront effectués sur le réseau électrique. Cette fourniture qui sera rétablie sans préavis à l'achèvement des travaux, le CUB s'excuse auprès de tous ceux affectés par cette coupure.
0: Merci Sophie. Aujourd'hui, James Morrison fête ses 42 ans. On a calé un James Morrison aux côtés de Nelly Furtado. C'est parmi mes 10 best ever. Écoutez, James Morrison, Nelly Furtado, 42 ans pour le chanteur. C'est juste après la pub.
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0: C'est d'un niveau ce morceau, oui, chers amis.
1: C'est magnifique, oh. James Morrison.
0: Ouais, et Nelly Furtado, Broken Strings, le titre, James Morrison qui fête aujourd'hui.
1: C'est 42 ans.
0: 42 ans. Comment empêcher Google de tracer votre activité en ligne?
1: Il faut demander à Mailing Balou.
0: Dans Tech Talk, c'est tout de suite.
2: Bonjour et bienvenue dans Tech Talk. Google suit de près ce que vous faites en ligne. Chaque recherche, chaque vidéo regardée, chaque clic alimente un profil d'une précision redoutable. Voici comment y mettre fin. Chrome enregistre les requêtes que vous tapez, les sites que vous visitez, le temps passé sur une page. YouTube, qui appartient à Google, conserve par défaut l'historique de vos recherches et des vidéos que vous regardez. Pourquoi ? Pour deux raisons principales. La première, vous recommandez des contenus conformes à vos centres d'intérêt. La seconde, vous affichez des publicités ciblées en fonction du profil construit en permanence à votre sujet. Vous souhaitez peut-être ne pas être suivi ainsi. N'importe quelle personne ayant accès à votre ordinateur peut consulter l'historique de vos visites et des vidéos que vous avez regardées. Et plus généralement, vous ne souhaitez peut-être pas que votre profil d'internaute soit conservé par Google pour des raisons qui vous sont personnelles. Comment procéder ? Deux étapes. La première consiste à effacer l'historique existant. Dans Chrome, rendez-vous dans le menu historique, puis choisissez supprimer les données de navigation. Dans YouTube, cliquez sur votre profil, puis historique, et enfin effacez tout l'historique des vidéos regardées. Mais cette méthode exige de recommencer régulièrement. La seconde étape, plus radicale, consiste à désactiver le traçage de façon permanente. Rendez-vous sur la page de gestion de votre compte Google. Dans le menu « Données et confidentialité », vous trouverez trois options. Activité sur le web et les applications, historique YouTube et vos trajets. Par défaut, ces trois éléments sont activés. Il vous suffit de cliquer sur chacun d'eux et de les désactiver. À partir de là, le traçage cesse. Reste une question, est-il encore possible de profiter pleinement d'un service gratuit sans accepter en échange de devenir soi-même le produit? C'était Tech Talk sur RMA.
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1: On va dans un endroit qui ne fait pas très froid. On va à Kirpip.
0: Ok.
1: On va retrouver Yashvine. Bonjour.
4: Bonjour.
0: Bonjour Yashvine. Correct. Ça
4: bonjour
0: va.
4: Bonjour l'équipe. Ça va très bien.
0: Oui, ça va très bien. Très très bien.
1: Ça s'entend. Hein, vous allez bosser là.
4: Bonjour. Excusez-moi.
1: Vous allez travailler actuellement.
4: Je travaille déjà depuis 5h du matin. Allô.
0: Comment ça? Vous faites quoi? Vous faites quoi comme boulot?
4: Moi, je suis la version mauricienne du transporteur.
1: Jason
0: Statham.
4: Jason Statham.
0: Qui? Ou bat du monde? Non.
4: Non. Je transporte seulement.
0: Il fait du monde, il y a un PA en fait, le Jason Statham. La fin, il y a un PA, hein?
4: Non, mais ça fait bien sûr, Mauricien. Gaïsoun, etc.
0: Ça, c'est pas mal, ça, c'est pas mal. Donc, vraiment, donc, vous transportez quoi? Vous transportez qui?
4: Je transporte des staffs. Des gens, des
0: stars
4: de l'hôtel, tout ça.
0: Ah, d'accord. Oui, donc, vous voulez en berline, comment dire, non, ça va dans van.
4: Non, une petite Nissan Kida.
0: Ok, d'accord. Passi, Jason Statham. Merci, mal, le tenu, vous voulez dans transporter, là. Tu fais ça.
4: Non.
0: Tellement le tenu, là, belle, vous apprenez le tenu, vous mettez dans le tenu, là. On a un extrait à vous faire écouter. Oui. Vous me donnez ou le titre ou le nom de l'artiste. Attention, c'est parti.

0: Oui, c'est bon.
1: Oui, ouais, c'est quand c'est... vous voulez. Hein, nous, on se fait prendre par la musique, là, tranquille. C'est à vous.
0: Oui, c'est... Je crois que c'est Bruce Wayne. Non, c'est Bruce Springsteen.
1: Pas dire moi, Wayne, pas dire moi, Wayne and Batmobile, que tu...
0: Ah, on ne sait jamais, c'est Noël qui va passer.
1: Ben, on ne sait jamais, on ne sait jamais. Oui, alors, donc c'est Bruce Springsteen, bien
2: oui,
1: sûr.
2: Oui, bravo.
1: Streets of Philadelphia, bravo.
2: Ben, écoutez, qu'est-ce qu'on a pour vous, là?
1: Ouais.
2: On a un gâteau, Marie, offert par la pâtisserie Mougom, et 4 billets pour le Indian Mauritius Shopping Carnival avec Rajasthan Works Limited, et un bon pour un repas offert par Jane's Little India. On rappelle que la pâtisserie qui se trouve à la route royale à Arsenal. Voilà, bon jeudi.
1: Mais comment on a le thé ou transporte pas, tu...
2: Ouais, quand même, c'est tout.
1: Non, mais là, où transporte un gâteau, Marie?
0: Plus, non, mais ça va me revenir plus cher, les transports
1: du matin. Ah, ne vous en faites pas, Cathy Martin va vous faire savoir comment vous récupérez votre gâteau.
0: D'accord, non, pas problème.
1: Merci beaucoup.
2: Bonne journée.
0: Bonne journée à vous.
1: Bonne journée.
0: J'ai une petite question pour toi. J'ai une petite question pour toi, Patrice.
1: Yes.
0: Si tu me réponds à ça veut dire que ta journée va être super.
1: Allez.
0: Comment appelle-t-on un Mexicain qui est debout au bas?
1: Un Mexicain debout au bord.
0: Yes.
1: Non, je vois pas.
0: Il s'appelle Pedro Sanchez.
1: Pedro Sanchez, oulala.
2: Là, il fallait poser la question à Sophie, ça, c'est, là. Ça, c'est les blagues mal. De Sophie, ça.
1: Ouais, ça, c'est pas mal.
2: Ouais.
1: Merci beaucoup. Bah,
2: merci beaucoup. Hein.
0: Bonne journée.
1: Bye.
0: Un petit coucou, vite fait.
1: Oui.
0: À mon épouse. Parce que bien j'ai demandé d'écouter la radio. Je ne sais pas si elle va écouter. Mais un petit coucou à mon épouse et mon fils, Nation et Juan.
2: OK.
1: C'est un phénomène.
2: Ouais.
1: Allez, merci,
2: merci,
1: bonne journée.
2: Belle journée.
1: Allez, à venir, chers amis, le journal. Et puis juste après, dans l'interview de la matinale, Radjmila Sitamouni reçoit le CEO de la MFDC, Kevin Gatti, ils vont discuter, bien sûr, de l'objectif de transformer le secteur cinématographique en une industrie à Maurice, voire un pilier de l'économie. Et puis, faut savoir aussi que le Mauritius Film Development Corporation célèbre ses 40 ans d'existence cette année. On se retrouve juste après l'interview.

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1: Bonjour, dis bonne route, il est 8.

0: Grand Journal avec Jenny Yalapa. Bonjour Jenny.
1: Bonjour Sophie, bonjour à tous.
0: Et les titres.
1: La Banque de Maurice maintient son taux directeur à 4,75%. Une décision prise à l'unanimité par le Monetary Policy Committee. La BOM reste toutefois prudente face aux tensions géopolitiques persistantes. Home Solar Project du CEB, 1000 ménages deviennent propriétaires de leurs installations photovoltaïques et bénéficient désormais de 100% de l'électricité produite. De la coopération maritime avec l'Inde au renforcement des liens diplomatiques avec les Seychelles, Maurice multiplie les échanges avec ses partenaires de l'océan Indien. Bonjour et merci d'être avec nous pour cette édition. La Banque de Maurice maintient son taux directeur à 4,75%. Réuni hier sous la présidence de la gouverneure, Dr Priscilla Motura-Tacour, le Monetary Policy Committee a pris cette décision à l'unanimité. La banque reste donc prudente face aux tensions géopolitiques et aux risques d'inflation importée. À Maurice, l'inflation headline est passée de 4,1% en juin à 4% en juillet. L'inflation sur un an atteint, elle, 4,4%. La BOM abaisse toutefois sa prévision d'inflation pour 2026 à environ 5% contre 5,5% en mai. Côté croissance, le PIB a progressé de 2% au premier trimestre, tandis que les prévisions annuelles restent à 2,8%, notamment soutenues par le tourisme.
2: Ce qu'on a observé ces derniers mois, c'est qu'il y a énormément de volatilité, que ce soit au niveau du prix du pétrole, au niveau du cours du dollar à l'international. Donc tous ces facteurs font que d'un mois à un autre, on peut facilement basculer, que la balance des risques peut peser plus dans une direction que dans une autre. Et donc, il faudra continuer à exercer une vigilance accrue et prendre des décisions en fonction des données, des réalisations, que ce soit au niveau du taux d'inflation, des anticipations et au niveau de ce qu'on observe pour l'activité économique à Maurice. Ce n'est pas la fin d'un resserrement, c'est aussi une approche qui évite de donner des signaux contradictoires. Essayer de voir, d'analyser de manière très judicieuse et rigoureuse l'effet des différentes mesures.
1: Et malgré le maintien du taux directeur, la gouverneure précise qu'aucune trajectoire n'est arrêtée pour les prochains mois. Les décisions de politique monétaire resteront ainsi guidées par les données économiques et l'évolution des risques. Sur le plan diplomatique à présent, Maurice poursuit le renforcement de ses relations avec ses partenaires de l'océan Indien. Deux dossiers à suivre, l'Inde et les Seychelles. D'abord, renforcer la coopération maritime entre Maurice et l'Inde. C'est l'objectif de la visite officielle à Maurice de l'amiral Krishna Swaminathan, chef d'état-major de la marine indienne du 10 au 13 août. Maurice constitue sa première destination à l'étranger depuis sa prise de fonction le 31 mai dernier. Lors d'une visite de courtoisie au Premier ministre, le docteur Navin Ramgoolam a pour lui hier, les discussions ont notamment porté sur la formation, l'assistance technique, l'hydrographie et la sécurité maritime. L'Inde remettra également à Maurice un système de sonar latéral et des cartes de navigation actualisées afin de renforcer les capacités hydrographiques du pays et la sécurité de la navigation. Cette visite intervient 11 ans après celle du dernier chef de la marine indienne à Maurice, l'amiral Krishna Swaminathan est au micro de Sarah Ono.
3: India and Mauritius share very, very strong political, economic relations. We also have very, very strong cultural affinities that bind our two peoples. And we have a very strong, trusted and enduring security partnership as well. My hope is that my visit to Mauritius would strengthen that security partnership a little more, take it to different areas and consolidate what we're already doing. So I hope that my visit to Mauritius would enable all our projects that we're working on together to fructify well and explore new avenues for partnership that will do good service to both our nations and our peoples.
1: Aussi, cette nouvelle étape dans les relations entre Maurice et les Seychelles. Hier à la State House, le président Narambir Gokul a reçu les lettres de créance de son Excellence Nicolas Gérard Priat, le premier haut-commissaire résident des Seychelles.

0: Seychelles à Maurice. Jusqu'ici, les Seychelles étaient représentées à Maurice par un haut-commissaire non résident. L'établissement d'une mission diplomatique résidente doit ainsi permettre de renforcer davantage les relations entre les deux pays. Les deux pays souhaitant notamment approfondir leur coopération dans des secteurs comme l'agriculture, l'éducation, la santé et la pêche, mais aussi en matière de sécurité maritime et de lutte contre les trafics illicites dans l'océan Indien. Nicolas Gérard-Prière nous explique pourquoi cette nouvelle étape est importante.
1: C'est pour renforcer l'amitié et on a commencé une joint commission dans les relations bilatérales. On va augmenter la coopération dans les domaines de l'agriculture, l'éducation, la santé et primordial pour le moment aussi de la sécurité maritime. Et là, on a beaucoup de progrès entre les deux pays. Pour arrêter les trafics illicites dans l'océan Indien, on va faire des échanges aussi pour voir comment Maurice peut augmenter sa capacité pour essayer de garder l'océan Indien comme une zone de paix aussi sans le trafic de la drogue et les autres choses encore.
0: Et ce rapprochement s'est notamment renforcé depuis l'arrivée de Patrick Hermini à la présidence des Seychelles en octobre 2025. Le Premier ministre Navin Ramgoolam avait assisté à sa cérémonie d'investiture, puis aux célébrations du 50e anniversaire de l'indépendance des Seychelles en juin dernier. Je vous disais, au sommaire, les premiers bénéficiaires du Home Solar Project deviennent officiellement propriétaires de leurs installations photovoltaïques. Hier, à Ebene, le CEB a remis les documents de propriété à un premier groupe de 1000 ménages lors d'une cérémonie en présence du ministre de l'Énergie, Patrick Assiavaden. Une mesure annoncée dans le budget 2026-2027 qui permet désormais à ces bénéficiaires de profiter à 100% de l'électricité produite par leurs installations contre 50% auparavant. Le ministre souligne également les économies réalisées sur les factures d'électricité. Dans certains cas, la facture mensuelle pourrait ainsi être ramenée à environ 13 roupies. Par ailleurs, le gouvernement prévoit une campagne de sensibilisation à sobriété énergétique afin d'encourager les Mauriciens à mieux maîtriser leur consommation, notamment à l'approche de l'été et de la hausse saisonnière de la demande. En parallèle, les discussions se poursuivent avec l'Inde autour d'un projet visant l'installation de 100 000 panneaux solaires sur des logements résidentiels. Voici un extrait de l'intervention du ministre Patrick Assiavaden.
2: Fin donne à sa banne du monde là qui panne les autres la case, un premier batch de 1000 autres agreements, autres papiers qui deviennent propriétaires de ça. Ça veut dire que du monde qui est dans salle sur la case, d'abord, ce bill courant pour baisser parce que tout courant qu'il peut produire, il peut tirer à salle sur bill. Et une madame, il dit ce bill maintenant 13 roupies. Peut-être ce bill tire 1100 roupies, 1200 roupies, 800 roupies, il vit 13 roupies. Le président Trump dit la guerre est commencée, puis il a monté. Là, il dit à la guerre, de droit de mots ouvert, puis il a baissé. Alors, il fait tuer. Ce qui se passe, c'est que c'est bien fait un augmentation de 15% qui nous le fait pour permettre à CEB à maudit sa banque là. Il n'y a pas d'actualité, augmentation de CEB encore, mais seulement nous devons faire tout pour nous diversifier nos bouquets énergétiques.
0: Présidé par le Premier ministre, le docteur Navin Ramgoolam, la National Task Force s'est réunie hier au bâtiment du Trésor à Port-Louis pour faire le point sur les préparatifs en vue du pèlerinage du Père Laval, de la fête de Ganesh Chaturthi et du Sri Venkateshwara Puja. L'objectif, veiller à ce que ces célébrations se déroulent dans la discipline, la sérénité et la sécurité. La réunion a notamment permis d'évaluer l'état d'avancement des travaux déjà réalisés ainsi que ceux qui restent à compléter, notamment le nettoyage des sites, l'installation de marquises et la mise en place de toilettes mobiles. Les membres de la Task Force ont assuré qu'ils mettront tout en œuvre pour répondre aux besoins des pèlerins et des fidèles malgré les contraintes budgétaires ainsi que les difficultés liées à l'approvisionnement en eau et en électricité. Le Premier ministre a pour sa part rappelé que Maurice est le seul pays au monde à disposer d'une telle structure dédiée à la coordination et à l'encadrement des célébrations religieuse. Nous l'écoutons au micro de Madhvi Jagarnath.
3: Il y a trois fêtes religieuses, le Père Laval, le pèlerinage Père Laval. Après ça, nous avons Ganesh Chaturthi, 14 et 15 septembre. Et après ça, nous avons Venkateshwara Puja. En passant, les gens connaissent qui Maurice, parce que souvent, les gens connaissent pas pour critiquer, mais c'est pas tout un côté positif. Maurice, c'est le pays dans le monde qui fait un task force. Il n'y a aucun pays qui fait ça. Même l'Inde n'a pas fait ça. D'ailleurs, le budget pour le budget, malgré les contraintes budgétaires qui nous ont, et vraies contraintes, c'est un peu

0: Imaginez ça, il met 124 400 000 pour Banda Rangers Bodies. Et c'est pourquoi je dis tout le temps, nous sommes fiers de la diversité culturelle, de la diversité religieuse et de la capacité de vivre ensemble, de tolérance et de vivre ensemble.
1: Et avant de passer au chapitre international, parlons d'Emirates qui renforce la flexibilité offerte à ses passagers avec plusieurs nouvelles mesures concernant les changements de date, les remboursements et les perturbations de vol. Les détails avec Lovina Sophie.
2: Depuis le 10 août, les passagers voyageant vers Dubaï peuvent modifier gratuitement leur date de voyage et ce, autant de fois que nécessaire. Cette mesure concerne plusieurs catégories de tarifs en classe économique comme en classe affaires. Emirates réduit également les frais de remboursement sur ses vols vers Dubaï. Ils sont désormais de $50 américains pour certains tarifs économiques et affaires et de $25 pour les tarifs flex. Autre mesure, les passagers peuvent bénéficier d'un changement de date gratuit sur l'ensemble du réseau Emirates. Cette disposition s'applique aux billets réservés depuis le 2 avril 2026, y compris aux trajets avec correspondance via Dubaï. En cas de perturbation des vols, Emirates indique également prendre en charge l'hébergement des passagers concernés. Lorsque les correspondances sont affectées ou qu'un vol Emirates n'est pas disponible, les passagers sont réacheminés vers leur destination finale sans frais supplémentaires, y compris en cas de perturbation de l'espace aérien. Enfin, les membres du programme Emirates Skywards bénéficient eux aussi d'avantages supplémentaires jusqu'au 31 août. L'objectif affiché par Emirates offrirait davantage de souplesse aux voyageurs, de la réservation jusqu'à l'arrivée à destination.
1: À l'étranger, en Colombie, le bilan du puissant séisme qui a frappé l'ouest du pays lundi s'alourdit. Au moins 265 personnes ont perdu la vie et près de 3500 autres ont été blessées selon le président Abelardo de l'Esprial. Le tremblement de terre d'une magnitude de 7,4 a provoqué d'importantes destructions, notamment à Cali et dans la région du Café. Près de 500 personnes sont toujours portées disparues, tandis que plus de 11 000 logements ont été détruits. Les opérations de secours se poursuivent dans les zones les plus touchées alors que les équipes de recherche tentent toujours de retrouver d'éventuels survivants sous les décombres. Et voilà ce qui referme ce journal. Merci d'être des nôtres. Merci également à Tavni à la réalisation et à Yutch à la technique. Je vous retrouve à midi pour votre prochain bulletin d'information. Mais pour tout de suite, c'est l'interview de la matinale avec Rajmila Sitamoni.

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5: Bonjour à toutes et à tous, bienvenue dans l'interview de la matinale. Les films nous font rêver et véhiculent des messages, mais derrière l'écran, c'est toute une industrie qui se construit. Ce matin, nous nous intéressons au développement du cinéma à Maurice, au soutien apporté aux talents locaux et aux efforts déployés pour attirer davantage de productions étrangères. La Mauritius Film Development Corporation est au cœur de cette dynamique. Elle célèbre cette année ses 40 ans d'existence et pour en parler, nous recevons Kevin Gutty, Chief Executive Officer de la MFDC et c'est Rajmila Sitamoni au micro. Kevin Gutty, bonjour.
6: Bonjour Rajmila, merci de m'accueillir sur le plateau.
5: Kevin Gutty, 1986 à 2006, 40 ans d'existence pour la MFDC. Pendant ces 4 décennies, comment est-ce que la MFDC vient contribuer au développement du cinéma à Maurice?
6: Pour commencer, Rajmila nous vient dire qu'il nous accueillait une première production à Maurice en 1977. Alors, 9 ans après, il crée son institution là, justement pour mettre un structure un peu plus formelle, pour supporter l'industrie film à Maurice. Commencement, c'était plutôt pour accueillir mon production étrangère. Mais au fil de temps, l'in évolué, l'in commence support man local, il crée man opportunité pour économique, man opportunité économique directe et indirecte, et que voilà, l'in constamment évolué et que là aujourd'hui, après 40 ans, nous avons envie de transformer l'industrie là. Vers une industrie qui est plus sustainable, qui est adaptée à l'industrie internationale. Donc, nous avons envie de faire Maurice Vinen Cinematography Hub.

0: Donc 40 ans, ça année là, comment nous peut célébrer les qui activité nous peut prévoir?
1: Ben, il y a beaucoup d'activités qui nous peut plan, qui nous plan bien sûr pour cette année là et l'année prochaine aussi. Donc parmi nous il y a beaucoup de training, beaucoup de workshops. Nous avons aussi le projet Cinéma dans Village. Cinéma dans Village, c'est un projet que la MFDC parle de Man Village pour le faire découvrir un film mauricien. Donc, et aussi, le projet fort de sa 40 ans, là, c'est le National Short Film Competition. Donc, qui nous peut faire aller incessamment d'un nouveau structure.
0: Ouais. Kevin, pour faire l'industrie cinématographique à Maurice, nous encadrer, nous accompagner, man talent local, nous aussi attirer une production étrangère à Maurice, et où on assume la fonction de CEO depuis mai 2025, quand on prend aux fonctions, quel bilan on finit faire et qui est ma principale observation?
1: Ben, l'industrie cinéma, il repose beaucoup sur tournage international. Donc, nous obliger énormément de production internationale qui vient de Maurice pour qu'ils nous capables qu'être pour man local. Donc, bilan là, les assez sérieux, nous tenons un manque de ressources à Maurice, et que ça ressource ça, tu peux finir au fait si nous partis pour faire non, on est dans l'industrie. Alors juste pour donner un exemple qui en 2022 nous sommes environ 1000 professionnels qui travaillent dans l'industrie et l'État nous prend en mai 2025 c'est la moins qui sont. Alors quand on a moins qui sont professionnels qui travaillent dans l'industrie là, définitivement, nous pas capable d'accueillir une production internationale parce que nous pas capable feed, nous pas capable feed sa production là. C'est là que c'est important pour nous créer une formation, training, pour justement feed ça manquement qui tient là.
0: Donc ben justement, donc en Ubicos formation, training, MFDC depuis le nouveau mandat, il y a plusieurs ateliers thématiques surtout qui peut organiser avec man souvent un animateur de l'étranger qui vient. Donc rappelle-nous qui sont man thématiques qu'ils ont fini organisées jusqu'à présent et qui man profil de participants.
1: Donc normalement nous ne faire 4 workshops. Donc nous c'est la end acting, deuxième c'était le First AC, avec le troisième c'était une masterclass avec Sony, et le quatrième c'était AI. Donc il est important pour dire que nous planifions ce workshop là dans un but très défini. Qui fait parce que l'état nous trouvait qu'il y a un manque de ressources humaines dans l'industrie. Nous tenons l'obligation de former ce ce qui est déjà existing là. Donc mon premier training qui nous fait faire c'est ici avec la Sony Masterclass, c'était pour mon advanced level, c'était pour mon professionnel qui dans l'industrie parce qu'il nous tient une obligation pour faire maintenant train et get to work instantly. Donc c'est qui peut faire en ce moment. Et aussi nous tient faire workshop low AI. AI c'était pour tout le monde qui s'est intéressé dans l'industrie. Et acting, c'est une grande demande, mais partout du monde, forcément, qui trouve Zot PAC. Donc, nous tenons à 4 là, plus principalement, l'année dernière. Et là, nous pouvons continuer une série de demandes, les autres workshops encore qui alignent. Qui in the pipeline pour cette année-ci.
0: Donc l'intelligence artificielle, il y a un outil à double tranchant. Donc en quoi est-ce qu'il est capable d'être la force pour l'industrie cinématographique?
1: Ben aujourd'hui, avec l'évolution dans ce domaine cinéma là, nous obliger servir man tools qui nous est à notre disposition pour faire une production plus effective. Donc il y a une tools, des recent tools, parce que à la base c'est l'humain. Donc nous besoin comprendre qui nous servit une tools pour faire nos affaires plus efficientes, mais nous pas servir une tools pour faire nos affaires néfastes. Donc pour nous à la MFDC, nous servit l'IA comme un médium au fait, parce qu'il y en a beaucoup man

0: man talent, man local content creator, qui peine le moyen pour acheter man équipement conventionnel. Donc, c'est là que nous servons les outils IA pour être capable d'exprimer et que là, nous découvrons beaucoup de talent aussi.
1: Nous spécifions ressources et man profil de man participant à l'atelier. Est-ce que c'est man du monde qui est néophyte, qui est déjà dans le domaine et qui explique qu'il y a un manque de ressources? Est-ce que man jeune pas intéressé?
0: Non, c'est parce qu'il utilise un vide man pendant man dernière année. Nous pratiquons encadrer ça man jeune là, de l'énergie. Nous pas créer l'opportunité. Donc c'est ça qui nous expliquait qui ça man talent qui nous tient là, il disparaît. Mais là, c'est plus man l'opportunité qui nous peut créer pour ça l'industrie là et que là nous retrouve ban la pévini et qu'il pour prendre ce temps pour nous capable construire une l'industrie qui est vraiment performant.
1: Kevin, il y a un talent, un Mauricien qui reste à Maurice, mais il y a aussi un Mauricien qui évolue à l'étranger. Mm-hmm. Est-ce qu'il y a un défi qui gagne pour nous attirer ce talent là à Maurice, pour être retourné au pays?
0: Ben, premièrement, nous avons une structure, un écosystème, comme on appelle dit dans l'industrie cinéma, qui est bien établi. Ça veut dire, un écosystème, c'est quoi? Nous avons connaît qui nous a un centre, par exemple, pour faire training, une académie. Nous visons dans ce post-production. Nous visons de l'autre côté, ease man process de l'autorisation. Et facilite, ça man dit mon, là, quand on peut venir Maurice, incluant man Maurice qui est à l'étranger, exodie. Heureusement ou malheureusement, nous avons beaucoup man Maurice qui peut travailler, en Amérique. Nous avons en Afrique du Sud, au Netflix, nous avons en N. Donc, maintenant, ce calendrier est très, très chargé et heureusement, nous avons réussi à gagner N l'année dernière, en l'occurrence, Kenny Wong, qui est un Mauricien qui peut travailler dans l'industrie cinéma en Afrique du Sud pour faire un training au First AC. Donc, nous sommes vraiment fiers qu'ils aient dit, nous avons un Mauricien comme Kenny, entre autres. Qui peut donner un support à nous, l'industrie locale.
1: Quand nous causons ressources, nous causons aussi financement. Nous rappelons dans le passé, même jusqu'à présent, il y a beaucoup de cinéastes, de réalisateurs, de producteurs, de acteurs qui déplorent un manque de financement pour compléter notre projet cinématographique. Et comment est-ce que la MFDC, le gouvernement, puis accompagne eux?
0: Ben, les bons pour faire ressortir, Radjumila, qui financement tout seul, pas veut dire. Nous pour gagner une bonne production. Dans le passé, nous trouvons qu'il y a un producteur, un producteur autoproclamé, né jusqu'à une grande. Et c'est là que nous faisons un assessment aussi. Quand il y a une grande, qui a un film qui nous sort et que c'est un film là que nous allons. Et mon cas, il y a où qu'il a plus peur, un film qui rentre dans le tiroir. Au Bégompan. Donc, là, aujourd'hui, nous plus organique, nous plus organique, pendant aucun grant qui peut donner, mais nous peut accompagner les autres, nous peut donner l'opportunité, nous peut faire un training au niveau qui demandé par l'industrie internationale, donc nous peut respecter ça cahier d'échange là. Donc grant pas forcément, il y a l'aspect définitivement, mais il y a beaucoup moins les autres moyens pour capable bénéficier de grant. Si vous rentrez par jamais FDC aujourd'hui, ou vous trouvez nous continue poster constamment. L'occupant opportunité est là, pas que pas à Saint-Maurice, mais à l'étranger. À l'étranger aussi est là. Si demain nous faire un short film, un petit film de 2 minutes, 3 minutes, mais ça 2 minutes, 3 minutes, qu'à cave convert, vient un featured film de haut, parce qu'il y a un investisseur, un producteur qui ne trouve ça film là. Vous verrez pas? Donc voilà.
1: Donc Kevin, quand il y a un film qui sort en Inde ou en Amérique, nous attendons, il y a beaucoup d'attente au niveau du cinéma à Maurice. Mais quand un film mauricien sort sur le grand écran, où ça bloque? Pourquoi ça attire moins de l'audience?
0: Ben déjà, c'est un problème culturel aussi. Nous pas nés dans sa culture cinéma là, c'est toute une éducation qui nous vient faire. Donc si nous cause film mauricien, il paraît comment la musique mauricien, man artiste étranger, man artiste mauricien, the piece perform des hauts qui à Maurice. 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

0: 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Donc, c'est l'idée qui fait que nous pouvons faire cinéma dans le village pour justement aller envers ce public-là pour montrer aux autres mon film, mon short film mauricien.
1: En même temps, Maurice est une destination attrayante pour une production étrangère. Est-ce qu'il, depuis une promo en mai 2025, à ce jour, où il y a le nombre de productions étrangères qui viennent Maurice et qui mènent un pays qui se sortit?
0: Oui, nous avons environ 70 de tournages qui nous font depuis janvier 2000, début 2024 à 2025. Et si nous guettons au niveau de projet, la France, c'est un pays qui vient plus beaucoup à Maurice pour venir faire un tournage. Mais si nous guettons au niveau budget, c'est un qui dépense plus à Maurice, c'est man anglais. Ouais. Non. Et contrairement à comment il était auparavant, c'était man indien. Mais aujourd'hui, si nous guettons au niveau budget, c'est man anglais, français, après gainland.
1: Nous nous restons sur le volet international. Là, Kevin, nous avons l'occasion en tant que CEO MFDC participe à plusieurs festivals à l'international. Nous rappelons le Festival de Cannes récemment. Et qui sa présence mauricienne sur la scène internationale là, fin rapport de Maurice. Est-ce qu'il y a un projet nous capable déjà annoncer qui m'a un partenariat qui vient faire?
0: Oui, définitivement, parce que déjà Maurice, il y a un atout. Hein, nous avons une destination paradisiaque qui est tout producteur pour content, pour rêver, pour venir tourner à Maurice. Mais il est important pour nous capables de prendre Maurice, nous mettre la carte internationale. Donc, participer dans ce festival-là, il est important pour nous faire la promotion de l'industrie cinéma et aussi nous faire la promotion d'un autre volet de cette industrie-là à Maurice. Parce que longtemps, on connaît un tournage qui peut faire juste pour la plage, l'hôtel, etc. Mais aujourd'hui, nous peut promouvoir cette destination-là plus pour nous culture, pour nous inland culture. Vous pouvez comprendre. Donc, si vous pouvez faire un film comme Lune de miel avec ma mère et que les autres qui peuvent venir là, il n'y a pas un plan pour sortir, vous pouvez trouver c'est la culture mauricienne qui peut être valorisée dans ce film-là.
1: C'est un autre partenariat qui peut renforcer, c'est celui de la MFTC et de la MBC. Comment est-ce que ce partenariat-là, il y a un avantage pour nous, les cinéastes, les talents locaux et aussi les cinéphiles mauriciens?
0: Ben, les stratégiques, au fait. Les stratégiques, parce qu'ils nous obligent énormément sa synergie-là. D'un côté, nous avons un broadcaster, en l'occurrence, c'est la MBC. Et nous, ça bridge-là entre local producer et la distribution, au fait. Donc, MBC, il pour un véhicule mandatory, parce qu'il, man premier, distribution qui peut faire normalement pas mal mauricien c'est la télévision donc il est important et que nous aussi quand nous 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nos efforts pour nous capables d'amener ça à l'industrie là que bizarre comment tout le temps nous dire l'industrie cinéma c'est un pont entre culture et touristes. Vous comprenez? 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
0: 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Donc, ouais.
1: Donc, pour terminer, hein, Kevin, il y a beaucoup de jeunes Mauriciens qui sont intéressés dans la cinématographie. Quand nous disons cinéma, on ne risque pas forcément être acteur, actrice. Il y a plusieurs métiers qui peuvent derrière ça. Et je peux hésiter pour rentrer. Quel message sinon pour dire aujourd'hui?
0: Ben, comme on m'a dit à mon enfant, if literacy teaches us how to read a book, cinema will teach us how to read the world. Donc, ça, l'industrie-là, il n'y a pas juste in the front line, acteur, actrice. Il y a tout un écosystème derrière. Donc, nous avons un ingénieur, nous avons un menuisier, nous avons un danseur, nous avons un stakeholder qui vont manger là. Donc, il y a tout ça là qui font partie de cette industrie, direct ou indirectement. Donc, nous, à la MFDC, ce qu'il nous peut faire, nous peut essayer de créer une opportunité dans différents départements dans l'industrie pour guetter exactement

0: cât nu ca a fi sa pool of passionnés qui environnent dans l'industrie là. Et surtout, là, nous en préparation pour un nouveau workshop, un premier à Maurice. Donc, nous pécuse stunt training. Et Nadimoun n'est pas forcément capable hack, mais seulement les capacités rouler une motocyclette. En le tout, il y a la guerre, il est capable de servir man homme dans mon film. Donc, c'est ça, type de training-là aussi qu'il nous peut faire. Donc, nous peut cater for everything dans cette industrie-là.
1: Sur ce, Kevin Gauthier, merci pour cet échange. Merci surtout à l'équipe technique pour la réalisation de cet entretien. Donc, demain, vous retrouverez Preneuf Biarry dans l'interview de la matinale. Et en attendant, je vous laisse en compagnie de Patrice Darvincourt.
2: Oui, Kevin Gauthier, nous va les choix aller comme ça. Nous termine tout bonne interview avec le choix de la musique de l'invité de la matinale. Une choisie à Zodi, Gangsta Beach, crier. Qui raison de choisir ce mot, ceux-là, Kevin?
0: Ben, premièrement, c'est une santé locale. Oui. Moi, promouvoir mon culture mauricien partout où j'ai été. Donc, première affaire, c'est une santé qui sortit dans l'île Maurice. Et deuxième, ça fait moi revivre un peu. C'est à l'époque que nous typons danse le Haman Santé, là, vous connaissez. L'année 2000, quand il y a une transition, quand la musique mauricienne peut évoluer, les personnes un petit peu sur un style, les peut adopter un peu un style international là. Donc nous nous accrochés avec Gangsta Beach, pour moi ceux qui pouvaient écouter lui, bien sûr, c'est une santé très romantique qui est capable de faire ce rappel un peu un bon moment.
2: Voilà. Kevin Gauthier, merci beaucoup.
0: Je vous en prie.
2: Gangsta Beach, écrier, et si je dans le deux, je peux écouter, je gagne le droit de crier. Exact. Pas de problème.

0: Là, on était vraiment dans les années 2000 et on va encore plus loin avec Reza Dulli Mahmoud. Dans Regard sur l'histoire aujourd'hui, Sophie, Reza nous raconte l'histoire d'une personnalité mauricienne. Comment s'appelle-t-il ?
1: Voun Limfat.
0: On écoute Reza.
2: Chers auditeurs, bonjour. Nous sommes au 19e siècle sous le régime colonial britannique. Le gouverneur Robert Farquhar encourage l'immigration chinoise. Dans la deuxième moitié du 19e siècle, ces immigrés arrivent principalement des provinces du Canton et de Fukien. Ils sont rejoints plus tard par l'arrivée des Hakka. Beaucoup parmi eux installent leur commerce dans les villes et les villages, souvent dans des lieux perdus et des régions côtières de l'île. Ils font preuve de discipline et de rigueur dans le travail. Ce matin, je vous parle d'un de ces immigrés du nom de Voun Limfat. Il est né en 1882. Voun Limfat est originaire de la région du Canton. En 1896, il épouse Li Fo. Tous les deux n'ont que 14 ans. Quelques années plus tard, naît leur premier fils, Lim Po Ten, dont le nom est converti en Lam Po Tang. Aujourd'hui, ce même nom fait référence à des entreprises majeures de l'île. En 1900, Voun Limfat fuit la misère de son pays pour rejoindre son frère déjà installé à l'île Maurice. Pendant ce temps, sa femme et son fils sont restés en Chine. Ce n'est qu'au bout de 10 ans que Voun recueille l'argent nécessaire pour faire venir sa femme et son fils. La famille enfin réunie, Voun Limfat s'installe à Bon Accueil, un village dans le district de Flac. Il y ouvre une boutique tout en travaillant assidûment. Son épouse, Li Fo, le soutient en cuisinant des curries de poulpe, cariourite, pour les clients. Plus tard, elle délaisse les plats au wok pour se tourner vers la couture. Elle confectionne des chemises que son époux va livrer et vendre au Chinese Lim Club de Port-Louis. Voun continue à travailler sans relâche, si bien qu'en 1937, il possède 37 boutiques à travers l'île, dont la seule qui porte son nom est celle de Montagne Longue. En 1939, Voun et son épouse quittent l'île Maurice en laissant la gérance de leur boutique à leurs trois fils. Édouard, le plus jeune de la fratrie, deviendra le respecté professeur Limfat.

0: Ça s'appelle Guitar Man.
1: Oui, c'est bien le titre.
0: J'ai entendu le riff de guitare là. C'est signé Keith Urban et John Mayer, chers amis. Guitar Man, le titre. On va voir ce qu'il y a à la télé ce soir et aussi à la radio juste après la matinale.
1: Ce soir, sur la NBC 1 à 20h15, Zéro Stress avec Miselaine. Sur la NBC 5 à 20h, Télénovela, La Terre d'Espérance ou La Esperanza. Et sur la NBC 5 à 20h50, Broken Lives. Sur la NBC 11, retransmission des Jeux des Commonwealth à 20h15. Et sur la NBC 11 à 21h05, I Love Men Tourist Trophy.
0: Et puis à la radio, juste après la matinale, on aura une heure de musique avec Lizzie. Et puis à 10h, entre 10h et 10h30, dans Point Virgule Thématique, Lizzie Ganabati reçoit Madame Bungeon, Head of Family Welfare and Protection Unit. Au cœur des échanges, le Domestic Abuse Act et les services proposés par le FSS. À partir de... Excusez-moi, chers amis, ça c'était pour hier. Pour aujourd'hui, de 10h à 11h, dans Point Virgule Antidote, Soblen Ramen reçoit le docteur Chetan Junkie, chirurgien orthopédique, au cœur des échanges, soins post-op.

respiratoire, que faire et à quoi s'attendre. 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
1: Et là, on va où, Sophie ?
2: À Rosil.
1: Pour retrouver...
2: Sanen.
1: Sanen. Bonjour, Sanen.
3: Bonjour.
2: Ça va ?
1: Ça va, Sanen. Qui position ?
3: Ouais.
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3: Voilà, vous y êtes.
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4: Oui, oui.
1: Bonjour madame, qui manière.
4: Bonjour.
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1: Oui. Extraordinaire, et... madame, en tout cas. 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
3: Merci.
1: Sanen.
2: 18 petits bisous.
1: Oui, il y en a Lila. Moi, je suis majeur de 18 ans pour là.
2: Ouais.
3: Merci.
1: Sanen, qui programme aujourd'hui? Est-ce qu'il te donne envie de faire quelque chose ou soit banne fait une chia prise pour faire banne d'affaires? 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
3: Champagne.
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2: d'accord.
1: Mais gâteau.
3: Moi, je suis un pétard demain.
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3: Aujourd'hui.
1: Nous, quand on se pétard aujourd'hui. 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

0: Ouais. Non, après les mêmes qu'à l'étendienne de ça. 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
1: Ok, ok, ok.
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3: Et il est content un petit peu semaine la musique, c'est gars, c'est ça là. Bon, le matin, nous préparons les l'instance. Et puis, nous, les enfants bien jovial. Malgré ce bon disabilité, il est bien jovial.
1: Super.
3: Il est bien, comment on vous dit? Il connaît comment il peut du très, il parle lui-même.
1: Sans même, c'est un pli important. Oui. Sans même pli important.
3: Il fait la joie de la maison.
0: La joie, ouais. C'est ça le plus important.
3: C'est l'école, tension, il compte toujours sur la musique, c'est bonne thérapie, c'est bonne exercice. Mais c'est la vie, c'est routine.
1: Qu'est-ce que vous faites? Nous mangeons au lit. Qu'est-ce que vous faites? Nous mangeons au lit.
3: Par la grâce de Dieu,
1: les
3: amis, les gens qui
1: trouvent
3: 18 ans, ils n'ont pas encore parlé. Il faut prier bon Dieu, il reste en bonne santé, sans même pli important.
0: Mais bien sûr.
1: Nous donnons un coup de mêlot à la prière, là.
3: 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Merci beaucoup, merci à vous.
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3: 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Merci beaucoup, beaucoup.
0: 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Une bouteille de Pure Heaven, ça faisait jusqu'à prendre la santé en famille, ok?
3: Oui, merci beaucoup.
0: Plaisir.
1: Merci,
0: allez,
1: bye
0: bonne
1: bye.
0: Journée, bye bye.
1: L'équipe du matin, bye Sophie. Bye.
0: Merci à Romain Saujust, notre réalisateur télé, Cathy Martin, la production technique, Yadj. Le sport avec Jessie Ougara, le journal Jenny Yalapa, l'interview Rajmila, rubrique Mailing Balou, Reza Duni Mahmoud, Kamlesh Bakouri et Shailene Erben, sans oublier Patrice.
1: Véraïs Sophie.
0: Voilà, et puis on a la musique qui continue.
1: Ouais, on a Ray Charles, chers amis, avec Hit the Road, Jack. On se retrouve demain. Bisous,
0: bisous, ciao. Bye ciao. Bye.

0: Il arrive, Neve Allo, Rodrigue FM, bonjour. Tout le monde, nous flash en créole pour présenter par Henri Noël Pialui. Bonjour Henri Noël.
1: Bonjour Rosie.
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Voilà donc pour sa flash info là, madame Michel. Merci pour l'attention. Passez une très bonne journée et très bonne suite de programme Lobanzon MBC Rodrigue FM.

Il est 9h passées de 6 minutes sur les ondes de Rodrigue FM. Bonjour à vous tous. Merci à Henri-Noël Pialui qui nous présente le flash en créole. Nous retrouvons-nous encore une fois ce matin pour le Focus Famille.

Et bien sûr, il est toujours un plaisir pour retrouver vous en ce jeudi pour une nouvelle émission Focus Famille. Bonjour à vous tous. Focus Famille, Zodi. Nous payons cause pour la jeunesse. Comme on nous connaît, hier, c'était le 12 août, c'était la journée internationale de la jeunesse. Et nous envie commémore, nous envie marque cet événement encore une fois dans le Focus Famille d'aujourd'hui. La journée internationale, c'est un jour, mais prends compte nos bonnes jeunes. Considère nos bonnes jeunes, accompagne nos bonnes jeunes, c'est tous les jours pour qu'ils nous capables gagnent la jeunesse en bonne santé et une jeunesse qui vraiment représente l'avenir d'aujourd'hui et de demain. Nous pour Ena le plaisir dans quelques instants pour accueillir sur le plateau Madame Vanessa Brass, Family Protection Officer de la Commission de la Femme et Bien-être de la Famille, mais aussi psychologue de formation. Nous pouvons avoir l'occasion. Écoute-les, nous pour cause l'eau, la jeunesse. Donc, le Focus Famille, le thème de l'émission, c'est un encadrement familial solide pour la protection de nos jeunes. Journée internationale de la jeunesse, c'est hier, oui, mais besoin de nos bonnes jeunes se font sentir quotidiennement et le rôle des adultes, surtout des parents, les détermine souvent le chemin qui un jeune l'y emprunter et ce qui tout naturellement, bien sûr, pour impacter l'osso l'avenir. Eh bien, comment nous adapter la parentalité de sorte à ce que nous mieux comprend et accompagne nos bonnes jeunes, comment nous créer une relation de confiance avec nos bonnes jeunes afin de mieux les aider dans leurs défis au quotidien, comment nous guide nos enfants pour éviter un comportement à risque. Et bien, toutes ces questions, nous vous abordons une question dans cette émission et nous pourrons avoir une réponse de Madame Vanessa Brass, Family Protection Officer, mais aussi psychologue de formation. Nous pour débuter avec un morceau de Jason Ira. La famille, et nous pour retrouvons dans quelques instants. Nous prenons le plaisir pour accueillir Madame Brass dans quelques instants. Restez branchés sur les ondes de Rodrigue FM.

0: Dans l'émission Focus Famille de ce matin, nous, on a le plaisir, comme nous disions au tout début, nous avons le plaisir pour recevoir Madame Vanessa Brass. Donc, elle est Family Counseling Officer à la Commission de la Femme et Bien-être de la Famille, mais aussi psychologue de formation. Madame Brass, bonjour.
1: Bonjour Rosilla, bonjour à tous les auditeurs.
0: Un plaisir pour accueillir vous dans l'émission Focus Famille. Nous, pour débuter avec la parentalité. Quand nous cause la jeunesse, bien sûr, nous cause parents, besoin de l'accompagnement, aujourd'hui nous peut cause l'encadrement, un encadrement familial solide pour la protection de nos jeunes. Nous déjà cause la parentalité, un défi moderne de la parentalité, mais un des défis modernes, c'est aussi la jeunesse. C'est vrai qu'avoir un ou plusieurs adolescents dans la maison, parfois, il est capable d'être casse-tête. C'est pas que l'adolescent, il est mauvais, il est impossible, non, mais c'est un âge un peu spécial. Que besoin d'un accompagnement spécial, un accompagnement, une attention un peu spéciale pour les jeunes. Alors, nous commençons avec la parentalité selon où. La parentalité pour les jeunes, pour nous capables d'accompagner les jeunes, nous capables de guider les jeunes, on dit comment les besoins étaient.
1: Donc, encore bonjour Rosilla et merci pour l'invitation sur le plateau aujourd'hui. Et les parents jouent un rôle très très important. Par rapport à les jeunes et la période de l'adolescence, c'est une période de grands changements, donc au niveau physique, au niveau émotionnel et au niveau social. Donc c'est une transition de l'enfance à l'âge adulte. Et donc c'est un moment que le jeune, l'IP, recherche son identité, son indépendance et se place dans le monde.
0: D'accord.
1: Et donc, comment on dit, l'adolescence, ce n'est pas une maladie, ce n'est pas une période que l'enfant, soudainement, il commence à devenir difficile. C'est une transition, c'est normal, c'est un changement qui nous atteint pour arriver dans l'adolescence. Mais parfois, les parents sont capables d'avoir l'impression qu'ils ont un peu perdu ça à l'enfant, qu'ils se connaissent là. Mm-hmm. Donc, il est très important que les parents déjà comprennent qui peut passer dans l'adolescence. C'est vrai que les parents sont déjà adolescents, mais l'adolescence, au fil du temps, elle est changée, elle est évoluée.
0: Hein, le monde qui nous tient à quelques temps de cela n'est pas pareil avec le monde d'aujourd'hui.
1: Exactement.
0: Le défi de l'adolescence du siècle dernier, même de quelques années de cela, n'est pas pareil avec la jeunesse d'aujourd'hui, le défi d'aujourd'hui.
1: Absolument. Donc plus que jamais, aujourd'hui, les jeunes ont besoin d'un repère et c'est là que le parent, ce rôle devient très important. Ils ont besoin d'un repère, l'accompagnement et le soutien justement pour faire face à tout ce défi-là.
0: Quand nous causons repères, nous causons parents, là, il est clair que tu es monoparental, c'est vrai que c'est un seul parent qui peut faire lire.
1: Oui.
0: Mais là, quand tu as deux parents, est-ce qu'il est important que les parents alignent, surtout pendant ce temps d'adolescence, cette période d'adolescence, besoin d'un alignement des parents, cause même causée, que tous les deux puissent donner.

0: même l'éducation pour que ces enfants-là, en fait, les pas plus perdus qu'ils puissent sentir les perdus déjà.
1: Absolument, il est très très nécessaire, très important que les parents, dans l'accompagnement des enfants, dans l'éducation des enfants, dans la discipline qu'ils mettent en place pour les enfants, les adolescents, il est important que les parents causent même langage. Parce que justement, l'enfant, sinon, il est perdu dans tout ça. Et il a un plus gros impact donc, par rapport à l'autorité, pour que l'enfant est capable d'accepter une certaine autorité. Donc déjà, premièrement, il est important que les parents causent même langage. Parce que sinon, ces enfants-là, ils ont une tendance à jouer sur les deux tableaux. Oui. Donc, s'il n'est pas gay, c'est qu'il peut envie avec un parent. Donc, il est capable d'aller vers le parent. Parce qu'il connaît le parent-là, il peut faire différemment, il peut réagir différemment, peut-être.
0: Et peut-être dans mon cas, que tu es dans mon cassure, que tu es dans mon parent qui me divorce, là aussi, il est capable de jouer les deux parents. Est-ce que dans ce cas-là, il est important que mon parent comprenne que malgré que vous n'êtes plus ensemble, mes enfants-là ont toujours besoin d'une certaine éducation, c'est toujours besoin que même causer.
1: Absolument, parce que surtout quand il y a une cassure, il est encore plus challenging, on est capable de dire, parce que l'enfant peut jouer encore plus sur ça, il peut avoir tendance à jouer plus sur ça. Et donc, très très important que les parents continuent à assumer ce rôle, de rester les parents, même si vous êtes séparés. Donc là, on appelle ça la coparentalité. Il faut faire d'une façon constructive, besoin de la communication entre les parents, pour être capable de mieux accompagner vos enfants.
0: D'accord. Et peut-être parfois, mes parents aussi capables de jouer le rôle, de dire, moi, mon père permet des enfants-là pour qu'ils soient plus contents de moi. Peut-être là, il y a une petite compétition aussi, des fois, qu'ils nous trouvent un petit jeu de compétition oui. Qui est mauvais pour l'enfant, peut-être.
1: Oui, ça arrive des fois. Et donc, oui, bien sûr, ce n'est pas au bénéfice de l'enfant. Absolument.
0: D'accord. Oui. Donc, ça, c'est la parentalité, l'autorité parentale, donc, qui nous peut causer aussi dans la première partie de l'émission. Donc, la parentalité, nous peut causer une parentalité adaptée. Oui. Très souvent, quand nous cause l'autorité des parents, nous cause, comment dire, beaucoup de sévérité, nous cause rigide. Et est-ce que c'est ça une parentalité adaptée pour nous jeunes aujourd'hui?
1: Alors, par rapport à la parentalité, et bien sûr, il est important qu'il y ait une communication et qu'il y ait une ouverture dans le dialogue déjà. Et quand on est trop strict, donc les papous amènent ce dialogue-là. Et
0: quelques temps de cela, le parent est très strict, mais ça t'y mange très très bien.
1: Ça t'y mange, oui, mais...
0: Enfin, ne pas vous dire très très bien, mais il t'y mange.
1: Bien sûr, parce que quand on est très strict, l'enfant, il peut amener un changement dans le comportement, mais comment l'enfant peut sentir. C'est sa partie-là, elle est là qui nous rate. Et bien sûr, il est important qu'à chaque fois, nous retournons vers l'enfant, nous demandons comment ça va, comment te sens-tu-toi. Et ils ont dit, qui peut passer, ils nous comprennent, qui peut passer avec l'enfant, pour être capable, puis ils viennent vers nous quand il y a un problème.
0: D'accord. Donc, c'est l'autorité, il ne veut pas dire comme si corriger, battre, tout cela, ce n'est pas ça l'autorité, c'est plus comme si il y a l'accompagnement dans ce qu'ils font là, ils peuvent vivre.
1: Oui.
0: Et là, nous venons l'autre à côté de comprendre. Comprendre l'enfant pour mieux accompagner-les, pour mieux aider-les dans tout ce défi du quotidien. Parce que c'est clair, les jeunes nous tendent, les jeunes disent à nous, il y a beaucoup de témoignages de jeunes qui disent à nous, vous êtes beaucoup de pression. C'est vrai que nous trouvons les jeunes, vous n'avez rien à faire, vous êtes à l'école, vous pouvez retourner, la maison, ses parents peut-être qui peuvent occuper, vous avez une grande responsabilité, mais quand même, il y a une certaine pression scolaire, quand même, il y a une pression par rapport à les autres camarades. Et bien, tout ça, là, peut-être, les jeunes, vous pouvez vivre les de manière peut-être parfois qui est capable fatiguer un petit peu de sentir sa pression là, et c'est le parent qui est capable comprend le jeune dans ce moment là.
1: Absolument, et très très très important, comme on me dit au commencement, il est important, l'adolescence c'est une période très particulière pour ce jeune là, il y a tellement de défis, beaucoup de choses qui se peuvent comprendre eux-mêmes, ils sont à la recherche de leur identité, parfois ils manquent confiance en eux-mêmes. Il y a plein de problématiques qu'ils sont capables d'énumérer après. Mais pour que ça passe au mieux, il est important déjà que le parent comprend ce qui va passer avec ses enfants, avec son adolescent. Donc, comment un parent est capable de comprendre ses enfants pour être capable d'accompagner mieux? Donc, par exemple, et par rapport au changement que mon adolescent fait face, et il y a des affaires qui sont très importantes. Et dans le comportement, qui peut-être le parent capable pas trop accepter, mais ouais. Qui est assez normal. Mm-hmm. Par exemple, et ben jeune, ben je capable, par exemple, questionne ben règle qui est déjà établie par les parents. Les parents là qui vont dire, ok, quand tu es enfant, tu es écouté, assez de pas écouter. Mais c'est une période normale. C'est là que ben jeune, je remets beaucoup de choses en question. Ben ça fait qui est déjà établi, je peux essayer challenge, je puis envie de comprendre.
0: La même que nous dit à nos enfants, je suis rebelle à une certaine âge.
1: C'est là que nous dit à nos enfants rebelle, voilà.
0: Mais

0: pas vraiment la rébellion.
1: Non, c'est pas la rébellion. Ce pays évolue, ce pays grandit, ce pays gagne maturité. Donc, ça procède rien pour autant. Et nous, quand on trouve un jeune aussi, il est capable d'avoir un désir de plus d'intimité, qui parfois les parents ne peuvent pas trop accepter. L'enfant est capable d'enfermer dans cela ensemble pendant longtemps. Et c'est normal. Les bébés viennent d'un adulte, donc il y a envie de l'espace pour lui, il y a envie de l'intimité, il y a ce groupe d'amis, qui peut-être les parents ne savent pas connaître tout ce qui peut passer.
0: Voilà.
1: Donc,
0: et les parents aussi, peut-être, les habitudes qu'a l'enfant pendant qu'il était tout petit. Maintenant, les enfants-là, ils grandissent, ils n'ont pas envie qu'a ces enfants-là, ils n'ont pas envie d'une seule affection-là, mais l'enfant, il n'a pas trop envie tout ça, l'affection-là.
1: Voilà.
0: Pour lui, c'est un peu trop, peut-être.
1: Voilà. Donc l'enfant, il pourrait un peu plus réticent, il pourrait être gêné, surtout en public, quand il trouve les parents, montrer une marque d'affection, du coup gêné par rapport à ça. Donc c'est normal. Et nous avons trouvé un jeune aussi, sa période-là, c'est très influencé par un camarade.
0: Oui.
1: Donc
0: d'où le peer
1: pressure qui est très très présent, c'est très influençable. Un jeune à cet âge-là, c'est très sensible à une émotion très intense, parce qu'il a beaucoup beaucoup d'hormones qui travaillent dans les corps, donc les influences, l'humeur du jeune. Et donc parfois aussi, donc un jeune qui apparaît rejette le parent, donc par exemple comme une cause d'affection, un manque d'affection surtout en public, donc le parent capable de vivre les mal, mais c'est normal. C'est pas que l'enfant il est vraiment éloigné de ses parents, mais il est sur l'espace public.
0: Peut-être donc, plus indépendant, non?
1: Voilà.
0: Un sentiment d'indépendance peut-être.
1: Exactement. Donc il est sur l'autonomie et éventuellement retrouver l'indépendance. Et donc on a trouvé aussi qu'il y a un jeune qui apprend une décision très impulsive, de pas assez réfléchi. Et mais le problème, c'est qu'à cet âge-là, un jeune n'est pas encore capable de réguler ses émotions, pas eux même. Ce n'est pas capable de faire complètement. C'est encore un travail là. Et ça, le parent, le rôle est très important pour aider un jeune à réguler ses émotions, pour ne pas prendre une décision impulsive.
0: Impulsif. D'ailleurs, pour adultes aussi, il y a un travail à faire. Il n'est pas évident pour capable de comprendre l'émotion, l'intelligence émotionnelle. Donc, c'est tout un travail. Même à l'âge adulte, il est capable de continuer.
1: Absolument. Absolument. Et donc, comprendre, ça ne veut pas dire tout accepter. Il y a tout accepter de nous-mêmes.
0: Ça, il a besoin d'être clair peut-être pour les jeunes.
1: Voilà, il a besoin d'être clair pour les jeunes. Donc, les parents, besoin quand même mettre des limites. Limites, il reste très important, mais seulement, c'est besoin de rester quand même émotionnellement disponible pour l'enfant. Donc, par exemple, un parent capable de dire à ses enfants, ce jeune, ben, je ne suis pas d'accord avec ton comportement, mais je vais rester là pour toi.
0: Oui.
1: Voilà. Donc c'est la porte ouverte à la communication. Et donc, c'est une distinction très importante à faire parce qu'il montre que le parent, il rejette le comportement de l'enfant, mais il ne pas rejette l'enfant.
0: L'enfant. Voilà. Très souvent dans sa confusion. Là.
1: Très souvent dans sa confusion. Là.
0: Les enfants, ils ont tendance à penser que le parent là, rejette lui parce qu'il fait une faute.
1: Pas content en moi. Tout est une problématique pour l'enfant.
0: D'accord. Et qu'il est important que la communication les rentre en jeu pour faire les enfants. Peut-être comprend à ce moment-là que le parent comprend, mais il n'accepte pas. Et là, nous venons aussi la relation qui peut-être il faut établir du parent vers l'enfant et de l'enfant vers le parent. Nous trouvons beaucoup de défis, beaucoup de fléaux qui peuvent guider les jeunes en dehors de la famille. Et maintenant, la famille, il peut-être vient sa cocon que des enfants sentent-ils en sécurité, sentent-ils compris. Si les enfants ne bah, sentent-ils compris à la maison, ils ne viennent pas le retenir ailleurs. C'est cette relation qu'il faut construire.
1: Tout à fait. Donc, le parent, il est important de comprendre l'enfant à travers une communication ouverte, un dialogue, une présence. Mais, et tout ça, il peut aider pour créer une relation de confiance. Donc, ça peut donner l'enfant donc, la possibilité pour faire face à un défi et d'une façon plus constructive. Et sa relation de confiance-là, il est bien établi, pas à l'adolescence, mais même avant la période de l'adolescence. C'est pas quand l'enfant nous parle là pour l'enfant, nous parle de bonnes limites, nous parle une communication. C'est pas quand arrive à l'adolescence quand l'enfant peut remettre bonnes affaires en question, qu'il nous peut dire ok là nous besoin mettre une relation de confiance en place parce que ça peut aider l'enfant.
0: Donc ça a besoin de commencer depuis bien avant.
1: Depuis bien avant, mais même déjà depuis l'enfance. Parce que l'enfant déjà 5, 6 ans, 7 ans, il commence en capacité pour comprendre beaucoup de choses. Et la discipline, bonnes limites, nous commence à mettre déjà à cet âge-là. Et donc c'est pas qu'il par exemple quand on a un problème. Et c'est pas que quand l'adolescent il rentre tard à soi ou soit quand il a un problème qu'il est là nous pour dire ok et là nous pour bien commencer à guider établir une relation de confiance. Donc ça se construit au fil du temps et qu'on veut dire donc bien avant l'adolescence. Donc comment faire donc c'est très important nous écouter l'enfant avant de donner un conseil, avant de donner l'autre. Ça est basé sur le principe de parentalité positive et non violente. Donc, c'est ce qu'ils nous trouvaient qui mieux.

0: adaptée à l'enfant, à l'adolescent, pour qu'il est capable de grandir bien et qu'il s'entende bien.
1: Donc, une parentalité positive, c'est guette les choses du bon côté. C'est pas juste corriger, c'est pas corriger physiquement, mais voilà. Peut-être un autre moyen aussi que nous capable corriger l'enfant sans qu'il nous servit physique, batté, comment tient à longtemps.
0: Voilà, c'est apprendre à résoudre un problème ensemble, apprendre à écouter, apprendre à discuter et évite ban mot qui humiliant, évite la violence, évite taper, parce qu'il nous trouvait qu'il quand même les cause beaucoup de tort à l'enfant. Et donc, par exemple, le parent, au lieu de dire comme ça, là, mais qui fait-on faire ça hein? Beaucoup dans l'interrogation. Pourtant, moi, tu me dis à toi, pas besoin de faire ça. Mm-hmm. Le parent, quand il remplace lui par une autre phrase, par exemple, il dit, ben, raconte-moi ce qui est passé. Donc, il arrive à un problème là, et le parent est au courant de ça. Donc, il dit à son enfant, raconte-moi ce qui est passé, mais pas pose histoire, mais envie comprend. Donc, c'est pas un mot très simple, mais il a besoin très clair aussi. Mm-hmm. Hein? Pas beaucoup de mots. Et ça, donc, ça crée un espace de communication ouverte et il crée ça, l'échange, dialogue-là. C'est la meilleure façon qu'on nous connaît, qui peut passer dans la vie de l'enfant. Et l'enfant, il se sentit en confiance, justement.
1: D'accord. Et il se sentit capable de communiquer.
0: Capable de communiquer.
1: Dans la famille. Oui. Parce que s'il n'est pas communiqué dans la famille, s'il n'est pas exprimé dans la famille, il est clair qu'il peut l'exprimer ailleurs. Et parfois, il peut gagner un conseil, il peut gagner l'influence qui pour amener dans le mauvais chemin.
0: Exactement ça, c'est exactement ça. Donc, d'où l'idée que c'est très important de créer sa relation de confiance entre les parents et l'enfant, pour que l'enfant, quand il a un problème, il tourne vers le parent en premier.
1: D'accord. Et nous avons fait aujourd'hui, nous trouver dans un défi de parentalité moderne qui nous a causé la dernière fois, oui. Et nous avons le facteur temps. Le temps qui joue un rôle déterminant, c'est vrai, pour les enfants, mais pas de parents ou disent de travail. Je peine ça l'étant, parents pérant tort, peine vraiment ça l'étant, ça regarde sur l'enfant là. Et ça cause beaucoup de tort, peut-être.
0: Voilà, parce que quand les parents pas présents, et donc je pas connais qui peut passer, qui peut dérouler, mais peine l'étant, et moi tu peux dire c'est la qualité du temps passé avec l'enfant qui est aussi important. Donc ce que le parent capable de faire, c'est qu'il essaie de trouver quand même régulièrement l'espace, un moment, que tu es capable de passer le temps avec ses enfants. Donc, tous les jours, même 10-15 minutes, assister, il y a un petit dialogue avec les enfants-là. Ce n'est pas juste pour demander, bon, l'école, comment passer, tu peux travailler bien dans l'école, ici, là-bas. Mm-hmm. C'est juste, comment ça va? Comment te sens-tu aujourd'hui? Et voilà.
1: Est-ce qu'il y a une parent qui est capable de cause de tout et de rien avec l'enfant? Est-ce qu'il est bon d'ailleurs qu'il est cause de tout et de rien? Peut-être dessin animé qu'il est content, gaieté, Enzoli la plage qu'il est tout content. Allez, peut-être pas d'affaires comme ça, il paraît un petit peu tiré de loin. Oui. Mais est-ce qu'il est bon qu'il y ait un parent capable de diversifier aussi la conversation avec les enfants? Plus de conversations, plus de sujets de conversation possibles?
0: Oui, oui, très important parce qu'ils permettent déjà pour explorer beaucoup de choses, apprendre beaucoup de choses ensemble et donc pour aider pour tisser ça lien là justement pour rapprocher les deux comme un centre d'intérêt de chacun partage bandes affaires qui se tiennent en commun ou bandes affaires qui se chacun est différent apprendre et oui il crée un moment de partage et très très important très intéressant de faire ça
1: peut-être aussi il est capable de créer un espace que les parents là capable plus comprend
0: définitivement
1: le jeune
0: oui définitivement
1: donc quand ce ban goût ce ban couleur qu'il est content parce qu'il dit pas pour venir il dit pas pour venir aller exactement aux parents mais peut-être une façon et autre chose aussi que tu peux dire à nous c'est observation est-ce qu'il y a un parent quand il a mais un enfant un jeune un adolescent les besoins surtout observe l'enfant connaît l'enfant connaît le trait de l'enfant connaît un peu sa personnalité apprendre connaît la personnalité de l'enfant pour mieux justement comprendre et accompagner ça jeune là
0: Il est très important, donc, d'où les parents ont besoin présents, pas seulement physiquement, mais présents émotionnellement. Parce que quand ça ne va pas chez l'enfant, il peut montrer lui à travers son comportement. Donc, tout un changement qui est arrivé, qui est soudain, qui n'est pas habituel, si le parent il fait sa travail d'observation là, il peut comprendre qu'il y a quelque chose qui ne va pas chez l'enfant. Donc là, c'est l'occasion d'aller vers l'enfant, lui demander, il y a une conversation, il y a une communication. Une relation de confiance et pour aider là pour que l'enfant soit capable d'exprimer les idées qui peuvent passer.
1: D'accord. Un sujet qui est très, nous t'en est très souvent, qui revient à chaque fois, oui. C'est à l'école, il y a un bullying qui est dit très dangereux. Longtemps, j'ai un petit bullying, un petit sicanement, que les parties vraiment impacté autant leurs enfants, mais nous pouvons trouver que l'IP intensifié, surtout le cyberbullying, tout ça là, le rôle du parent, là, encore une fois, les déterminants. Nos pensées.
0: Absolument, absolument. Donc, toujours donc, un contrôle parental, nous disons, guillemets, contrôle parental. Donc, surtout, le parent connaît qui l'enfant peut faire, qui sait qu'il peut aller. Donc, énormément.

0: communication, conversation qui peut passer dans l'école, c'est dans la relation de confiance que le parent a établie depuis longtemps. L'enfant, il pouvait dire plus facilement. Si peine dans sa relation de confiance là, l'enfant peut gagner bullying dans l'école, il n'est pas pour venir vers le parent, il est pour renfermer lui-même. Donc là, quand il renferme lui-même, là c'est un comportement qui un changement dans le comportement. Donc si le parent y est encore il est présent, il est pour quand même capable d'observer ça et quand même gagner l'occasion à aller vers l'enfant pour demander qu'est-ce qui se passe. Donc il est très important pour le parent qui est présent.
1: Il est présent, parce qu'il est capable d'être vraiment fatal pour les enfants. Nous ne sommes ni ailleurs, ni à Maurice. Oui, oui. Et nous espérons, il n'est pas pour à Rodrigue aussi, qu'il est capable, les enfants, capable de prendre une décision fatale, irréversible, tout ça là. Donc il est bon, cette observation, cet accompagnement.
0: Exactement.
1: Pour l'enfant.
0: Absolument, très nécessaire. Des parents.
1: Oui. D'accord. Nous ferons une courte pause musicale, nous revenons vers vous. Dans un petit moment, nous pécose la jeunesse, bien sûr, la jeunesse, comment nous encadrer, ban jeunes, un encadrement familial solide qui peut permettre la protection de nos ban jeunes. Nous ferons une courte pause musicale. Restez branchés.

Bien sûr, le plateau de l'émission Focus Famille Nupekos, l'ON, l'encadrement solide pour la protection de nos jeunes, et que Nupekos avec

0: Rama Vanessa Brass, Family Counseling Officer à la Commission de la Femme et Bien-être de la Famille, mais aussi les psychologues de formation. Et Madame Brass, nous cause la parentalité, nous cause comprendre les enfants pour qu'ils mieux accompagner eux. Mais dans tout cela, il y a un défi réel, un danger réel qui peut guider nous, jeunes, nous pas capables d'ignorer. Donc ça, c'est peut-être quelque chose qui nous besoin guetter, un défi nous besoin guetter en profondeur, justement pour nous capables protéger nous, jeunes, et aussi sinon, jeunes qui rentrent dans un fléau, capables de tirer eux, pour capables de remettre eux sur le chemin. Nous connaissons aujourd'hui, il y a un défi tel que la grossesse précoce, mais il y a aussi une substance illicite, que nous trouvons nos jeunes, malheureusement, nous avons accès à des substances illicites et là nous peut causer des dangers comme la cigarette, l'alcool, mais aussi la drogue, peut-être la drogue dure aussi que nous tendons, qui peut commencer à faire sur l'apparition à Rodrigue. Et bon, peut-être qu'il cause un petit peu là, c'est un comportement à risque, peut-être qu'il fait des enfants. Qui fait que les enfants se tournent vers cette décision, capable de tourner vers une décision qui est capable de mettre à risque.
1: Donc, pour revenir à la drogue, l'alcool, et nous avons plusieurs facteurs, mais c'est souvent pas un facteur unique, c'est une combinaison de facteurs. Donc, nous pouvons retrouver un facteur au niveau social, au niveau de la famille, au niveau émotionnel et au niveau de l'environnement, un facteur de risque. Et souvent, c'est une combinaison de ces facteurs-là qui vous pousse le jeune à toucher la drogue ou l'alcool. Donc, je peux expliquer un petit peu plus en détail ces facteurs-là. Donc, il est important, nous comprenons ça. Et donc, au niveau social, un facteur social, comment nous trouver le jeune, l'adolescent, il est très influencé par un camarade. Donc, negative peer pressure, je vous dire. Donc, si le jeune, il a un camarade qui consomme la drogue, vous avez une tendance à faire sa pression-là sur le jeune. Pour qu'il consomme la drogue, parce que le jeune, à cet âge-là, il a ça besoin d'appartenance à un groupe, il a ça besoin de se faire accepter, et donc il n'a plus tendance pour céder à sa pression-là. Et aussi, il a ça désir d'expérimentation-là, il a la curiosité, il a envie d'expérimenter, et à l'adolescence, il est un petit peu moins conscient des risques, nous sommes capables de dire. Le jeune, il pensait, il est capable d'essayer tout le monde à faire et pas pouvoir arriver à l'ignorer. Ça, c'est une erreur de jugement, mais à cet âge-là, c'est comme ça qu'il réfléchit.
0: Une idéologie, pour lui, tout est idéal, il est un monde idéal.
1: Il y a aussi ça. Il y a aussi ça, mais il y a aussi une mauvaise évaluation des risques, nous capables de dire, qui fait engage dans un comportement à risque. Et deuxièmement, nous avons un facteur familial. Donc, une cause de la famille, la parentalité, c'est un élément très, très important. Donc, au niveau de la famille, et souvent, dans une famille, il y a un conflit, il y a beaucoup de violence. Donc, le jeune, il peut avoir un encadrement, il est capable de tourner, donc il peut influencer pour un bon père, pour un bon problème, pour la drogue. Et le manque de communication dans la famille, donc une cause de parentalité positive qui est basée sur une communication positive, est très, très important pour que le jeune, il est capable de garder sa support là, il est capable de sentir écouté, compris. Et quand dans la famille, il y a une limite qui n'est pas clairement établie, donc le jeune, il est capable de retrouver à lui-même, peut faire bonnes affaires, que le parent pas présent, pas connaît qui peut passer, il sort aussi, peut aller rentrer, donc nous pas connaît qui peut passer dans cela vie.
0: Peut-être qu'on pas impose bonnes limites, bonnes jeunes penser tout est permis.
1: Je ne peux pas penser tout est permis, absolument. Oui, dans ça. Et aussi dans une famille, que le jeune, il reçoit beaucoup de critiques, et donc il cause une mallette dans le jeune, et il n'est pas senti important, il n'est pas trop sur place, nous connaissons les périodes sur place, les périodes comprend lui-même, donc là, il pourra le rôde ça en déo.
0: Ça, c'est l'estime, là, comme si les papiers ici construits.
1: Les papiers ici construits au niveau de l'estime de lui-même. D'accord. Donc, et côté de la négligence aussi. Donc, nous pas répondre à un besoin de l'enfant, du jeune. Donc, là, il faut peut-être influencer plus par quelque chose qui est en dehors de la famille. Il faut une tendance éloignée de la famille. Il y a aussi un facteur émotionnel, psychologique, donc au niveau personnel. Donc, par exemple, un jeune qui souffre de l'anxiété pour plusieurs raisons. Donc, qui a beaucoup de tristesse, une faible estime de soi, comment on dit, qui ressent les autres très seul et qui a une difficulté pour gérer son émotion. La gestion de l'émotion est très, très, très importante. Et ça, c'est le parent qui aide l'enfant pour gérer son émotion. Ça, dans l'école, tu faisais apprendre à mes enfants. Hein? Oui. La gestion des émotions est très, très importante. Et quand le jeune, par exemple, il a un besoin, quand il a un problème, il a un besoin de fuir au lieu de faire face. Il n'a pas de coping skills. Il n'a pas d'apprendre de coping skills. Ou soit il y a une douleur émotionnelle tellement profonde, et donc il est capable, susceptible à la consommation de substances.

0: Et ce jeune-là, il est capable d'être un jeune qui est très, très intelligent.
1: Absolument.
0: Académiquement, il est capable d'être très intelligent.
1: Oui.
0: Mais côté émotionnel, côté de sa personnalité, là, il n'est pas capable de gérer.
1: Oui, les plus vulnérables, les plus sensibles dans ce côté-là. Absolument. Mmh. Oui.
0: D'accord.
1: Donc ça, au niveau émotionnel, au bon facteur psychologique, il y en a aussi un facteur environnemental, comme on dit. Si dans l'environnement, par exemple, la drogue est accessible, ben, il est un peu plus facile, disons, pour le jeune, il a la drogue dans son main, l'alcool. Et donc, si l'environnement est propice, donc il est capable plus pousser le jeune pour consommer une substance. Ou sinon, même en général, l'environnement social qui est difficile. Par exemple, si un jeune grandit dans un quartier, quand il y a beaucoup de violence, quand il y a violence, il y a du monde qui boit, puis la guerre dans la rue, et quand il y a la drogue, il y a l'insécurité. Donc, le jeune est plus fragile. Et aussi, quand il y a un manque d'activité, un manque d'opportunité, donc le jeune retrouve avec lui-même, il est ennuyé, donc il va retrouver à l'expérimente une substance. Et ne pas oublier donc, l'influence média, au niveau digital surtout, mm-hmm. et donc qui parfois, média à travers les réseaux sociaux, par exemple, capable de normaliser certains comportements qui sont liés à l'alcool, à la drogue, et nous connaissons les jeunes. Il a tendance à suivre sa manière de faire là sans trop poser de bonnes questions. Et donc, les médias aussi parfois, surtout social media,
0: les réseaux sociaux
1: qui oui. exposent les adolescents à un contenu à risque,
0: oui.
1: Qui n'est pas adapté pour l'adolescent.
0: Et là, c'est encore une fois à les parents pour capable régler tout ça là, pour capable contrôler tout ça là. Là, nous retournons encore dans la parentalité.
1: Voilà, donc nous retournons vers les parents. Donc, un message qui est très important pour mes parents, donc, c'est que je me suis envie de dire à mes parents, pas attendre quand mon adolescent fait face à un problème grave, donc pour établir sa communication positive, qui nous dit non violente, ouverte, qui nous dit là. Et il est important qu'il ne fasse pas que toute une conversation les tourne autour, par exemple, l'école, performance, discipline, tâches ménagères, ou soit utilisation portable. Donc, il est important, comme tu disais avant, que le parent lui demande à ses enfants comment tu vas vraiment.
0: Hein? Intéressé à les émotions
1: les
0: de
1: émotions
0: l'enfant.
1: De l'enfant. Voilà. Mm-hmm. Ça, c'est très, très, très important. C'est un demande plus important qu'il y a. Et même si les enfants disent, nous, parfois, ils n'ont pas envie de causer de nous. Ils disent, ouais, correct, ça, non, n'y est, puis non, n'y est. Acceptez. Nous acceptez et nous donnons l'enfant l'espace. Nous disons, ok, correct. Quand tu sentis toi, tu as envie de causer, mm-hmm. Moi, là, pour toi. Mm-hmm. Toujours communique-lui sa disponibilité là, sa l'intérêt qui nous n'en là. Comme ça, il peut sentir important. Il mm-hmm. connaît qu'il n'a pas envie, mais comme on vit, mes parents disent à moi, les poules, mon travail vers lui.
0: Et peut-être aussi, si nous bien observons nos enfants, nous bien connaissons la personnalité de nos enfants,
1: ça
0: un petit
1: aider.
0: Changement d'un comportement nous finit connaît.
1: Oui,
0: nous
1: absolument. Nous finit connaît et l'annonce vers l'enfant. Et mm-hmm. donc, si l'enfant n'a pas envie de causer, nous respecter ça. Nous respecter, mm-hmm. nous donner mm-hmm. ce l'espace, ce temps, mais nous faire comprendre qu'il est disponible pour lui mm-hmm. dans un autre moment quand il a envie.
0: Je connais des enfants qui disent « Moi, pourquoi je mentis ?» Parce que mon maman connaît moi très bien.
1: Voilà.
0: Comment
1: je
0: cause mentir,
1: vous finissez
0: connaître.
1: Vous finissez connaître.
0: Ça, c'est un exemple que un parent il connaît très bien l'enfant. Et l'enfant connaît que parent l'a connu.
1: Et l'enfant connaît. L'enfant connaît.
0: Oui.
1: Et parce que l'enfant, il est observé. Hein, il est observé. Il comprend beaucoup de choses. Voilà.
0: Et un jeune qui dit à nous, d'ailleurs, un jeune qui dit à nous tout récemment, quand on était dans l'émission avec un jeune, il dit à nous « Les bons qui vont les parents comprennent les enfants. Mais les bons aussi qui vont les enfants, surtout, comprend bien le parent.
1: C'est vrai aussi, parfois, pour consolider la famille, il y a un travail qui nous capable de faire, que nous permet le parent comprend l'enfant, mais que nous faire peut-être une activité, que l'enfant comprend ce que le parent aussi vit. Parfois, l'enfant ne se rend compte que le parent il a beaucoup de stress, beaucoup de fatigue, beaucoup mm-hmm. de choses à gérer, beaucoup de responsabilités. Donc, quand chacun est capable de comprendre notre camarade, donc, il peut améliorer la relation, définitivement.
0: Et ça, il est capable aussi de construire alors que dans sa relation de confiance-là.
1: Oui.
0: Quand jeune là, il connaît ce parent, il a confiance, il peut essayer de comprendre le parent, ou que le parent là, il n'est pas capable.
1: Oui.
0: Il sent-il stressé aussi, il sent-il un peu bouleversé, il peut comprendre l'émotion sur le parent aussi.
1: Absolument, ça pour permettre à l'enfant de développer l'empathie, sa capacité pour comprendre les autres là. Et c'est le parent, à l'âge là, qui peut aider l'enfant à développer ça.
0: D'accord. Et ça, il commence toujours à la maison. Donc, on va nous dire la
1: toujours.
0: Famille, c'est la cellule familiale, il est vraiment important pour le développement de l'enfant. Et très souvent, on nous dit quand un enfant, un grand, un adolescent, une jeune, bien incapable, envole par ses propres ailes. Mais quand même, la présence des parents, l'affection des parents, il est toujours là pour accompagner le jeune, il est toujours important.
1: Il est toujours important, même nous.

0: grande, une gars de 30 ans, 40 ans, 50 ans. Nos parents, ils marquent nous la vie. 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C'est toujours très important pour l'amour, l'affection qu'ils donnent de nous, le soutien. Quand même, permettez-nous, arrive côté nous aujourd'hui. Ils ont un grand rôle, ils ont un grand rôle à jouer dans nous la vie.
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0: Ils marquent nous beaucoup.
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0: 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Donc oui, bien sûr, il peut faire une émission entière pour discuter.
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0: 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Et le plus gros difficulté qui m'a trouvé par rapport à la grossesse précoce, c'est ça, le fait que la sexualité reste toujours tabou. Ben parents, c'est encore une difficulté pour cause ouvertement la sexualité avec les jeunes, parce que de penser si mon cause de sexualité peut-être mon pousse l'enfant
1: pour faire
0: l'activité sexuelle. Et parfois, les parents parlent compte que les enfants sont très conscients de notre sexualité, de exposés à beaucoup de choses très jeunes. Donc, sa conversation a déjà commencé et dans les très tôt. Et souvent, au niveau de la commission, on a un programme qui nous fait avec même mes enfants à l'école maternelle que nous cause sexualité. Bien sûr, le langage est pas adapté à notre l'âge, à sa l'âge-là, 4 ans, 5 ans, la sexualité pour l'enfant, il tourne seulement vers lui-même. Ce n'est pas une sexualité entre deux personnes. Donc, on parle d'école sur l'écho et respecter l'écho les autres, respecter sur l'écho et l'écho les autres qui sont différents avec eux. Donc, ils commencent par là et donc, on prend aux parents. Donc, quand l'enfant peut venir, peut poser une question, par exemple, quand je viens, mon pénis, mon vagin qui fait, mon pénis qui fait, tu fais là, mon vagin. Nous besoin capable de répondre, donner l'enfant une bonne réponse, parce que sinon il parle ailleurs.
1: Il n'est pas pour gagner une bonne réponse,
0: il
1: n'est
0: pas nécessairement pour gagner une bonne réponse. Souvent, c'est le gêne du parent que les enfants l'ont senti. Quand les enfants l'ont senti le gêne, parce que l'enfant en lui-même n'est pas prenant sa gêne là, c'est quand il sentit un gêne chez l'adulte, et là, il a une tendance à hésiter pour aller vers l'adulte pour poser une question. Donc, encore une fois, c'est un travail que les parents ont à faire pour dépasser ça. Même si il a ressenti le gêne, rappelle que c'est important à cause de la sexualité avec les enfants et très jeunes.
1: Et sa gêne d'aujourd'hui, là, elle est capable d'être un problème pour le
0: Exactement.
1: Jeune demain.
0: Elle est capable d'être un problème pour le jeune demain.
1: Voilà. Ouais. Donc, tout tourne autour de la famille. L'avenir de Banjun, jeune, oui. Ne pas dire que c'est uniquement la famille, parce qu'il y a une influence du dehors, c'est
0: Absolument.
1: Vrai. Mais le plus gros, nous capable dire, le plus déterminant, c'est ça, l'éducation, c'est sa compréhension et c'est l'accompagnement des parents pour les enfants et les jeunes.
0: Absolument. Donc la famille, c'est le pilier. Les parents, c'est le pilier pour permettre l'enfant grandir et construire au niveau psychologique, émotionnel, au niveau social. Et pour que l'enfant, demain, devienne une personne qui s'entend bien dans ce lapeau et qui a contribué à la société d'une façon très constructive.
1: Comme on nous dit, s'il nous pousse la réflexion un petit peu plus loin, oui. Un jeune, c'est un travailleur de demain, c'est un responsable de demain,
0: Exactement.
1: C'est capable d'être à la tête du pays de demain, c'est dans ma famille qui nous construit et nous produit tout cela.
0: Absolument.
1: C'est à nous de bien produire, de faire un bon citoyen pour demain.
0: Voilà.
1: Exactement. Merci beaucoup, Madame Brasse. Donc, nous connaissons Madame Brasse. Elle a beaucoup d'occupations, mais quand même, l'in tenir pour marquer cette journée, donc pour contribuer dans cette mouvance. Hier, c'était la journée internationale de la jeunesse. Et il est important qu'il nous protège, nous bien équipe, nous, les jeunes, et nous bien équipe, les parents aussi, pour capable aider ces jeunes-là à construire cet avenir.
0: Absolument. Donc, merci pour l'invitation. Bien content, mais j'ai l'occasion quand même cause d'un sujet très important. Mais moi, j'ai envie de dire aussi aux parents, prenez bien soin de vous parce que vous avez beaucoup de responsabilités, beaucoup de fatigue, beaucoup de stress. Prendre soin de soi, trouver un moment pour être aussi très important, pour être capable d'amener à bien de bonnes responsabilités envers les autres enfants, la communauté, le travail et tout ça.
1: Voilà. Donc, les parents, vous êtes sentis d'être bien, vous êtes capables bien
0: d'être bonnes
1: enfants. Merci beaucoup, Madame Brasse. Merci. Donc, c'était Madame Vanessa Brasse, Family Counseling Officer à la Commission de la femme et bien-être de la famille, mais aussi elle est psychologue de formation. Merci encore une fois.
0: Merci à vous.

Eh bien voilà, Nungay, la présence sur le plateau de Madame Brass Family Counseling Officer à la Commission de la Femme et Bien-être de la Famille. Kin, cause-nous un peu lors la parentalité. Comment nous capables mieux comprendre pour mieux accompagner Bande Jeune, l'émission en lien avec la Journée internationale de la jeunesse qui n'a pour titre aujourd'hui un encadrement familial solide pour la protection de nos jeunes. Et comment nous entendez, Madame Brass et Indiali sur le plateau pour qu'ils nous mieux accompagnent nos Bande Jeunes, Bande Parents surtout, d'abord doivent comprendre, nous comprendre Bande besoins émotionnels, accepter cette réalité plutôt qui nous fait nous une image idéale de nos Bande Jeunes. Et écoute autres sans juger, une communication ouverte, un juste équilibre entre un soutien et l'autonomie, ainsi qu'un cadre clair fondé sur l'empathie qui permet de tisser un lien relationnel de confiance durable. Et Madame Brass, il mentionne lui aussi, donc que nous écouter et valide les émotions de Bande Jeune qui traverse Bande phase de doute, de colère ou de changement profond dans toute la vie pour mieux accompagner les Bande parents. Vous êtes capable de pratiquer l'écoute active sans interrompre ni minimiser ce qui Bande enfants peut ressentir, accueillir Bande l'émotion négative, la tristesse, la frustration au lieu qui nous rejette zot et verbalise notre propre compréhension, dire à Bande Jeune ce qui nous pertane de zot et ce qui nous peint trop content de zot. Évite le jugement immédiat pour qui sa jeune-là est capable de confier lui en cas de difficulté. Voilà, c'était l'émission Focus Famille basée sur la jeunesse, un encadrement familial solide pour la protection de nos bandes jeunes en lien avec la Journée internationale de la jeunesse qui est célébrée hier le 12 août.

Banjen. Nous souhaitons passer un bon moment à l'écoute de Rodrigue FM. Restez branchés dans quelques instants, le flash en anglais.

Focus Famille prend fin ici. Merci de l'écoute, merci de vos fidélités. Encore une fois, merci à Madame Brass, à Family Counseling Officer à la Commission de la Femme et Bien-être de la Famille. Nous souhaitons passer une excellente journée et nous souhaitons aussi que voilà, ben, parents, vous êtes mieux comprendre les jeunes pour qu'ils soient capables mieux accompagner.

On nous fait d'annoncer le décès de Madame Lorenza Augustin. Le décès de Madame Lorenza Augustin, plus connue sous le nom de Canaine, âgée de 92 ans, c'est une ex-habitante en Sous-Anglais. Le convoi mortuaire sortira de son domicile en Sous-Anglais ce jeudi 13 août 2026 à 15 h pour se rendre à l'église Saint-Cœur de Marie à Port-Mathurin de là au cimetière dans Sous-Anglais. On nous prie d'annoncer le décès de Madame Rosemarie Pierre-Louis, née Raboud, le décès de Madame

Rosemary Pierre lui, né Raboud, plus connu sous le nom de Nuellette, était âgé de 74 ans. Le convoi mortuaire sortira de la chapelle ardente à Petite-Rivière ce jeudi 13 août 2026 à 13h pour se rendre dans l'église de Sainte-Croix et de là au cimetière de Bois-Marchand. On nous prie d'annoncer le décès de Madame Antoinette Raphaël. Le décès de Madame Antoinette Raphaël née Guillaume, épouse de feu Jacques Raphaël et mère de Marie-Laude Raphaël Robertson, décès survenu à l'île Maurice. Le convoi mortuaire sortira de chez sa fille, Madame Marie-Laude Raphaël Robertson, à Manic, à la ferme, ce jeudi 13 août 2026 à 15h, pour se rendre à la cathédrale de Saint-Gabriel et de là au cimetière de la paroisse. On nous prie d'annoncer le décès de M. Louis-Richard Lagaillarde. Le décès de M. Louis-Richard Lagaillarde, plus connu sous le nom de Mauricienne, était âgé de 57 ans. C'est un ex-habitant de Béaux-Huîtres. Le convoi mortuaire sortira de chez son épouse, Mme Fabiola Alas Lagaillarde, à Pont Béaux-Huîtres. Aujourd'hui, jeudi 13 juin 2026, l'heure des funérailles vous sera communiquée ultérieurement. À ses familles endeuillées, l'MBC de son équipe présente ses plus vives sympathies.

nous allons tout de suite retrouver Christelle pour son émission Réveil Écolo. Bonne écoute sur les ondes de Rodrigue FM.

0: Bonjour à tous et bienvenue dans l'émission Réveil écolo de ce jeudi. En tout cas, c'est avec plaisir qu'il me retrouve encore une fois pour nous cause l'environnement, pour nous cause bien sûr une bonne pratique qui nous fait pour nous préserve, nous l'environnement. Zondi, Réveil écolo, amène-nous dans Bédiamant.
1: Allô, bienvenue chez moi, Christelle. Je suis bien content en présence de la MBC, parce que la MBC, c'est une radio qui nous travaillons ensemble.
2: Alors voilà, moi aussi, je reconnais ça la voix, et la voix qui souvent vous entendez sur les ondes de la MBC Rodrigue FM et qui, comment on dit, nous bien contribuer ensemble. 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
1: 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Mais petit à petit, ça commence à développer dans mon compte, dans l'agriculture. 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

0: 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Si en grande quantité aussi, nous sommes capables de mettre les secs. 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Ils prennent même l'effet médicinal, nutritif, qui dans l'hiver. Ce qui veut dire, quand même, vous connaissez longtemps, beaucoup de monde vous dit que c'est dans notre lago, un peu de mourir. 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Je vais recommencer à faire un plan là. 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Même si on est passé, ben là j'ai le premier petit bois de mouroum parce qu'il est mouroum, il résiste un petit moment. Même au couplet tout le temps, ben il peut produire, il peut aller. 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Et aussi, quand le bois de mouroum, quand on a fait comme la grippe, soit là, il y a un pays qui peut faire ça par grande quantité, peut vendre. Que les autres mettent les secs après, disons, quand il y a braille, mais d'autres stockent. Bien là, donc un matin, une période qui est une maladie saisonnière, comme la grippe, la toux et autres. Et là, je prends, disons, des cuillères à café le matin, mais dans un verre de l'eau de tchèque, de bois, c'est une affaire bon. Il y en a beaucoup de vitamine C aussi pour la grippe et toute cette maladie-là. C'est une affaire très, très importante. Je pense que beaucoup de gens utilisent une salle pour ça, parce que c'est servi, on peut dire, oui, servi pour les animaux et pour les humains en même temps.
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0: Oui, enfin, moi, je peux m'utiliser l'eau pour répondre à ça, parce que parfois, même un jeune il n'a pas une certaine maladie comme ça avec vous, quand vous dites, il y a telle affaire. Comme si ça a fait qu'il n'est pas l'acheter avec plusieurs là, ça qui est plus motivé, comme si il trouve mal, il y a une raison plus. Mais par contre, il n'est pas tout le temps comme ça, il y a une simple affaire. Je peux, enfin, en passant, je peux dire qu'il aide beaucoup de gens. Si tu as une affaire comme une grenade, par exemple, qui stabilise ben, tout le sang, avant, on va faire une grande opération, par exemple, quand un chance qui a fait un CS à l'hôpital, il dit pour éviter qu'il soit du sang stabilisé. Sinon, attention, il faisait un CS. 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Nous trouvons dans des affaires type grenade, type betterave, type carotte, type colotte, l'autre. C'est des affaires qu'il fait spécialement. Pour une maladie, ça a une importance pour une maladie. Mais là, au lieu comme si on a besoin d'une grenade, s'il n'y a pas accès avec grenade, là, il a accès avec type de grenade, type de carotte, type de betterave. 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
0: Vous connaissez, un assouli, c'était un planning, ça. Il paraît que moi, je faisais au côté pépinière, des fois par semaine, pour maturer. ton vendredi dans

samedi. Mais si vous programmez la journée, vous connaissez quand vous commencez et quand vous terminez. Parce que moi, tellement que j'ai une passion pour la récréation, comment vous dire, ce monde a fait là, parce que c'est des gens qui trouvent mon groupe de travail là. Moi, ce n'est pas une question de la retraite. Mais pour moi, ça, ce n'est pas une question comment dire, de travail pour moi, de gagner l'argent. Moi, c'est une passion. Quand je prends le temps, je organise la journée. Mais parfois, quand je commence à travailler, je ne me sens pas fatigué, je ne me sens pas rien. Mais c'est l'amour qui m'a dit pour faire ça là. Mais je trouve ça facile. Mm-hmm. Et pour côté la santé aussi, bon, parce que je dis ça, des affaires qui m'attirent, améliorer la santé physique et mentale du monde, c'est le ménage et le jardinage. Ça, des affaires là, c'est des affaires très très importantes. Et quand on fait lien avec passion, il y a même la santé pour même personnellement. Parce que quand nous disons ça avec le tien, nous bougeons beaucoup. Mm-hmm. Nous bougeons beaucoup physiquement, on fait beaucoup d'efforts. Mais ça, il y a pour la santé. Et aussi, mon organisme, c'est dans les affaires planning, ça. C'est dans les affaires planning. Vous avez fini comment la journée commence, qu'il est terminé. Mais quand vous levez, quand vous avez un petit temps, un petit médite ou la journée, comment vous organisez. Mais finalement, après, vous réussissez. 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
1: 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Aujourd'hui dans nous l'émission Réveil écolo, nous venons côté M. Jean-Joël Gentil à Bétiamant, côté dans sa pépinière et aussi il y a dans son jardin, il fait élevage et aussi ban plantule. En tout cas, merci beaucoup pour votre participation dans l'émission aujourd'hui et nous souhaiter qu'il y ait tout ban projet capable réaliser.
0: Alors, merci Christelle, merci la MBC. Reste toujours en contact. Bon, mon détail là, je souhaite beaucoup de bonheur pour l'anniversaire. Et je demande à la population qui toujours nous soutient, nous la MBC, qui apporte beaucoup la joie de ma famille.

Bonjour à tous, chers auditeurs, avec un immense plaisir qui me retrouve sur les ondes de Rodrigue FM pour cette émission Nostalgie en notes. Zodi c'est Zedi, comment je te connais, Sac Zedi, nous mettons en valeur le pop rock, ban mélodie, ban Zodi santé, qui nous fait ce plaisir, ban santé des années 2000, des années 80, et bien sûr, ban santé jusqu'à 2019, qui nous propose. On y croit avec vous, c'est Rebecca.

Merci beaucoup à Stenio Prosper, notre magicien du son aujourd'hui à la technique. Ne pas oublier Marie-Danielle Périne-Meunier, très souriante de l'autre côté de la vitre et qui nous accompagne comme assistante à la production. Et nous pensons jusqu'à midi et 15h10, nous l'émission les commence au son de Scorpion Blackout. Et on en profite pour se dire bon courage, ceux qui peuvent travailler en ce moment.

Voilà, 11h19 sur les ondes de Rodrigue FM. Bien sûr, on continue toujours avec vos chansons souvenirs. On en écoute ensemble ce magnifique titre sorti en 2013 avec The Weeknd, Starboy.

Voilà, 11h38 sur les ondes de Rodrigue FM. Et nous espérons que vous pouvez passer un agréable moment à l'écoute de cette radio. C'est cette émission Nostalgie en note. Aujourd'hui, honneur au pop rock. Et nous pas oublier saluer aussi tout le monde qui écoute nous à l'île Maurice et aussi ailleurs via internet. Zut qui peut travailler en ce moment, courage, courage à vous. Beaucoup d'entre vous qui dans la cuisine également. On vous souhaite bon courage et surtout bonne écoute. Et nous aussi qui peut pas sa table ou qui pourra pas sa table dans quelques instants. D'ores et déjà nous souhaite zut un bon appétit. Pour zut qui en coupe et travaille en ce moment, et ben nous avec zut et nous accompagne zut et ce jusqu'à zut pause déjeuner. Toujours au son du pop rock. On écoute ensemble Harry Styles avec ce morceau Signs of Time.

Voilà le titre The Man avec The Killers qui nous inspiré et une fait de plaisir. 11h55 sur les ondes de Rodrigue FM. C'est pas ici et qui nous l'émission en nostalgie, en note. L'écoute terminée pour aujourd'hui. Merci à tous, vous êtes l'écoute et vous êtes fidélité. C'était Rebecca avec vos micros. Plaisir de vous retrouver à 14h pour votre émission Mémoire en Mélodie. En attendant, je vous laisse apprécier ce titre et merci également à Stéphanie, à Stéphanie Prosper qui assure la partie technique, Marie-Danielle Périne Meunier, notre assistante à la production. Dans quelques instants, votre rendez-vous avec l'actualité pour le journal de la mi-journée à midi. Et d'ores et déjà, je vous souhaite bon appétit.

0: Midi sur les ondes de Rodrigue FM, très bon début d'après-midi à vous tous. Le journal de la mi-journée présenté par Henri Noël. À vous Henri Noël pour le journal de la mi-journée. Bon début d'après-midi à vous.
1: Bon début d'après-midi Rosie. Madame, monsieur, bonjour et merci d'écouter la MBC Rodrigue FM, place au journal de la mi-journée. Nous débutons tout de suite avec les titres. Bonbons au miel et au limon, une enquête gustative lancée à Rodrigue par la coopérative polyvalente Le Solitaire Limité. Une quarantaine de volontaires invités à tester ce nouveau produit. Youth Talent Show, Cédric Béguet, Marc Angel Perrine et les groupes PSC Dance Group et Unity Youth Club sacrés grands gagnants de l'International Youth Competition. Ils se sont démarqués respectivement en slam, freestyle et dans les catégories de danse moderne et de danse traditionnelle. À Maurice, célébration religieuse, le Premier ministre appelle à la discipline et à la responsabilité. Et puis sur le plan international, les côtes d'Oman touchées par une marée noire qui menace une réserve naturelle. L'actualité locale pour ouvrir ce journal de la mi-journée. Vous avez envie de découvrir de nouvelles saveurs et d'émoustiller vos papilles gustatives? C'est l'expérience qu'offre la coopérative polyvalente Le Solitaire Limité au Rodrigue. En effet, dans le cadre de son projet de bonbons au miel et au limon, cette coopérative organise une enquête publique auprès des consommateurs. Une quarantaine de volontaires sont ainsi invités à participer à cette étude. L'objectif est simple et gustatif, déguster les fameux bonbons au miel et au limon et faire part de leurs impressions. Une étape importante vers la validation de la qualité sensorielle de ce produit. Sinon, également dans l'actualité, le Youth Talent Show a livré son verdict et les gagnants ont été connus hier après-midi. Ils sont Cédric Béguet dans la catégorie slam, Marc Angel Perrine en freestyle individuel, le Port Sud-Est Dance Group pour la catégorie danse moderne et Unity Youth Club pour la danse traditionnelle. Cette journée est venue confirmer la richesse et la diversité des talents de la jeunesse rodriguaise. Je vous propose leur réaction.
2: C'est un plaisir, moi, je dis, monte l'eau, c'est pour me faire la compétition là. En même temps, passer le message à Zenès Zodi, Zenès qui nous était même là. Donc, pour moi, c'est des scènes qui font, moi, je passe devant toi là, et gagner le prix là.

0: seulement.
1: C'est une expérience qui est vraiment extraordinaire et aussi l'événement découvert moi-même et donne moi plus courage pour l'avenir.
2: Quand nous venons, nous avons un petit obstacle, nous avons fait faux et que là nous avons la première place, nous sommes vraiment émotionnés et que quand nous avons intégré un nouveau du monde pour venir dans ce groupe parce que nous avons la cachette qui visait.
3: Nous vivons à cœur parce que nous-mêmes nous donnons beaucoup de peine. Nous faisons une répétition à soi, mais aujourd'hui nous voilà l'in être récompensé.
4: Une trentaine d'éducateurs et d'entrepreneurs apprennent davantage sur l'intelligence artificielle ou découvrent tout simplement. Ils sont en formation durant 2 jours à Malabar. Le projet est à mettre au compte de l'Université de Maurice et d'Aesthetica Studio qui ont délégué des personnes ressources pour partager leur savoir avec les Rodriguez. Le cours a débuté hier. Daniel Haïtier nous en dit plus.
5: Chez SMI Mauritius à Malabar, les participants sont répartis selon les domaines dans lesquels ils évoluent. Tourisme, agriculture, éducation. Les formatrices se servent de la technologie pour faire connaissance avec eux. Adresse, profession, âge, souhait.
6: Nous avons fait une requête MRIC pour gain funding pour teach Pantimoon Law AI pour servir comment créer une vidéo. Et nous avons mis dans le budget une visite Rodrigue aussi pour nous réciter avec Pantimoon Rodrigue qui est intéressé.
5: On entend souvent dire que l'IA va remplacer les emplois. Et je peux vous affirmer dès à présent que ce n'est pas vrai. C'est la personne qui maîtrise l'IA qui prendra votre place. L'intelligence artificielle s'intègre aujourd'hui dans toutes les sphères de la vie. De la salle de classe au jardin, il est devenu courant de confier des tâches à cet ensemble de systèmes informatiques.
7: Aujourd'hui, nous avons des enfants qui ont servi AI pour générer des bonnes réponses, alors que nous sommes un peu en retard par rapport à ça. Mais aussi, personnellement, les capables nous donnent le travail, façon de planifier notre travail, façon de générer l'idée, comment nous pouvons montrer une nouvelle stratégie, parce que nous, depuis nous suivons cours, nous avons notre créativité, mais c'est mort. Le monde peut évoluer dans une stratégie qui nous peut apprendre à travers AI.
8: Dans mon démarche, comme mon scheme pour mon apply, pour mon grand, donc payer de moi pour mon business plan, pour mon photo.
5: L'intelligence artificielle est un sujet qui intéresse aussi le Lions Club de Rodrigue. Ce club service s'associe à toute initiative qui place l'être humain et surtout les jeunes au cœur de l'action.
9: Nous sommes contactés par l'Université de Maurice, donc l'IDISP vient implémenter le projet à Rodrigue. Donc l'IDISP est un collaborateur justement pour capable d'aider lui, donc aider un petit peu sur le terrain, avec un partenaire. Et donc voilà, Lions Club, donc Taline répond oui.
5: Les participants à ce cours ont entre 15 et 55 ans. La preuve que l'IA dépasse non seulement les frontières, mais aussi les générations.
4: Faciliter les échanges culturels entre Rodrigue et les Seychelles et encourager la collaboration artistique entre les jeunes, tel est l'objectif du protocole d'accord signé mardi dernier entre la School of Art et le PLSP Brothers Choir des Seychelles. La signature a eu lieu au Centre culturel et des loisirs de Montplaisir. Une délégation d'une trentaine de membres de cette chorale seychelloise séjourne actuellement à Rodrigue pour une semaine, l'occasion de découvrir l'île, mais aussi de partager expériences pratiques et expressions artistiques. Ce protocole marque ainsi le début d'une collaboration appelée à rapprocher davantage les jeunes de nos deux territoires à travers l'art. Nous écoutons Claudia Don, représentante de la PLSP Brothers Choir des Seychelles, et Alexandre Claire, président de la School of Art.
10: Pour joindre notre groupe dans notre pays, c'est quelque chose qui est vraiment grand pour nous, et qui est quelque chose que nous ne pouvons pas respecter, ou pas imaginer pour arriver un jour. Et ça a montré notre dévouement avec nos bons enfants, comment nous sommes capables de partager, parce que c'est un partage culturel ensemble pour l'avenir des enfants. L'avenir de nos pays, l'avenir qu'il tient.
11: Moi, j'espère qu'avec sa collaboration là aussi, qu'il y ait une grande amitié pour exister maintenant. Et que surtout, qu'il y ait un travail avec bons enfants. Nous aussi, on travaille avec beaucoup de bons enfants, surtout. Et moi, j'espère qu'avec ça, nos bons enfants aussi, pour créer un networking, créer des bons camarades. Ça, ils font partie un peu de nos bons objectifs, faire des bons partages culturels, joindre les autres cultures, connaître les autres cultures,

0: découvert les autres cultures. Et nous connaissons qui culture CCL, c'est une culture extra riche.
1: Sur le plan national, à l'approche des importantes célébrations religieuses prévues en septembre, le Premier ministre appelle la population à faire preuve de discipline et de responsabilité afin d'assurer le bon déroulement de ces événements. Le docteur Navin Ramgoolam a présidé hier la réunion de la National Task Force consacrée à ces célébrations au bâtiment du Trésor à Port-Louis. Les discussions ont notamment porté sur les dispositions prises pour le Ganesh Chaturthi, le Venkateshwara Puja et le pèlerinage du Père Laval. Et puis la Banque de Maurice maintient son taux directeur à 4,75%. Le Monetary Policy Committee a pris cette décision à l'unanimité alors que l'inflation reste sous surveillance et que plusieurs risques liés à la hausse persistent, parmi eux les tensions géopolitiques et l'évolution des prix de l'énergie. La Banque centrale maintient également sa prévision de croissance pour Maurice à 2,8% en 2026. Et puis à l'étranger, les inquiétudes grandissent autour d'une réserve naturelle maritime protégée au large du Sultanat d'Oman, alors que les fuites de pétrole émanant d'un navire échoué ont atteint les côtes du pays. Les résultats des analyses montrent que la pollution touche certaines plages de la région de Ras Makrada, a déclaré l'autorité environnementale du pays, citée par l'agence de presse officielle omanaise, ONA. La nappe pourrait polluer jusqu'à 40 km de côte dans la zone et de 10 à 20 km de plage au sud de l'île de Massira, a-t-elle ajouté, appelant les pêcheurs et le public à la vigilance. Une récente enquête de l'agence France Presse a révélé que le Caroline Benzenghi, soupçonné de faire partie de la flotte fantôme russe, s'était échoué à la fin du mois de juin près des îles Kirua-Mirua, trésor de biodiversité en mer d'Arabie, après avoir été touché par des explosions d'origine inconnue. L'Organisation mondiale maritime a affirmé de son côté surveiller de près la situation, ajoutant que la mousson avait entravé l'accès aux navires et retardé les opérations. Ce qui nous amène au rappel des titres pour clore cette édition. Bonbon, miel et au limon, une enquête gustative lancée à Rodrigue par la coopérative polyvalente Le Solitaire Limité. Une quarantaine de volontaires invités à tester ce nouveau produit. Youth Talent Show, Cédric Béguet, Marc-Angel Perrine et les groupes Port Sud-Est Dance Crew et Unity Youth Club, sacré grand gagnant. Ils se sont démarqués respectivement en slam, freestyle et dans les catégories de danse moderne et de danse traditionnelle. À Maurice, célébration religieuse, le Premier ministre appelle à la discipline et à la responsabilité. Et puis sur le plan international, les côtes d'Oman touchées par une marée noire qui menace une réserve naturelle. Voilà, nous sommes arrivés à la fin de cette édition de la mi-journée. L'info revient dans 2 heures avec le flash de 14h. Sinon, d'ici là, madame, monsieur, merci de votre attention. Si vous êtes à table ou si vous passez à table, bon appétit à vous. Très bonne suite de programme sur les ondes de la MBC Rodrigue FM. Donc, vous retrouverez Rosie pour la suite de nos émissions sur nos ondes.
2: Merci à vous, Henri Nuel. Pierre-Louis, donc Henri Nuel qui a été la des vôtres pour les infos depuis 5h ce matin. On vous souhaite un excellent après-midi. Bonne rentrée, Henri Nuel.
1: Merci à vous de m'amuser.

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On va débuter avec les avis de décès. On nous prie d'annoncer le décès de Madame Lorenza Augustin. Décès de Madame Lorenza Augustin, plus connue sous le nom de Canin. Elle était âgée de 92 ans, ex-habitante d'Anse aux Anglais. Le convoi mortuaire sortira de son domicile à Anse aux Anglais ce jeudi 13 août à 15h pour se rendre à l'église Saint-Cœur de Marie, Port-Mathurin, et de là au cimetière d'Anse aux Anglais. Décès de Madame Rose-Marie Pierre-Louis. Décès de Madame Rose-Marie Pierre-Louis, née Raboud, plus connue sous le nom de Noëlette. Elle était âgée de 74 ans. Le convoi mortuaire sortira de la chapelle ardente à Petite-Rivière ce jeudi 13 août à 13h pour se rendre à l'église de Sainte-Croix et de là au cimetière de Bois-Marchand. Décès de Madame Antoinette Raphaël. Décès de Madame Antoinette Raphaël, née Guillaume, épouse de feu Jacques Raphaël et mère de Marie-Lourde Raphaël Robertson. Décès survenu à l'île Maurice. Le convoi mortuaire sortira de chez sa fille, Madame Marie-Lourde Raphaël Robertson, à Manique, la ferme, ce jeudi 13 août à 15h pour se rendre à la cathédrale de Saint-Gabriel et de là au cimetière de la paroisse. Et décès de Monsieur Louis-Richard Lagaillarde. Décès de Monsieur Louis-Richard Lagaillarde, plus connu sous le nom de Mauricien. Il était âgé de 57 ans, c'est un ex-habitant de Baie-aux-Huîtres. Le convoi mortuaire sortira de chez son épouse, Madame Fabiola Alas Lagaillarde, à Fond-Baie-aux-Huîtres, aujourd'hui jeudi 13 août 2026. L'heure des funérailles vous sera communiquée ultérieurement. À toutes ces familles endeuillées, la MBC présente ses plus vives sympathies.

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2: Nous poursuivons avec ce communiqué de la STC. 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Et les nouvelles du temps pour ce début d'après-midi, d'après ce communiqué de la météo pour Rodrigue et Mia, 11h30, en ce jeudi 13 août.
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2: Situation générale, un courant d'air léger à modéré circule sur la région. Prévision pour les prochaines 24 heures, le temps sera essentiellement beau cet après-midi et la température maximale sera supérieure à la moyenne et variera entre 25 et 27 degrés Celsius. Le ciel dégagé cette nuit et demain matin et la température minimale sera entre 19 et 22 degrés Celsius. Le vent soufflera du secteur est de 15 à 25 km par heure et la mer agitée au-delà des récifs avec des vagues de l'ordre de 2 mètres. La pluviométrie durant les dernières 24 heures, quelques traces à pleine corail, pointe canon 0,1 mm de pluie et à patate théophile 0,2 mm de pluie. Les horaires des marées, marée haute à 13h29 aujourd'hui et demain à 1h32, marée basse 19h29 aujourd'hui et demain 7h49. Le soleil va se coucher à 17h34 et le lever du soleil pour demain matin ce sera vers 6h08. Quelques précisions pour les pêcheurs, l'état de la mer, donc l'étang, l'eau, la mer pendant les prochaines 24 heures, l'étang pour bon, divan pour souffler, débit secteur à l'est 15 à 25 km par heure, lagon et endéo brisant, la mer praticable, et la bande vague démet endéo brisant, marée haute 13h29 aujourd'hui et demain 1h32, marée basse 19h29 aujourd'hui et demain 7h49. Voilà, c'était votre page météo selon la station météorologique de Vacoix-Île-Maurice.
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Il est 12h passé de 25 minutes sur les ondes de Rodrigue FM. Très bon après-midi à vous tous. On espère que votre matinée a été fort agréable. Et on est là pour vous accompagner jusqu'à 13h en musique de votre fréquence du midi. Eh bien oui, on espère que vous avez beaucoup, beaucoup, beaucoup, plein de choses à faire en cet après-midi et que vous avez l'énergie qu'il faut pour le faire. Eh bien oui, nous souhaitons beaucoup de courage pour terminer tout ce que vous avez à faire. Et là, vous faire une petite sieste en ce début d'après-midi, une petite sieste après le repas, c'est vraiment agréable. Mais nous souhaitons bon courage aussi, tout le monde qui vous a levé pour continuer travail après la pause déjeuner. Atomic Kitten, the tide is high pour vous donner du courage. Eh bien, si vous êtes là, et la musique en particulier, une santé en particulier que vous avez envie d'écouter, n'hésitez pas. Le 5 251 60 63, 5 251 60 63, envoyez-nous un petit message.

Bon timer sur les ondes de la radio avec Lightning qui nous emmène à 12h passées de 37 minutes. Et bien oui, vous écoutez de la musique après l'heure du déjeuner. Et bien figurez-vous qu'il y en a de nombreux bienfaits attachés à cela. Écouter de la musique après le déjeuner aide-nous pour détendre. Détendre le corps facilite la digestion en activant le système nerveux parasympathique. Et réduit le stress. Eh bien oui, une courte pause musicale de 10 à 20 minutes améliore aussi l'humeur et prépare l'esprit à reprendre le travail avec plus de calme et de concentration. Rappelle-toi que le numéro 5-251-60-63, le 5-251-60-63, toujours à votre disposition. Vous êtes capable toujours envoyer nous un petit message pour dire nous qui la musique qu'ils ont envie d'écouter. Ou alors, vous avez un petit message à passer à quelqu'un. Souhaite-lui un bon courage. C'est faisable aussi. C'est bienvenu aussi. Sydney Alfred, l'héritage nous s'égare pour continuer.

C'était d'ailleurs qu'il est avec Jolie Woman. 12h passées de 45 minutes. Nous vous poursuivons avec James Gazzo. Triple S, il y a une variété de musique régionale, locale, internationale pour faire au plaisir sur les ondes de la radio.

C'était Justice Lecoq avec Quand ou là qui nous emmène à 12h passées de 55 minutes et nous termine avec ce morceau de Rico Clair, Salé à l'amour. Je dis merci pour l'écoute, merci pour fidélité. C'est ici qu'on me peut prendre congé de août. Donc c'était un plaisir pour accompagner en musique en cet après-midi pour bien débuter ça cet après-midi et puis aussi pour gagner beaucoup de courage pour le reste de la journée. Dans quelques instants, vous allez retrouver Brune Daniel pour l'émission The Game. Nous souhaitons de passer un bon moment sur les ondes de Rodrigue FM.

Bel après-midi à tous et bienvenue pour votre The Game. Quel plaisir de vous retrouver pour cette émission en jeu. Salut, salut. Je sais que vous êtes nombreux à l'écoute. Alors oui, comme à l'accoutumée, nous serons ensemble jusqu'à 14h et aujourd'hui, nos jeux les sponsorisés, donc nos premiers jeux les sponsorisés donc par Carré Rouge à Comte du Roi qui offre un plat principal. Ben oui, comme on se connaît, pour le plat principal que Carré Rouge, c'est un plat et menu et très délicieuse. Et deuxième jeu, c'est toujours un ticket, donc pour faire une jolie visite, bien guidé à la réserve de François Legas. Et pour le troisième jeu, c'est un ticket réserve à François Legas, plus un ticket au Cocotier Night Club, soirée le 15 août 2026 avec Lion Dive. Et ben oui, l'ambiance faite sur les ondes de la radio, surtout pour cette émission jeu. Alors, on compte sur vous, de votre participation pour cette émission. Bougez, bougez, bougez. On débute en musique. Et bien sûr, juste après, nous laissons place au jeu.

Alors oui, mais de Paris, en attendant bien sûr pour cette première question qui peut arriver juste après, à couper décalé. L'ambiance tonique sous les cocotiers.

Et oui, welcome to the game. 13h10, nous l'accompagnons en musique. Et maintenant, c'est l'heure pour nous proposer nos premières questions qui permettent, pour rappel, il y a un plat principal, le carré rouge, un bon repas. Oui, là-bas dans le camp du roi, bah, le menu là, tout très très délicieux. C'est qui connaît, connaît. Alors, une première question, on pensait qu'il est assez simple. C'est une question qui contient 4 propositions de réponses, donc A, B, C, D. Et Zozo Poudjanou, concernant, et selon Zote, qui numéro, qui est réponse bon. Donc, on peut avoir 4 propositions de réponses A, B, C, D. Et la question est... Tout simplement, dis-nous qui animaux produit du lait rose. Qui animaux produit du lait rose? A. Baleine. B. Paon. C. Hippopotame. Ou D. Pingouin. Alors, me répète la question. Qui animaux produit du lait rose? Du lait rose, du lait couleur rose. Alors A, est-ce que c'est baleine? B, est-ce que c'est paon? C, est-ce que c'est le hippopotame? D, est-ce que c'est pingouin? Noatan, bien sûr, se t'appelle. Le 94 444.

0: Eh ben oui, c'est comme ça pour votre émission jeu. Merci, je t'ai pas téléphoné. Merci déjà avant. Et avant tout, bien sûr, à l'écoute de la radio. Eh ben oui, nous, Ena, des appels au bout du fil. Nous, Alkite, qui s'en a la bonne réponse, avec plaisir. Nous accueillons Zot. Allô, bon après-midi.
1: Bon après-midi.
0: Allô, c'est qui?
1: Ivanka.
0: Ivanka, ça va?
1: Anne-Marie.
0: Anne-Marie, d'accord. De qui côté tu peux téléphoner? Quel endroit?
1: Rivière Coco.
0: Ah, Rivière Coco, ben nous saluons tout le monde du côté de Rivière Coco qui est à l'écoute de la radio. Alors, nous réponds-toi la question? Et puis, bien sûr, nous réponds-toi et nous propose aussi quatre propositions des réponses. Donc, quels animaux qui produisent du lait rose? A. Baleine. B. Pan. C. Hippopotame. D. Pingouin. Selon toi, c'est qui? C'est qui les animaux?
1: Hippopotame.
0: Tu as ça?
1: Oui.
0: Alors, comment aussi?
1: Pardon?
0: Comment te suis-je?
1: Une petite recherche. Je suis dans l'école.
0: C'est bien. Alors, on a guetté si c'est bon ou pas.

0: Eh bien oui, c'est bien l'hippopotame qui produit du lait rose. Ah, mon sang, Tiki, toute la famille, bien content derrière toi là-bas. Alors, tu es en vacances, n'est-ce pas?
1: Oui.
0: C'est bien, bonne nouvelle. Eh bien, nous comptons que tu ne participes avec nous pour sa vacances. Tu as un petit message pour faire passer?
1: Pour faire un gros bisou, mon mamie, mon papy, mon matin Tristaniel,
0: Mamie, comment appeler?
1: avec mon frère, mon grand-mère, mon grand-père et toute la famille.
0: D'accord. Dis-moi, Bidou, t'as dit là-bas, là. T'as dit derrière. Allez, en tout cas, plaisir. Bonne parole que je te paie, donne aux enfants la chance de participer à la radio. C'est un plaisir pour nous.
1: Merci.
0: Ben, je vous en prie, pas couper, mais nous vous prenons tes coordonnées hors antenne.
1: D'accord.
0: Voilà pour la première question. Donc, c'est bien l'hippopotame qui produit du lait rose. Alors, nous continuons bien sûr en musique. On a l'écoute de doucement de DJ Discontinz.
2: Aziz Ben.

Trésorerie, 29 minutes. À la suite de votre émission Juste de Gay, maintenant nous passe à nous, deuxième question. Toujours question avec 4 propositions de réponses.

Alors, nous connaissons beaucoup pour essayer, bien sûr, téléphoner pour gagner la ligne. Donc, nous attendons ici toujours sur le 94 à 444 pour deuxième jeu. Dis-nous combien les quais en pieuvre et na. Combien les quais en pieuvre et na. Ah, vous pensez qu'il y a des enfants qui parents des à la piqueuse ou rite là. C'est pour connaître la bonne réponse puisque bah, l'étudiant est actuellement à l'écoute. Alors, toujours nous donnons notre. Donc, 4 propositions de réponse. Donc, A, est-ce que c'est 5 l'équerre? B, est-ce que c'est 2 l'équerre? C, est-ce que c'est N l'équerre? D, est-ce que c'est 3 l'équerre?

0: Nous avons déjà un appel. Allô, bon après-midi.
1: Bon après-midi.
0: Oui, c'est qui c'est là avec nous?
1: Richemont de Crèvecoeur.
0: Monsieur Richemont, ça va?
1: Ça va, madame.
0: Alors, nous conseillons Bessou Radio, puisque nous tannons aussi radio à l'arrière pour nous capables cause bien.
1: Oui.
0: Alors, apparemment, Monsieur Richemont, habitué Zoé, il connaît bien sûr le principe du jeu The Game. Alors, Monsieur Richemont, vous sentez que vous avez la bonne réponse, puisque vous êtes un grand jumeau. Alors, vous avez l'expérience et vous pouvez nous connaître. Mais toujours, combien d'équerres elles peuvent et non? A, 5 l'équerre. B, 2 l'équerre. C, 1 l'équerre. D, 3 l'équerre.
1: 3 l'équerre.
0: Apparemment, Monsieur Richemont, il déjà compté tout bien 3 l'équerre, ça. Vous avez l'occasion tous les quais nourris?
1: Non, mon Dieu, à peu près ça.
0: À peu près?
1: Oui, oui.
0: Ben, nous guettons sur la réponse, dit bon. You win! Eh bien voilà, c'est la bonne réponse, monsieur Richemont Jolicoeur, c'est ça?
1: Oui, oui.
0: Habitant de quel endroit?
1: Crèvecoeur.
0: Crèvecoeur. Eh bien, toutes nos félicitations. Merci. Une portas avec nous pour alors ce jeu, The Game, qui permet où et gagne comme cadeau, monsieur Richemont, à faire une jolie visite. Et donc, à la réserve François Legat. Toutes nos félicitations, merci encore. Une pointe pas avec nous, peut-être un petit message pour faire passer avant qu'il nous laisse.
1: Non, pas de message. Merci, madame.
0: Je vous en prie. Allez, au revoir.
1: Au revoir.
0: Pas coupé. Et bien voilà, vous êtes avec un super zouk de la part de Kassav. C'est le classé, le médicament.

Le titre, c'est Donne-lui l'argent de DJ Léo et nous poursuivons bien sûr pour nos derniers jeux. Dernier jeu qui propose encore une fois un ticket réserve à François Lugat, plus un ticket Cocotier Night Club pour soirée le 15 août 2026 avec la Young Vibe. Alors tout de suite, nous proposons la question qui est assez simple. Zodinugat, hein? Ta question pas est aussi difficile. Alors, il concerne un aliment. Alors, dis-nous, qui aliment, qui c'est l'aliment non périssable qui conservait pendant des milliers d'années? Eh oui, qui aliment, qui c'est l'aliment qui non périssable et qui conservait pendant des milliers d'années? Alors, toujours proposition de réponse. Alors, A, c'est sucre. Est-ce que c'est B, fromage? Est-ce que c'est C, et de l'huile? Est-ce que c'est D, le miel? Voilà, on vous attend au bout du fil. Et qui aliment, qui c'est l'aliment qui non périssable, qui est conservé pendant des milliers d'années? A, sucre. B, fromage. C, l'huile. D, miel.

0: Alors, nous, Lisa et Noën, quelqu'un au bout du fil. Allô, bon après-midi.
1: Bon après-midi.
0: Oui, c'est qui avec nous?
1: Oufami.
0: Pardon?
1: Oufami.
0: D'accord. J'avouerais que nos familles, là, ne m'ont pas fait connaître.
1: Oui, Moutien.
0: D'accord, monsieur. Maman! Longtemps, hein? Ça fait longtemps, hein?
1: Oui, moi, je suis à l'Australie, je suis à la fin de vacances.
0: Avez-nous bien contents?

0: espérer qu'une galop, quand je passe la France et aussi là en Amérique. Alors, nous comptons que
1: Non.
0: oui, ça va, nous comptons qui est avec nous cet après-midi. Alors, moi, espérer qui, moi, penser qui vous design dans la bonne réponse. Moi, redis la question là. Qui aliment, qui c'est l'aliment non périssable qui est conservé pendant des milliers d'années? Alors, est-ce que c'est réponse A, sucre? Ou réponse B, fromage. Réponse C, et de l'huile. Et D, le miel. Selon vous.
1: Réponse D.
0: Réponse D, donc c'est le.
1: Du miel.
0: Nougatengo, Eh ben oui, c'est. Le miel, réponse D. Eh ben, m'espérer qu'une finisse au costume cravate pour fête la vierge, pour aller danser les cocotiers night club là, pour aller get la même vibe.
1: Ouais,
0: Après là,
1: sûrement.
0: on bien mange au rôti, on bien mange au gajak pour fête les 15 août, semaine prochaine. Wal, François le gars, Wal faire une visite, un petit balade.
1: Ah, il n'y a pas de problème.
0: Alors, avec grand plaisir, ben, nous comptons qu'on a participe avec nous, un petit message peut-être à faire passer.
1: Ah oui, vous saluez, vous faites un gros bisou à la famille, vous saluez tout le village et tout exécutif.
0: D'accord, alors merci beaucoup. Alors, bon après-midi, à très bientôt.
1: À très bientôt, Winder, bye.
0: Bye
2: Bougez, bougez, bougez. 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
0: bougez. Bien sûr, on continue en musique avec Jojo Gabna. C'est presque terminé votre émission jeu. En tout cas, merci pour tous ceux qui ont essayé et pour gagner la ligne, pour participer. Et félicitations à tous ceux qui ont participé et qui ont gagné le jeu. Bien sûr, rendez-vous demain pour une autre émission. Alors, tous ceux qui ont gagné, bien sûr, passent à une récupération de cadeaux entre 9 et 14 heures les jours et de semaine. Merci encore. Restez branchés pour votre émission. Mémoire en mélodie juste après le flash de 14 heures. Allez, au revoir!

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2: Alors, il est exactement 14h sur les ondes de la radio. Le Flash en créole, tout de suite, présenté par Mario Lisette. Bon après-midi, Mario.
3: Merci, Brenda. Bon après-midi à vous aussi. Madame, ici, bon après-midi et merci aux personnes nous pour nous flasher en créole le programme Goal Accelerator initié par Jam Junior Achievement Mascarin à Inafrancir une nouvelle étape ce mercredi le 12 août là et qu'un nouveau groupe Zen Madame qui désire donc suivre ce programme là avec une nouvelle idée et un projet et une nouvelle ambition in lancée. Donc un protocole d'accord entre Jam et la commission La Femme in aussi signé pour renforcer ses engagements collectifs afin pour mieux accompagner Ben Rodriguez dans notre parcours vers l'employabilité, l'entrepreneuriat et l'autonomie économique. Ou envie de découvrir une nouvelle saveur et que donc une nouvelle saveur du moins, c'est l'expérience qui coopérative polyvalente de Solitaire Limité donc offert à Ben Rodriguez. Donc en effet, dans le cadre de ce projet Bonbon 10 miel et limon, sa coopérative l'avait organisé une enquête publique auprès d'un consommateur, une quarantaine volontaires ainsi invité pour participer dans cette étude là. L'objectif est simple et gustatif, dégustatif. Ben, le fameux bonbon de miel avec limon et faire part des auto-impressions, une étape importante vers validation qualité sensorielle de ce produit-là. Zélis, amenou pour nous continuer à faire la flamme JOC briller. C'est thème qui ne retenir pour quand formation annuelle jeunesse ouvrière chrétienne a échelonné lors des ans pendant le week-end dernier. 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Après sa formation là, JOC envisage pour assurer un suivi de sa manzène et qui vous penche également aux possibilités pour faire une séance formation répondant à votre besoin. Le plan national, la Banque Maurice maintenir ce taux directeur à 4,75%. Monetary Policy Committee, MPC, il prend sa décision-là à l'unanimité, alors que l'inflation est restée sous surveillance et qu'il y a plusieurs risques à la hausse persister. Alors, parmi autres, la tension géopolitique et que l'évolution du prix de l'énergie, la Banque centrale maintenir également ses prévisions de croissance pour Maurice à 2,8% en 2026. Face au déficit pluviométrique, ban plantaire marché trouve désormais accès à l'irrigation limitée à 3 jours par semaine pour accompagner dans sa période difficile là. Ban officier Faré, Food and Agricultural Research and Extension Unit, peut mobiliser le terrain. Pays sensibilise à ban plantaire à ban bonne pratique et accompagne dans gestion et qu'à utilisation rationnelle de sa ressource qui devine des plus en plus précieuses. Et dehors, alors qu'il 72 premières heures interminées, considérées comme décisives dans la recherche de la survivance, secouristes et volontaires qui continuent donc à fouiller le quartier plus touché dans Pereira. Je tiens à raconter une scène particulièrement éprouvante avec une famille assistant donc à la découverte d'un écho qui restait parfois plusieurs jours sous gravat. La catastrophe qui n'a plongé une partie la ville dans la stupeur, le séisme le plus puissant qu'il a enregistré en Colombie depuis le début du siècle, une faire des 165 morts et plus de 3500 blessés, près de 500 dimounes toujours portés disparus d'après l'autorité locale. Et bien voilà, donc nous finissons arriver à la fin de ce flash-là. Merci au fin sublime, au surtout passez une bonne journée, le Rodrigue FM. On me retrouve à l'heure 4h pour Flash en français. Sinon, c'est Rebecca qui vous l'a dans un petit moment pour la suite de l'émission, le Rodrigue FM. Encore une fois, bonne fin de journée tout du monde.
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Voilà, 14h05, sur les ondes de Rodrigue FM. Bon après-midi à vous tous. Merci beaucoup à Marie-Elisette pour la présentation de notre premier flash de cet après-midi, qui était bien sûr en créole. Nous allons le retrouver à 16h pour un autre point avec l'actualité. Cette fois-ci, ce sera en français. Et c'est Rebecca avec vous au micro. Merci beaucoup à Franck Meunier pour le support à la technique. On n'oublie pas Pascaline Alain, notre assistante à la production, Steven Declerc, notre électricien de cet après-midi. Et bien sûr, nous pensons jusqu'à 15h pour votre émission Mémoire en Mélodie. Et oui, parce que quelquefois, quelques petites notes de musique suffisent pour faire revenir et remonter les plus beaux souvenirs des chansons, des instants oubliés peut-être qui revivent à travers ben, jolies paroles, ben, jolies mélodies. Et nous, l'émission Zodi l'y commence au son de la voix de Johnny Hallyday qui fait Sainte Marie.

Magnifique chanson souvenir, n'est-ce pas? Eh bien, nous espérons que vous avez passé un agréable moment à l'écoute de la radio. Merci à vous tous pour votre écoute et pour votre fidélité. Merci à tous ceux et celles qui nous écoutent à l'île Maurice et aussi ailleurs via Internet. On continue à vous faire plaisir et surtout à raviver vos souvenirs. Notre page qui se tourne de notre album dédié à la nostalgie, aux mémoires et surtout aux belles mélodies dans l'écoute ensemble. Skeeter Davis, Tell Tommy I Miss Him.

Et oui, c'était The Holies, He Ain't Heavy, He's My Brother. Et là, on va continuer avec Tino Rossi, qui est pour faire nous plaisir. La vie commence à 60 ans, c'est le titre que nous écoutons maintenant.

Voilà, Hey Jude avec The Beatles pour clôturer notre émission aujourd'hui. Merci à vous tous pour votre écoute et pour votre fidélité. Merci également à Franck Meunier pour le support à la technique, Pascaline Arlat, notre assistante à la production. C'était Rebecca avec vous, micro, plaisir de vous retrouver pour d'autres émissions sur les ondes de Rodrigue FM. Dans quelques instants, c'est votre émission Carnet de voyage avec Brunda. Et quant à moi, je vous retrouve samedi sur les ondes de Rodrigue FM pour votre émission La Plume Rodriguez. D'ici là, portez-vous bien, surtout restez branchés. On va terminer en beauté avec Sheila Paul, L'amour en haut.

Bon après-midi à tous, il est 15h04. Bienvenue sur les ondes de la Rodrigue FM, sur la fréquence de 87.3 MHz. C'est Thibaut au micro pour votre émission spéciale Fête Vacances. Je suis en compagnie de Brinda et Franck Meunier à la technique.

0: Merci d'être à l'écoute et merci à vous, Brenda, de m'avoir accueilli ici aujourd'hui.
1: Alors, avec plaisir, Thibaut, bienvenue sur les ondes de la MBC Rodrigue FM, chers auditeurs, pour

0: Votre émission spéciale, fin de vacances, coup de fraîcheur sur la MBC. Alors Thibaut, merci pour le sourire. Alors, content qui vous là?
1: Oui, je suis extrêmement content même.
0: Alors, ben voilà, Manu du T7 qui nous passe un bon moment avec Thibaut. Thibaut, pour nous le plaisir, pour présenter un petit peu plus. Et bien sûr, Nuno Manu, restez à l'écoute jusqu'à 16h pour cette émission. Alors, Thibaut, ce qui coûte ça?
1: C'est-à-dire, moi je viens de Terre Rouge. Je viens de la famille Agathe et je suis un jeune étudiant de Rhodes College et aussi athlète.
0: Waouh! Ben, je pense qu'aujourd'hui, il nous cause un petit peu le sport. Donc, athlète, depuis combien d'années exactement?
1: Cela fait environ 4 ou 5 ans, je pense bien, que j'ai découvert cet amour pour le sport, justement.
0: Waouh! En tout cas, Thibaut, on a une jolie la voix.
1: Merci.
0: Une la voix radiophonique, comme on dit. Alors, ben, nous dites, restez avec nous, pour connaître Thibaut un petit peu plus pour cette émission. Nous espérons que vous ayez passé une très belle journée, toujours à l'écoute de la radio. Alors, en cet après-midi, avant qu'il n'aille un petit peu plus loin, vous pensez nous bien saluer Kisena, qui écoute tout actuellement.
1: Je voudrais saluer tout premièrement ma famille qui est toujours derrière moi et aussi mes tantes qui sont justement derrière moi eux aussi. Et aussi un salut spécial à mon coach Fabio Ramsamy.
0: D'accord. Alors ben voilà, aujourd'hui, comme on dit, de la bonne musique comme d'hab. Bah, surtout, c'est le playlist de Thibaut Agathe, habitant de Terre Rouge, un jeune étudiant et aussi athlète. Et ben, nous vous connaissons un petit peu plus, surtout ce goût musical. Moi, pour les Thibaut, et guide-nous un petit peu, surtout pour commencer, concernant la programmation musicale. Et bien sûr, on a aussi une jolie surprise. Alors, Thibaut, pour débuter, nous allons écouter qui santé.
1: Alors, on va écouter peut-être Calypso, Cozy, pour commencer, en douceur.
0: Exactement. En tout cas, c'est tendance, surtout pour Thibaut. On l'écoute tout de suite. C'est le style Zouk, non?
1: Oui, je crois bien, oui.
0: D'accord. Allez, on va cadencer, même coller serré.

0: j'espère que vous avez aimé danser sur Calypso. Je vous rappelle le titre, c'était Cozy.
1: Alors, merci bien sûr pour sa jolie proposition là. Oui, on a aimé bien sûr danser avec Calypso ici. On adore le zouk et nous connaît que nous, mon auditeur aussi, vous êtes bien content ce style de musique. Alors, nous dire un petit peu, mon auditeur, qui aussi, mon style, qui peut, mon santé, qui peut atteindre zout, bien sûr, qui nous propose.
0: Ça veut dire, il y aura Betty Blues juste après peut-être et aussi après pour Mamzel.
1: Pour Mamzel de Dominique Barré, c'est ça?
0: Oui, effectivement.
1: Alors, on va bien sûr faire un petit tour à l'île de La Réunion et aussi, alors je sens que vous aimez aussi un petit peu le blues.
0: Effectivement, oui.
1: Et on va écouter?
0: Allez, oui, pourquoi pas?
1: Tout à l'heure.
0: Mais bien
1: donc,
0: sûr.
1: We got the blues?
0: We got the blues.
1: Nice! Nice, bien sûr. Tout à l'heure, c'est pour ça qu'on vous demande, bien sûr, de rester à l'écoute. Et ce qui fait que résonne nous, là, il arrive à 3h12 sur les ondes. C'est Thibaut Agathe, habitant de Terre Rouge. À l'avenue de Manu, Thibaut présente au village Terre Rouge, qui est un joli village. Alors, naissance là-bas?
0: Oui, je suis né là-bas. Mm-hmm. En fait, j'ai même déménagé dans le village en lui-même. Avant, on habitait un peu plus haut, mais on est descendu pour là où on est.
1: D'accord. Oui. Et comment on est capable d'écrire ça, ce village-là?
0: Ce village rempli de secrets. Mm-hmm. Parce que les villages sont très accueillants, mm-hmm. surtout. Jamais vous ne passerez sur le chemin et vous aurez des problèmes.
1: D'accord.
0: Et j'aime bien ce village.
1: D'accord, les gens sont gentils. Et ben, un petit plat secret, comment vous dire? Qui va un petit plat secret là-bas?
0: Ça veut dire, il y a une place où on a une vue magnifique sur la mer. Mm-hmm. C'est ma place favorite dans le village.
1: Près de chez vous?
0: Oui, tout près de chez moi.
1: D'accord. Alors là, les plus secrets, c'est le moins là. Hein? Alors, c'est un village qui il a beaucoup d'habitants et c'est vrai. Et vous participez au niveau village, il y a un groupe, il y a plusieurs groupes là-bas. Est-ce oui. que vous aussi vous retrouvez dans un groupe?
0: Malheureusement, non, parce que je n'ai pas le temps dû aux entraînements qui sont assez fréquents durant la semaine. Mais malheureusement, je n'ai pas ce plaisir, mais j'aurais aimé.
1: D'accord, pourquoi pas? Et peut-être dans les années à venir, mais cause-nous un petit peu surtout. Et sinon, entraînement et le sport pour vous, c'est quoi?
0: Le sport pour moi, c'est une certaine manière de se dépenser, de rêver loin. Parce que pour moi, le sport, ça permet de se visualiser. Le sport m'a permis de voir que j'étais capable de quelque chose vraiment dans ma vie. Et même si c'est à un niveau moyen, mm-hmm. je me donne toujours 500% pour justement atteindre un niveau higher, pour pouvoir peut-être un jour performer au niveau des internationaux.
1: Exact. Alors, dis-nous, hein, pour ceux qui ne connaissent pas, qui domaine Thibaut les retrouve?
0: C'est-à-dire, moi, je suis dans la catégorie d'athlétisme, plus précisément dans le lancer du marteau. C'est une discipline pas très connue, soyons honnêtes. Mm-hmm. Mais pour...
1: En tout cas, sa discipline-là fait un avec Thibaut, non?
0: Oui.
1: Alors, qui fait, d'après vous, et marteau, les pas trop connus? Allez, Rodrigue, peut-être.
0: Parce que, majorité du temps, il n'y a pas trop de compétition au niveau marteau même. Ce sont plutôt les autres épreuves qui sont mises en évidence. Et marteau, il n'y a pas vraiment de compétiteurs ici. On peut les compter sur la main, le D'accord. nombre d'enfants qui participent.
1: D'accord. Alors, peut-être un message et pour motiver les jeunes, intéresse avec sa discipline-là, comme ça, capable de gagner plusieurs concurrents.
0: Même si, chez le stade, même si on paraît être des personnes qui ne sont pas très sains d'esprit, en fait, c'est un sport fascinant. Donc, je vous inviterai à au moins essayer ce sport, ce magnifique sport, justement, parce que ça ouvre plusieurs.

0: ça a permis d'ouvrir plusieurs portes, soyons honnêtes.
1: Mm-hmm. Super. Alors, dis-nous un petit peu, est-ce qu'avec ce sport, vous avez eu l'occasion de quitter Rodrigue, de faire un voyage, alors qu'il m'a mis avec une vive?
0: Malheureusement, j'ai pu seulement aller à Maurice, mais oui, j'aurais aimé pouvoir voyager encore plus. Parce que, surtout au niveau moto, la compétition en dehors est extrêmement rude. Ce qui vaut un minima, c'est la performance minimum qu'il faut pour participer aux compétitions. Un niveau assez haut pour justement pouvoir avoir cette compétition.
1: D'accord. Ben, nous vous connaissons un petit peu plus. Nous, ben, restez branchés. En tout cas, Thibaut, c'est un jeune qui est fascinant, qui a un amour extraordinaire. Et bien sûr, pour le sport, et comment le dire, c'est un parent, c'est une famille, c'est un lien bien fort et qui toujours est pour donner courage, la force pour aller plus haut. Dis-nous un petit peu, justement, la force et l'encouragement de la famille et comment ça les compte. Et pour vous, surtout dans ces coupes FR, l'éducation aussi sport.
0: Il y a eu des moments où dans le sport même je galérais parce que je stagnais littéralement, je n'avançais plus. Mais tout le monde avait perdu espoir en moi, soyons honnêtes. Mm-hmm. Mais l'amour de ma famille m'a justement permis de voir que j'avais encore une chance de ne pas abandonner parce que même si tout le monde, j'avais personne d'autre, eux seraient toujours là malgré les épreuves. Ils seraient toujours là pour nous supporter. Moi et mon frère.
1: D'accord. Eh bien, on salue votre frère. Son nom c'est
0: Robin.
1: Robin. Alors, voilà, on va y aller toujours en musique. Ben, moi, mon frère, comme a dit, mon parcours n'a rien. Pour, bien sûr, donne Thibaut le micro pour Guinou qui prochaine santé, qui nous parle danser avec lui. Alors, Thibaut, on écoute quoi pour tout de suite?
0: On se mettrait peut-être un Dominique Barré. Et avec ton titre, pour mamzelle.
1: Et c'est quelle mamzelle?
0: Ah, ça, c'est secret, hein?
1: Alors, l'écoute, chers auditeurs.

0: C'était une jolie balade avec Dominique Barré. Je salue le rayonné de passage à l'île Rodrigue en passant. Et bel après-midi à tous. Si vous nous écoutez en bus, bon voyage à vous.
1: Eh ben oui, bon voyage à tous. Ne connaissez Radio Zepa, tout comme d'habitude, jeune talent sur les ondes de la radio, Thibaut Agathe, habitant de Terre Rouge, étudiant au Rodrigues College. Alors Thibaut, alors qui domaine exactement qui vous peut étudier au Rodrigues College?
0: Moi, je suis étudiant en sciences et je fais aussi français, main.
1: Maman, ben, c'est bien. Peut-être un petit idée qui m'a envie de venir. Et comme dit grand, dit bon camp ou grand.
0: Ça veut dire mon choix est restreint. Enfin, pas restreint. Et plutôt, j'ai deux choix. Il y a chiropracteur et aussi tomber dans la biologie marine. Parce que la biologie marine m'intéresse vraiment. C'est découvrir les secrets de la mer. Et le fait que Rodrigues soit une île perdue en plein milieu de l'océan. Quoi de lui demander?
1: D'accord, exactement. Ben, nous allons essayer le Rodrigues. Et ce qui signifie que vous aimez bien sûr nos plages, la mer,
0: oui.
1: Nager, etc.
0: Effectivement.
1: L'aventure.
0: Oui. L'aventure, c'est mon passe-temps, on peut dire même.
1: Exact.
0: Et par exemple, je pratique un peu d'escalade avec un groupe d'amis. Et souvent, on fait des randonnées même à travers l'île. Découvrir ses secrets, justement.
1: Maman. Voilà, jeune passionné, quel plaisir de vous avoir avec nous et ce jusqu'à 16h. Alors, pour une aussi bonne surprise, nous vous faire aussi un petit jeu. Et que dans quelques minutes, c'est Thibaut qui vous propose la réponse. Alors, un jeu qui peut cadrer côté sport. Alors, lui, vous posez aux autres une question. Et bien sûr, de notre côté, nous vous donnez les temps. Donc, faites votre recherche et appelez-nous le 94 et 444 pour proposer votre réponse. Bien sûr, puis un cadeau.

0: Allez, on va y aller en musique. Un nouveau visage et une, bien sûr, nouvelle voix qui résonne nous aux ondes de la radio. Eh ben, on va y aller en musique. Nous fait Ban Ki-moon qui est à l'écoute, content, surtout la famille ainsi que les amis. Thibaut, on propose quoi?
1: Alors, on va partir sur Zulu avec son titre Betty Blues.
0: Bah, moi, je reste bouche bée et on y va pour Zulu.

0: La journée touche presque à sa fin, mais la musique ne s'arrête pas. On a mis un peu de rythme avec DJ. Comment s'appelle-t-il déjà, Brenda?
1: Alors, c'était DJ Seb avec le titre Bye Bye.
0: Pour adoucir justement votre trajet de retour, et on va commencer à vous mettre dans l'ambiance avec, durant cet après-midi.
1: Bien sûr. Et comment ne-tu me dire un petit peu plus tôt, nous pour proposer aussi un jeu qui pour mes autres gay cadeau. Bien sûr, vous êtes capable de téléphoner au 94 444, et puisque et Thibaut, c'est un athlète, elle vous propose une question donc sur le sujet, et nous vous donnons bien sûr l'occasion qu'ils aient fait une petite recherche. Alors, on espère que la question n'est pas trop difficile pour les auditeurs, Thibaut.
0: Moi aussi, je ne l'espère pas.
1: D'accord, alors, on vous écoute pour la question.
0: Donc, quelle est l'organisation qui est responsable du développement et de la gestion de l'athlétisme à Maurice?
1: Waouh, Seigneur, moi-même, je ne connais pas la réponse. Allez, nous répète la question.
0: Quelle est l'organisation qui est responsable du développement et de la gestion de l'athlétisme à Maurice?
1: Waouh! Alors, chers auditeurs, m'espérez qui, et voilà, ça vous dit quelque chose. Quel est le nom de la fédération qui, donc, encadre l'athlétisme de l'île Maurice? Alors, appelez-nous tout de suite si vous avez une idée. Bien sûr, nous pouvons aussi accompagner vous en même temps en musique, comme ça, vous avez en fait votre recherche. Vous pensez, si vous faites recherche, pas plus difficile de trouver la réponse, non, Thibaut?
0: Non, au contraire, ça va être plus simple, justement.
1: Exact.

Exactement. Alors, nous sommes dans... Déjà, Franck me dit pour accueillir ce bout du fil et téléphone, bien sûr, le 94 444.

0: Il est 15h passé de 37 minutes. Le grand gagnant de la question aura pour prix un ticket pour les Cocotiers Night Club, soirée le 15, organisée le 15 août avec Lion Vibe comme artiste. Et pour la question, c'était: quelle est l'organisation qui est responsable du développement et de la gestion de l'athlétisme à Maurice?
1: Et bien sûr, on vous appelle, on vous attend, et c'est appelle-nous le 94-444. Et en attendant, nous pouvons toujours continuer en musique. Alors Thibaut, on va écouter?
0: Écoutons Mortimer avec son titre Lightning.

0: Le temps passe et nous sommes toujours ici pour votre émission spéciale Fête Vacances. Nuna, toujours Thibaut avec nous. Et oui, je vous salue tous. Merci aussi pour les messages. Je salue Jocina, je salue Brianne. Eh ben, voilà, c'était Échec juste avant avec Frédix. Et maintenant, Thibaut, libre dans le plaisir pour rappeler un petit peu la question. Donc, c'est pour vous. Eh bien, c'est pour vous capable de gagner un cadeau puisque nous connaissons qui nous tenons à la préparation. Donc, pour Fête la Vièze, les 15 août, c'est qui permet de vous. Donc, voilà, répondre à sa question qui nous était très, très sympa. Thibaut, rappelle-nous la question.
1: Avec plaisir. Donc, la question, c'était quelle est l'organisation qui est responsable du développement et de la gestion de l'athlétisme à Maurice?
0: Voilà, ben, nous attendons jusqu'à 10 ans et 15h50 ou 55. Bien sûr, nous pour continuer en musique, puisque Thibaut et Nordico vous propose nous. Alors, n'oubliez pas, c'est sur le
1: 94-444.
0: Exactement, là, on y va avec quelle chanson, Thibaut?
1: Allons écouter un peu de blues, toujours avec Gary Moore et son titre. Still got the blues.
0: Still got the blues, pas mal pour cette journée.

0: Voilà, les rimes passées, il arrive 15h56. Nous ne rate, vous êtes dire un appel qui malheureusement est coupé, mais si quand même. Bien sûr, rendez-vous demain pour l'émission juste pour Capable Gay. Bien sûr, ça tique là pour tout durant l'émission The Game. Alors sinon, merci de l'écoute. Surtout, merci à Thibaut. Nous vous aidez, Thibaut, qui nouvelle. Thibaut, est-ce qu'il était la première fois? Et bien sûr, devant un vrai micro.
1: Non, actuellement, c'est la deuxième fois, mais première fois en live, comme si.
0: D'accord. Alors, comment tu te sens?
1: Je m'attendais à quelque chose d'autre, mais en même temps, cette atmosphère est très différente comparée à avant. Là, je me sens plus comme si vivant.
0: Alors, en tout cas, c'est positif. nous espérer et retrouve-toi bien sûr sur les ondes de la MBC Rodrigue FM pour d'autres partages, pour co-animer. C'était un plaisir, Thibaut. Merci pour tout. Merci aux auditeurs. Merci bien sûr à Franck Meunier. Peut-être une dernière mot, Thibaut.
1: Merci à vous de m'avoir accueilli sur ce plateau. Parce que...
0: Je vous en prie.
1: Et surtout, un merci spécial aux membres de l'équipe.
0: Exactement.
1: À Franck Meunier, justement.
0: à refaire.
1: À refaire, évidemment.
0: Allez, c'est tout. Et nous, c'est tout. Donc, bonne fête vacances et une bonne préparation aussi pour reprendre, bien sûr, le chemin de l'école. Voilà, chers auditeurs, restez branchés. Et à 16h, les infos. Merci encore. Et disons à tout de suite pour la présentation d'une journaliste qui pourra faire le flash. Au revoir, Thibaut.
1: Au revoir, Brenda.

0: Madame, Monsieur, bon après-midi et merci si vous nous rejoignez à l'instant pour ce Flash Info, le programme Goal Accelerator, initié par JAM, Junior Achievement Mascarin, a franchi une nouvelle étape ce mercredi 12 août. Un nouveau groupe de jeunes femmes désireuses de suivre le programme avec de nouvelles idées, de projets et de nouvelles ambitions a été lancé. Un protocole d'accord entre le JAM et la Commission de la Femme a aussi été signé pour renforcer leur engagement collectif, afin de mieux accompagner les Rodriguez dans leur parcours vers l'employabilité, l'entrepreneuriat et l'autonomie économique. La culture comme trait d'union entre les îles de l'océan Indien. Ce matin, donc, au Centre de la culture et des loisirs à Mon Plaisir, la School of Art a accueilli le Brothers Choir des Seychelles pour un échange culturel placé sous le signe de la musique, de la danse traditionnelle et du partage. À quelques jours de l'Assomption, la ferveur mariale donc gagne les paroisses de Rodrigue. Pour la troisième année consécutive, le groupe Immaculée Conception de Maurice sillonne l'île afin de préparer les fidèles au grand pèlerinage du 15 août vers Marie-Reine de Rodrigue. Ce mardi matin, donc, chants, prières et témoignages ont rythmé une séance de louanges organisée à 80. Sur le plan national, le Youth Parliament vise à permettre aux jeunes de se familiariser, du moins, avec les procédures parlementaires, de développer leur aisance à l'oral et de mieux comprendre les principes de la démocratie et de la gouvernance. 76 participants ont pris part à une séance de formation présidée par la présidente de l'Assemblée nationale. Le leader de l'opposition ainsi que plusieurs députés étaient également présents à la cérémonie d'ouverture. 1000 familles bénéficiaires du programme du CEB sont désormais officiellement propriétaires de leurs panneaux solaires. Les titres de propriété ont été remis le 12 août lors d'une cérémonie organisée à Ebène. Pour certains bénéficiaires, ces panneaux photovoltaïques sont installés depuis près d'une dizaine d'années. Ils leur permettent depuis lors de réaliser donc des économies chaque mois sur leur facture d'électricité. Cette remise des titres de propriété marque une nouvelle étape dans le développement de l'énergie solaire à Maurice. La mesure s'inscrit donc dans la volonté des autorités d'accélérer l'adoption des énergies renouvelables et d'encourager davantage de ménages à se tourner vers le solaire. Et puis l'ancien attorney general est poursuivi aux côtés de Rajana Dalia, ex-private parliamentary Secretary PPS, et de Haridat Ramnarain, ancien président de SIT Land Holdings. Les trois hommes font face à des accusations, sous la Prevention of Corruption Act, PUCA, dans le cadre de cette affaire. Et puis à l'étranger, alors que s'achevaient les 72 premières heures considérées comme décisives dans la recherche de survivants, secouristes et volontaires continuer de fouiller les quartiers les plus touchés de Pereira. Et il raconte des scènes particulièrement éprouvantes avec des familles assistant donc de la découverte de corps restés parfois plusieurs jours sous les gravats. La catastrophe a plongé une partie de la ville dans la stupeur. Le séisme le plus puissant enregistré en Colombie depuis le début du siècle a fait 265 morts et plus de 3500 blessés. Près de 500 personnes sont toujours portées disparues, selon les autorités locales. Depuis le 10 août, les secours travaillent avec des chiens renifleurs et interrompent régulièrement leurs opérations pour faire silence sur les sites où des survivants pourraient être piégés, tandis que les familles attendent des nouvelles de leurs proches. Et bien voilà, c'est la fin de ce Flash. Merci de l'avoir suivi. Prochain rendez-vous avec l'actualité à 18h. Excellente fin de journée à tous.
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Merci à vous, Marie-Lisette. Merci pour ce flash. Sinon, on continue avec ce communiqué de la STC. 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Merci pour cette compréhension et cette collaboration. Et les 16h06, on continue bien sûr nos émissions sur les ondes de la NBC Rodrigue FM, votre rediffusion de votre émission Focus Family, tout de suite avec Rosie Lameunier.

0: Nous retrouvons-nous encore une fois pour le Focus Famille. Et bien sûr, il est toujours un plaisir pour retrouver en ce jeudi pour une nouvelle émission Focus Famille. Bonjour à vous tous. Focus Famille, Zodi, nous payons cause pour la jeunesse. Comme on nous connaît, hier, c'était le 12 août, c'était la journée internationale de la jeunesse. Et nous envie commémore, nous envie marque cet événement encore une fois dans le Focus Famille d'aujourd'hui. La journée internationale, c'est Enzo. Mais prends compte, nous, bonnes jeunes. Considère nos bonnes jeunes, accompagne nos bonnes jeunes, c'est tous les jours pour qu'ils nous capables gagnent la jeunesse en bonne santé et une jeunesse qui vraiment représente l'avenir d'aujourd'hui et de demain. Nous pour Ena le plaisir dans quelques instants pour accueillir sur le plateau Madame Vanessa Brass,
1: Family Counseling Officer
0: de la Commission de la Femme et Bien-être de la Famille, mais aussi psychologue de formation. Nous pouvons à l'occasion écouter les nous cause l'eau, la jeunesse. Le Focus Famille, le thème de l'émission, c'est un encadrement familial solide pour la protection de nos jeunes. Journée internationale de la jeunesse, c'est hier, oui, mais le besoin de nos jeunes se font sentir quotidiennement et le rôle des adultes, surtout des parents, les détermine souvent le chemin qui un jeune l'y empruntait et ce qui tout naturellement bien sûr pour impacter l'osso l'avenir. Et bien comment nous adapter la parentalité de sorte à ce que nous mieux comprend et accompagne nos bonnes jeunes, comment nous créer une relation de confiance avec nos bonnes jeunes afin de mieux les aider dans leurs défis au quotidien, comment nous guide nos enfants pour éviter un comportement à risque. Et bien toutes ces questions nous vous aborde une question dans cette émission et nous pourrons avoir une réponse de Madame Vanessa Brass,
1: Family Counseling Officer,
0: mais aussi psychologue de formation. Nous pour débuter avec un morceau de Jason Ira, La Famille, et nous pour retrouvons dans quelques instants. Nous prenons le plaisir pour accueillir Madame Brass dans quelques instants. Restez branchés sur les ondes de Rodrigue FM. Bon,

0: Dans l'émission Focus Famille, nous, il a le plaisir, comme nous dit au tout début, nous a le plaisir pour recevoir Madame Vanessa Brass. Donc, elle est Family Counseling Officer à la Commission de la Femme et Bien-être de la Famille, mais aussi psychologue de formation. Madame Brass, bonjour.
1: Bonjour, Rosilla. Bonjour à tous les auditeurs.
0: Un plaisir pour accueillir vous dans l'émission Focus Famille. Nous, pour débuter avec la parentalité. Quand nous cause la jeunesse, bien sûr, nous cause parents, besoin de l'accompagnement, aujourd'hui nous peut cause l'encadrement, un encadrement familial solide pour la protection de nos jeunes. Nous déjà cause la parentalité, un défi moderne de la parentalité, mais un des défis modernes, c'est aussi la jeunesse. C'est vrai qu'avoir un ou plusieurs adolescents dans la maison, parfois, il est capable d'être casse-tête. C'est pas que l'adolescent, lui, mauvais, lui, impossible, non, mais c'est un âge un peu spécial, que besoin d'un accompagnement spécial, un accompagnement, une attention un peu spéciale pour les jeunes. Alors, nous, pour commencer avec la parentalité, selon où, la parentalité pour les jeunes, pour nous capables.

0: accompagne le banjen, nous capable guide le banjen, on dit comment les besoins étaient.
1: Donc encore bonjour Rosila et merci pour l'invitation sur le plateau aujourd'hui. Et les parents jouent un rôle très très important par rapport à banjen et la période de l'adolescence, c'est une période de grands changements. Donc au niveau physique, au niveau émotionnel et au niveau social. Donc c'est une transition de l'enfance à l'âge adulte. Et donc c'est un moment que le jeune l'IP recherche son identité, son indépendance et se place dans le monde.
0: D'accord.
1: Et donc comment on dit donc l'adolescence, c'est pas une maladie, c'est pas une période que l'enfant soudainement il commence à devenir difficile. C'est une transition, c'est normal, c'est un changement qui nous atteint pour arriver dans l'adolescence. Mais parfois, les parents sont capables d'avoir l'impression qu'ils ont un peu perdu ça à l'enfant, qu'ils se connaissent là. Mm-hmm. Donc, il est très important que les parents déjà comprennent qui peut passer dans l'adolescence. C'est vrai que les parents sont déjà adolescents, mais l'adolescence, au fil du temps, les changer, les évoluer.
0: Le monde qui nous tient là, quelques temps de cela, n'est pas pareil avec le monde d'aujourd'hui.
1: Exactement.
0: Défi de l'adolescence du siècle dernier, même de quelques années de cela, n'est pas pareil avec la jeunesse d'aujourd'hui, défi d'aujourd'hui.
1: Absolument. Donc plus que jamais, aujourd'hui, les jeunes ont besoin d'un repère, et c'est là que le parent, ce rôle, il est très important. Ils ont besoin d'un repère, l'accompagnement et le soutien, justement, pour qu'ils aient à faire face à tout ce défi-là.
0: Voilà, quand nous causons repères, nous causons parents, là, il est clair que t'es là, monoparental, c'est vrai que c'est un seul parent qui peut faire lire.
1: Oui.
0: Mais là, quand il y a deux parents, est-ce qu'il est important que les parents alignent, surtout pendant ce temps d'adolescence, cette période d'adolescence, parce qu'il y a un alignement des parents, cause même causée, que tous les deux puis donnent même l'éducation pour que ces enfants-là, en fait, il n'est pas plus perdu qu'il est senti perdu déjà.
1: Absolument, il est très très nécessaire, très important que les parents, dans l'accompagnement des enfants, dans l'éducation des enfants, dans la discipline qu'ils peuvent mettre en place pour les enfants, les adolescents, il est important que les parents causent même langage. Parce que justement, l'enfant sinon il peut perdu dans tout ça et il a un plus gros impact donc, par rapport à l'autorité pour que l'enfant est capable d'accepter une certaine autorité. Donc déjà, premièrement, il est important que les parents causent même langage. Parce que sinon, cet enfant-là, il peut avoir une tendance à jouer sur les deux tableaux. Oui. Donc, s'il n'est pas gay, c'est qu'il peut envie avec un parent. Donc, il est capable d'aller vers l'autre parent. Parce qu'il connaît le parent-là, il peut faire différemment, il peut réagir différemment, peut-être.
0: Et peut-être dans mon cas, côté de ma cassure, côté de ma parent qui me divorcé, là aussi, il est capable de jouer les deux parents. Est-ce que dans ce cas-là, il est important que mon parent comprenne que, malgré que vous n'êtes plus ensemble, mes enfants-là ont toujours besoin d'une certaine éducation, c'est toujours besoin que vous même causez?
1: Absolument, parce que surtout quand il y a une cassure, il vient encore plus challenging, on peut pas dire, parce que l'enfant peut jouer encore plus sur ça, il peut avoir une tendance à jouer plus sur ça. Et donc, très très important que les parents continuent à assumer ce rôle, de rester les parents, même si vous êtes séparés. Donc là, on appelle ça la coparentalité. Ils besoin faire d'une façon constructive, besoin de la communication entre les parents, pour être capable de mieux accompagner les enfants.
0: D'accord. Et peut-être parfois, mes parents aussi capables de jouer le rôle, de dire, moi, mon père permet des enfants-là pour qu'ils en fassent plus compte en moi. Peut-être là, il y a une petite compétition aussi, des fois, qu'ils nous trouvent un petit jeu de compétition oui. Qui est mauvais pour l'enfant, peut-être.
1: Oui, ça arrive des fois. Et donc, oui, bien sûr, c'est pas au bénéfice de l'enfant. Absolument.
0: D'accord. Oui. Donc, ça, c'est la parentalité, l'autorité parentale, donc, qui nous peut causer aussi dans la première partie de l'émission. Donc, la parentalité, nous pouvons causer une parentalité adaptée. Oui. Très souvent, quand nous causons l'autorité des parents, nous causons, comment dire, beaucoup de sévérité, nous causons rigide. Et est-ce que c'est ça une parentalité adaptée pour nous, les jeunes, aujourd'hui?
1: Alors, par rapport à la parentalité, et, bien sûr, il est important qu'il y ait une communication et qu'il y ait une ouverture dans le dialogue déjà. Et quand on est trop strict, donc les papous amènent ce dialogue-là.
0: Et quelques temps de cela, le parent est très strict, mais ça, tu manges très très bien.
1: Ça, tu manges, oui, mais...
0: Enfin, nous pas vous dire très très bien, mais tu manges.
1: Bien sûr, parce que quand nous très strict, l'enfant, il peut amener un changement dans le comportement, mais comment l'enfant peut sentir? C'est
0: d'accord,
1: sa partie-là, elle est là qui nous rate. Et bien sûr, il est important qu'à chaque fois, nous retournons vers l'enfant, nous demandons comment ça va? Comment te sens-tu? Et ils ont dit, qui peut passer? Ils nous comprennent qui peut passer avec l'enfant pour être capable de venir vers nous quand il y a un problème.
0: D'accord. Donc, c'est l'autorité, il ne veut pas dire comme si corriger, battre, tout ça, c'est pas ça l'autorité, c'est plus comme si il y a l'accompagnement dans ce qu'ils en font là, ils peuvent vivre.
1: Oui.
0: Et là, nous venons l'autre à côté.

0: de comprendre. Comprendre l'enfant pour mieux accompagner-lui, pour mieux aider-lui dans tout ce ben défi du quotidien. Parce que l'éclair, ben jeune, nous tendait, ben jeune dit à nous, il y a beaucoup de témoignages de ben jeune qui dit à nous, ça tient beaucoup de pression. C'est vrai que nous, nous trouvons ben jeune, je peux avoir une affaire, je peux aller à l'école, je peux retourner, la maison, ses parents peut-être qui peuvent occuper, je peux avoir une grande responsabilité, mais quand même, il y a une certaine pression scolaire, quand même, il y a une pression par rapport à les autres camarades. Et ben tout ça là, peut-être ben jeune, je peux vivre-lui de manière peut-être parfois qui capable fatigue un petit peu de sentir sa pression là, et c'est ben parent qui capable comprend ben jeune dans ce moment là.
1: Absolument, et très très très important comme on va dire au commencement, il y a pourtant l'adolescence, c'est une période très particulière pour sa ben jeune là, c'est une tellement de défis, beaucoup de choses qui se peut comprendre les autres même, c'est à la recherche de cette identité, parfois cette manque de cette manque confiance en eux-mêmes. Il y a plein de problématiques qu'ils sont capables d'énumérer après. Mais pour que ça passe au mieux, il est important déjà que le parent comprend ce qui va passer avec ses enfants, avec son adolescent. Donc, comment un parent est capable de comprendre ses enfants pour être capable d'accompagner les mieux? Donc, par exemple, et par rapport au changement qui mon adolescent fait face, et il y a des affaires qui sont très importantes. Et dans le comportement, qui peut-être le parent capable pas trop accepter, mais ouais, qui est assez normal. Mm-hmm. Par exemple, et ben jeune, ben je suis capable, par exemple, questionne ben règle qui est déjà établie par les parents. Parents là qui vont dire, ok, quand tu es enfant, tu écoutes, à cette époque, écouter. Mais c'est une période normale. C'est là que ben jeune, je remets beaucoup de choses en question. Ben ça fait qui est déjà établi, je peux essayer challenge, je peux envie comprendre.
0: La même que nous dit à mes enfants, je suis rebelle à un certain âge.
1: C'est là que nous dit à mes enfants, rebelle, voilà.
0: Mais ce n'est pas vraiment la rébellion.
1: Ce n'est pas la rébellion. Je peux évoluer, je peux grandir, je peux gagner maturité. Mm-hmm. Donc, ça procède bien pour autant. Et nous, quand on trouve un jeune aussi, il est capable d'avoir un désir de plus d'intimité, qui parfois les parents ne peuvent pas trop accepter. L'enfant est capable d'enfermer dans cela ensemble pendant longtemps. Et c'est normal. Les bébés viennent d'un adulte, donc ils ont envie sur l'espace pour lui, ils ont envie sur l'intimité, il y a ce groupe d'amis, qui peut-être, les parents n'ont pas connu tout ce qui peut passer.
0: Voilà. Donc, et les parents aussi, peut-être, les habitués cache l'enfant pendant qu'il était tout petit. Maintenant, les enfants-là, puis grandir, ils n'ont pas envie cache ça aux enfants-là, ils n'ont pas envie d'une seule affection-là, mais l'enfant, il n'est pas pour trop envie tout ça l'affection-là. Un peu, voilà. Pour lui, c'était un peu trop, c'est un peu trop, peut-être.
1: Voilà. Donc, l'enfant, il est un peu plus réticent, il est gêné, surtout en public, quand il trouve les parents, peuvent venir montrer ma mort d'affection, on dit pour gêner par rapport à ça. Donc c'est normal. Et nous avons trouvé un jeune aussi, sa période-là, c'est très influencé par un camarade.
0: Oui,
1: donc
0: d'où le peer pressure.
1: Peer pressure qui est très très présent, c'est très influençable. Un jeune, à sa âge-là, c'est très sensible à une émotion très intense, parce qu'il a beaucoup beaucoup d'hormones qui travaillent dans les corps, donc il influence l'humeur du jeune. Et donc parfois aussi, donc ben jeune qui apparaît et rejette le parent, donc par exemple comme une cause d'affection, ben manque d'affection surtout en public, donc le parent capable de vivre les mal, mais c'est normal, c'est pas que l'enfant il peut vraiment éloigné de ses parents, mais il peut rejeter sur l'espace public.
0: Peut-être donc, plus indépendant, non, un sentiment d'indépendance peut-être.
1: Exactement, donc il peut rejeter sur l'autonomie et éventuellement retrouver l'indépendance. Et nous avons trouvé aussi qu'il y a un jeune qui a pris une décision très impulsive, je pas assez réfléchi. Et mais le problème, c'est qu'à cet âge-là, ben jeune, c'est pas encore capable de réguler cette bonne émotion, pas eux-mêmes. Oui. C'est pas capable de faire complètement. C'est encore peut travailler là. Et ça, le parent, le rôle est très important pour aider un jeune à réguler cette bonne émotion, pour ne pas prendre une décision impulsive.
0: Impulsive. D'ailleurs, pour adultes aussi, il y a parfois un travail à faire. Il n'est pas évident pour capable comprendre l'émotion, absolument, l'intelligence émotionnelle. Donc, c'est tout un travail. Même à l'âge adulte, il est capable de continuer.
1: Absolument, absolument. Et donc, comprendre, ça ne veut pas dire tout accepter. Il y a tout accepter de nous-mêmes.
0: Ça, il a besoin d'être clair peut-être pour les jeunes.
1: Voilà, il a besoin d'être clair pour les jeunes. Donc, ban parents, besoin quand même mettre ban limite. Limite, il reste très important, mais seulement, c'est besoin de rester quand même émotionnellement disponible pour l'enfant. Donc, par exemple, et, un parent capable de dire à ses enfants, ce jeune, ben, moi, pas d'accord avec ton comportement, mais moi, rester là pour toi.
0: Oui.
1: Voilà. Donc c'est la porte ouverte à la communication. Et donc, c'est une distinction très importante à faire parce qu'il est montré que le parent, il rejette le comportement de l'enfant, mais il pas rejette l'enfant.
0: L'enfant. Voilà. Très souvent dans sa confusion, là.
1: Très souvent dans sa confusion, là.
0: Les enfants, ils ont tendance à penser que parent, là, puis rejette lui parce qu'il fait une faute.
1: Pas content en moi. Tout est une problématique pour l'enfant.
0: D'accord. Et qu'il est important que la communication les rentre en jeu pour faire les enfants. Peut-être comprend à ce moment-là que le parent comprend, mais il n'accepte pas. Et là, nous venons aussi la relation qui peut-être il faut

0: établir du parent vers l'enfant et de l'enfant vers le parent. Je trouve beaucoup de défis, beaucoup de fléaux qui peuvent guider les jeunes en dehors de la famille. Et maintenant, la famille, il est peut-être venu sa cocon que des enfants sentent-ils en sécurité, sentent-ils compris. Si les enfants pas sentent-ils compris à la maison, ils viennent pas le retenir ailleurs. C'est cette relation qu'il faut construire.
1: Tout à fait. Donc, le parent, il est important d'y comprendre l'enfant à travers une communication ouverte, un dialogue, une présence, mais et tout ça, il est pour aider, pour créer une relation de confiance. Donc, ça vous donne l'enfant, donc, la possibilité pour faire face à un défi et d'une façon plus constructive. Et sa relation de confiance-là, il est besoin d'établir, pas à l'adolescence, mais même avant la période de l'adolescence. C'est pas quand l'enfant nous parle là pour l'enfant, nous parle de bonnes limites, nous parle une communication. C'est pas quand arrive à l'adolescence quand l'enfant peut remettre bonnes affaires en question, qu'il nous dit ok, là nous besoin mettre une relation de confiance en place parce que ça peut aider l'enfant.
0: Donc ça a besoin de commencer depuis bien avant.
1: Depuis bien avant, mais même déjà depuis l'enfance. Mmh. Si l'enfant déjà 5, 6 ans, 7 ans, il commence en capacité pour comprendre beaucoup de choses. Mmh. Et la discipline, bonnes limites, nous commence à mettre déjà à cet âge-là. Et donc c'est pas qui, par exemple, quand on a un problème. Et c'est pas que quand l'adolescent il rentre tard à soi ou soit quand il a un problème qu'il est là nous pour dire ok et là nous pour bien commencer à guider établir une relation de confiance. Donc ça se construit au fil du temps et qu'on veut dire donc bien avant l'adolescence. Donc comment faire donc c'est très important nous écouter l'enfant avant de donner un conseil, avant de donner l'autre. Ça est basé sur le même principe de parentalité positive et non violente. Donc, c'est ce qu'il nous trouvait qui est mieux adapté à l'enfant, à l'adolescent, pour qu'il est capable de grandir bien et qu'il s'en sente bien.
0: Donc, une parentalité positive, c'est guette les choses du bon côté. C'est pas juste corriger, c'est pas corriger physiquement, mais voilà. Peut-être un autre moyen aussi que nous capables de corriger l'enfant sans qu'il nous serve physique, batté, comment tienne à longtemps.
1: Voilà, c'est apprendre à résoudre un problème ensemble, apprendre à écouter, apprendre à discuter et évite ban mot qui est humiliant, évite la violence, évite taper. Parce qu'il nous trouvait qu'il quand même il cause beaucoup de tort à l'enfant. Et donc par exemple, le parent, au lieu de dire comme ça là, mais qui fait un fait à ça? Hein, nous sommes beaucoup dans l'interrogation. Pourtant, moi, je me dis à toi, pas besoin de faire ça. Mm-hmm. Le parent qui a remplacé par une autre phrase, par exemple, il a dit, ben, raconte-moi ce qui est passé. Donc, il arrive à un problème là, et le parent est au courant de ça. Donc, il dit à son enfant, raconte-moi ce qui est passé, mais pas poser histoire, mais envie de comprendre. Donc, c'est un mot très simple, mais il a besoin très clair aussi. Mm-hmm. Hein, pas beaucoup de mots. Et ça, donc, ça crée un espace de communication ouverte, et il crée ça, l'échange, ce dialogue là. C'est la meilleure façon que nous connaissons qui peut passer dans la vie de l'enfant. Et l'enfant, il peut sentir en confiance, justement.
0: D'accord. Et vous sentez capable de communiquer dans la famille. Okay. Parce que s'il n'est pas communiqué dans la famille, s'il n'est pas exprimé dans la famille, il est clair qu'il n'est pas exprimé ailleurs. Et parfois, il peut gagner un conseil, il peut gagner l'influence qui peut amener dans le mauvais chemin.
1: Exactement ça. C'est exactement ça. Donc, d'où l'idée que c'est très important de créer sa relation de confiance entre les parents et l'enfant pour que l'enfant, quand il a un problème, il tourne vers le parent en premier.
0: D'accord. Et nous avons aujourd'hui nous trouver dans un défi de parentalité moderne qui nous s'est causé la dernière fois. Et là, le facteur temps. Le temps qui jouait un rôle déterminant, c'est vrai, pour les enfants. Mais pas les parents ont dit de travail. Ils ont peiné ça l'étant, parents pérant tort, peiné vraiment ça l'étant, ça regard sur l'enfant là. Et ça cause beaucoup de tort, peut-être.
1: Voilà, parce que quand les parents pas présents, et donc je pas connu qui peut passer, qui peut dérouler, mais peine à l'étant et moi je peux dire c'est la qualité du temps passé avec l'enfant qui est aussi important. Donc ce que le parent capable de faire, c'est qu'il essaie de trouver quand même régulièrement un l'espace, un moment que tu es capable de passer le temps avec ses enfants. Donc tous les jours, même 10-15 minutes, assister, il y a un petit dialogue avec les enfants là. C'est pas juste pour demander bon l'école comment passer, tu peux travailler bien dans l'école ici là-bas. Mm-hmm. C'est juste comment ça va? Comment te sens-tu toi aujourd'hui? Et voilà.
0: Est-ce qu'il y a une parent qui est capable de cause de tout et de rien avec l'enfant? Est-ce qu'il est bon d'ailleurs qu'il est cause de tout et de rien? Peut-être dessin animé qu'il est content guetté, Enzoli la plage qu'il est beaucoup content. Allez, peut-être pas d'affaires comme ça, il paraît un petit peu tiré de loin. Oui. Mais est-ce qu'il est bon qu'il y ait un parent capable de diversifier aussi la conversation avec les enfants? Plus de conversations, plus de sujets de conversation possibles?
1: Oui, très important parce qu'ils permettent déjà pour explorer beaucoup de choses, apprendre beaucoup de choses ensemble et donc pour aider pour tisser ce lien là justement pour rapprocher les deux comme un centre d'intérêt de chacun partage bonnes affaires qui se tiennent en commun ou bonnes affaires qui se sacanent en différent apprendre et oui écrire un moment de pote.

0: partage et il est très très important et très intéressant de faire ça.
1: Peut-être aussi les capables de créer un espace que les parents-là capables puissent comprendre.
0: Définitivement.
1: Le jeune.
0: Oui. Définitivement.
1: Donc, quand il se bat un goût, se bat une couleur, qu'il est content, ben, il dit pas pour venir, il dit pas pour venir d'y aller exactement aux parents, mais peut-être une façon. Et autre chose aussi que tu peux dire à nous, c'est observation. Est-ce qu'il y a un parent, quand il a, même un enfant, un jeune, un adolescent, les besoins surtout, observe l'enfant, conne le trait de l'enfant, conne un peu sa personnalité, apprendre conne la personnalité de l'enfant pour mieux justement comprend et accompagne ça jeune-là.
0: Il est très important, donc, d'où les parents ont besoin d'être présents, pas seulement physiquement, mais présents émotionnellement. Parce que quand un enfant, quand ça ne va pas chez l'enfant, il peut montrer lui à travers son comportement. Donc, tout même changement qui est arrivé, qui est soudain, qui n'est pas habituel, si le parent lui fait ce travail d'observation-là, il peut comprendre qu'il y a quelque chose qui ne va pas chez l'enfant. Donc là, c'est l'occasion d'aller vers l'enfant, lui demander, il y a une conversation, il y a une communication. Une relation de confiance, c'est pour aider là pour que l'enfant soit capable d'exprimer les budgets qui peuvent passer.
1: D'accord. Un sujet qui est très, nous t'en est très souvent, qui revient à chaque fois, c'est à l'école, il y a un bullying. Qu'ils ont dit très dangereux. Longtemps, j'avais un petit bullying, un petit sicanement, que n'est pas vraiment impacté autant aux enfants, mais nous peut trouver que l'épée intensifiée, surtout le cyberbullying, tout ça là, le rôle du parent, là, encore une fois, les déterminants, nos pensées.
0: Absolument, absolument. Donc, toujours, donc, un contrôle parental, nous disons, guillemets, contrôle parental. Donc, surtout, le parent connaît qui l'enfant peut faire, alors qui s'est libéré aller. Donc, énormément de communication, conversation qui peut passer dans l'école. C'est dans la relation de confiance qui le parents établis depuis longtemps, l'enfant les pouvait dire plus facilement. Si peine dans sa relation de confiance là, l'enfant peut gagner bullying dans l'école, n'est pas pour venir vers le parent, les pour renfermer lui-même. Et donc là, quand il renferme lui-même, là c'est un comportement qui un changement dans le comportement. Donc si le parent y est encore les présent, les pour quand même capable d'observer ça et quand même gagner l'occasion à lever l'enfant pour demander qu'est-ce qui se passe. Donc, il est très important pour le parent qui est présent.
1: Il est présent, parce qu'il est capable d'être vraiment fatal pour les enfants. Nous pétanons ailleurs, nous pétanons à Maurice.
0: Oui.
1: Et nous espérons, il n'est pas pour à Rodrigue aussi, qu'il est capable, les enfants, capable de prendre une décision fatale, irréversible, tout ça là. Donc, il est bon, cette observation, cet accompagnement pour l'enfant.
0: Absolument, très nécessaire. Des parents.
1: Oui. D'accord. Nous faire une courte pause musicale, nous revient vers où dans un petit moment, nous pécose la jeunesse, bien sûr, la jeunesse, comment nous encadrer ban jeunes, un encadrement familial solide qui peut permettre la protection de nos ban jeunes. Nous faire une courte pause musicale, restez branchés.

0: sur le plateau de l'émission Focus Famille, nous pécose loin l'encadrement solide pour la protection de nos jeunes et que nous pécose avec Madame Vanessa Brass, Family Counseling Officer à la Commission de la Femme et Bien-être de la Famille, mais aussi les psychologues de formation. Et Madame Brass, nous cause l'eau la parentalité, nous cause l'eau comprendre bonnes enfants pour qu'apparaissent mieux accompagner eux. Mais dans tout cela, il y a un défi réel, un danger réel qui peut guider nos jeunes, nous pas capables d'ignorer. Donc ça, c'est peut-être quelque chose qui nous besoin guetter, un défi nous besoin guetter en profondeur, justement pour nous capables protéger nos jeunes et aussi si nous avons un jeune qui rentre dans un fléau, capable tirer eux pour capable remettre sur le chemin. Nous connaissons aujourd'hui et n'a un défi tel que la grossesse précoce, mais il y a aussi une substance illicite que nous trouvons nos jeunes, malheureusement, je gagne accès à une substance illicite et là, nous peut cause un danger, comme cigarette, l'alcool, mais aussi la drogue, peut-être la drogue dure aussi, qui nous tend et qui peut commencer à faire sur l'apparition à Rodrigue. Et bon, peut-être qu'il cause un petit peu l'eau là, c'est un comportement à risque, peut-être qu'il fait des enfants. Qui fait que les enfants se tournent vers cette décision, capable de dire, se tournent vers une décision qui est capable de mettre à risque.
1: Donc, pour revenir à la drogue, l'alcool, et nous avons plusieurs facteurs, mais c'est souvent pas un facteur unique, c'est une combinaison de facteurs. Donc, nous pouvons retrouver un facteur au niveau social, au niveau de la famille, au niveau émotionnel et au niveau de l'environnement, un facteur de risque. Et souvent, c'est une combinaison de ces facteurs-là qui pousse le jeune à toucher la drogue ou l'alcool. Donc, on peut expliquer un petit peu plus en détail ces facteurs-là. Donc, il est important de comprendre ça. Et donc, au niveau social, un facteur social, comment nous trouver le jeune, l'adolescent, il est très influencé par un camarade. Donc, negative peer pressure, je vous dire. Donc, si le jeune, il a un camarade qui consomme la drogue, vous avez une tendance à faire sa pression-là sur le jeune. Pour qu'il consomme la drogue, parce que le jeune, à cet âge-là, il a ça besoin d'appartenance à un groupe, il a ça besoin de se faire accepter, et donc il n'a plus tendance pour céder à sa pression-là. Et aussi, il a sa désir d'expérimentation-là, il a la curiosité, il a envie d'expérimenter, et à l'adolescence, il est un petit peu moins conscient des risques, il est capable de dire. Le jeune, il pensait, il est capable d'essayer tout le monde d'affaires et pas pouvoir arriver non ni. Ça, c'est une erreur de jugement, mais à cet âge-là, c'est comme ça qu'il réfléchit.
0: Une idéologie, pour lui, tout est idéal, il y a un monde idéal.
1: Il y a aussi ça, mais il y a aussi une mauvaise évaluation des risques, nous capables de dire, qui fait qu'il engage dans un comportement à risque. Et deuxièmement, nous avons un facteur familial, donc une cause de la famille, la parentalité, c'est un élément très très important. Donc au niveau de la famille, et souvent dans une famille qui a un conflit, il y a beaucoup de violence. Donc, le jeune, il peut un encadrement, il est capable de tourner, donc il peut influencer pour un père, pour un problème, pour la drogue. Et le manque de communication dans la famille, donc une cause de parentalité positive qui est basée sur une communication positive.

0: est très très important pour qu'il le jeune est capable de faire sa support là, il a senti écouté, compris. Et quand dans la famille, il y a une limite qui n'est pas clairement établie, donc le jeune est capable de retrouver à lui-même, de faire bonnes affaires, que le parent n'est pas présent, pas connaître qui peut passer, il sorti, puis dans les rentrées, donc ne pas connaître qui peut passer dans cela vie.
1: Dès qu'on pas impose bonne limite, oui. Ben, le jeune pense que tout est permis.
0: Il est capable de penser que tout est permis, absolument. Oui, dans ça. Et aussi dans une famille, quand le jeune il recevait beaucoup de critiques, et donc, les causes de mal-être dans le jeune, et il n'est pas senti important, il n'est pas trop sur place, il connaît les périodes sur place, les périodes comprend lui-même, donc là, il pourra le rôde ça en déo.
1: Ça, c'est l'estime, là, comme si il n'est pas périssé construit.
0: Il n'est pas périssé construit au niveau de son estime de lui-même.
1: D'accord.
0: Donc, et côté de la négligence aussi. Donc, ne pas répondre à un besoin de l'enfant, du jeune. Donc, là, il faut peut-être influencer plus par quelque chose qui est en dehors de la famille. Il faut une tendance éloignée de la famille. Il y a aussi un facteur émotionnel, psychologique, donc au niveau personnel. Donc, par exemple, un jeune qui souffre de l'anxiété pour plusieurs raisons, donc qui a beaucoup de tristesse, une faible estime de soi, comment on dit, qui ressentit se très seul et qui a une difficulté pour gérer l'émotion. La gestion de l'émotion est très, très, très importante. Et ça, c'est le parent qui aide l'enfant pour gérer son émotion. Ça, dans l'école, tu faisais apprendre aux enfants. Hein?
1: Oui.
0: La gestion des émotions est très, très importante. Et quand le jeune, par exemple, il a un besoin, quand il a un problème, il a un besoin de fuir. Au lieu de faire face, il n'a pas de coping skills. Il n'a pas d'apprendre de coping skills. Ou soit, il a une douleur émotionnelle tellement profonde. Et donc, il est capable, susceptible à la consommation de substances, de drogue.
1: Et ce jeune-là, il est capable d'être un jeune qui est très, très intelligent.
0: Absolument.
1: Académiquement, il est capable d'être très intelligent,
0: oui.
1: Mais côté émotionnel, côté de sa personnalité, là, il n'est pas plus capable de gérer.
0: Oui, il est plus vulnérable, il est plus sensible dans ce côté-là, absolument. Mmh. Oui.
1: D'accord.
0: Donc ça, au niveau émotionnel, au bon facteur psychologique, il y en a aussi un facteur environnemental, comme on dit, si dans l'environnement, par exemple, la drogue est accessible, ben, il peut un peu plus facile, disons, pour le jeune, il a la drogue dans la main, l'alcool, et donc c'est l'environnement qui est propice, donc il est capable plus pousser le jeune pour consommer une substance. Ou sinon, même en général, l'environnement social qui est difficile. Par exemple, si un jeune est grandi dans un quartier, quand il y a beaucoup de violence, quand il y a violence, il y a du monde qui boit, puis la guerre dans la rue, et quand il y a la drogue, il y a l'insécurité, donc le jeune est plus fragile. Et aussi, quand il y a un manque d'activité, un manque d'opportunité, donc le jeune retrouvé avec lui-même, il est ennuyé, donc il va retrouver à l'expérimente une substance. Et ne pas oublier donc, l'influence média, au niveau digital surtout, mm-hmm. Et donc qui parfois, média, à travers les réseaux sociaux, par exemple, capable de normaliser certains comportements qui sont liés à l'alcool, à la drogue, et nous connaissons les jeunes, une tendance à suivre ces bonnes affaires-là sans trop poser de bonnes questions. Et donc, ban médias aussi parfois, surtout social media, hein,
1: les réseaux sociaux,
0: qui peuvent exposer ban adolescent à ban contenu à risque,
1: oui. Hein,
0: qui n'est pas adapté pour l'adolescent.
1: Et là, c'est encore une fois à ban parents pour capable régler tout ça là, pour capable contrôler tout ça là. Là, nous retournons encore dans la parentalité.
0: Voilà. Donc, nous retournons vers les parents. Donc, un message qui est très important pour ban parents. Donc, c'est que monsieur, on veut dire ban parents, pas atteindre quand ban adolescent fait face à ban problème grave. Donc, pour établir sa communication positive, qui nous dit non violente, ouverte, qui nous dit là. Et il est important qu'il ne fallait pas qu'il tourne une conversation, il tourne autour, par exemple, l'école, performance, discipline, tâches ménagères, ou soit utilisation portable. Donc, il est important, comme on te dit avant, que le parent lui demande à ses enfants comment tu vas vraiment.
1: Hein? Intéressé à les émotions de l'enfant.
0: Les émotions de l'enfant, voilà. Mm-hmm. Ça, c'est très, très, très important. C'est un des plus importants qu'il y a. Donc, et même si les enfants disent, parfois, ils n'ont pas envie de causer de nous, ils disent, ouais, correct, ça, non, n'y est, pénal, non, n'y est. Acceptez, et nous donnons l'enfant l'espace. Nous disons, ok, correct. Quand tu sens toi, tu as envie de causer, ou là pour toi. Mm-hmm. Toujours communique-lui sa disponibilité là, sa l'intérêt qui nous n'en là. Comme ça, les poussons se disent important. Et les connaît qu'il n'a pas envie, mais comme envie, mon parent, il dit à moi. Les poulas, mon travail vers lui.
1: Et bien, aussi, si nous bien observons nos enfants, nous bien connaissons la personnalité de nos enfants,
0: ça
1: un petit changement d'un comportement, nous finissons connaître.
0: Oui,
1: nous
0: absolument. Nous finissons connaître et l'annonce vers l'enfant. Et donc, si l'enfant n'est pas envie de causer, nous respecter ça. Nous respecter, nous donner ce l'espace, ce temps, mais nous faire comprendre qu'il nous est disponible pour lui dans l'autre moment quand il a envie.
1: Donc, on a des enfants qui disent, moi, pourquoi je mentis, parce que mon maman connaît moi très bien.
0: Voilà.
1: Comment mon cause mentir, il finit connaître.

0: Vous faites connaître.
1: Ça, c'est un exemple que une parent, il connaît très bien l'enfant. Et l'enfant connaît que les parents l'ont connu.
0: Et l'enfant connaît. Oui. Et parce que l'enfant, il est observé, hein, il est observé, il comprend beaucoup de choses. Voilà.
1: Et un jeune qui dit à nous, d'ailleurs, tout récemment, quand on était à l'émission avec Ben Jeune, il dit à nous, les bons qui vont parents comprennent bons enfants. Mais les bons aussi qui vont enfants, en ce tout, comprennent bons parents.
0: C'est vrai aussi. Parfois, pour consolider la famille, et un travail qui nous capable de faire, que nous permettre le parent comprend l'enfant, mais que nous faire peut-être une activité, que l'enfant comprend ce que le parent aussi vit. Parfois, l'enfant par rendre compte que le parent il a beaucoup de stress, beaucoup de fatigue, beaucoup de choses à gérer, beaucoup de responsabilités. Donc, quand chacun est capable de comprendre notre camarade, donc il peut améliorer la relation, définitivement.
1: Et ça, il est capable aussi de construire alors que dans sa relation de confiance-là.
0: Oui.
1: Quand jeune-là, il connaît ce parent, il a confiance, il peut essayer de comprendre le parent, ou que parent-là, il n'est pas capable.
0: Oui.
1: Il sent-il stressé aussi, il sent-il un peu bouleversé, il peut comprendre l'émotion de le parent aussi.
0: Absolument. Ça peut permettre à l'enfant de développer l'empathie, sa capacité pour comprendre les autres-là. Et c'est donc c'est le parent, à l'âge-là, qui peut aider l'enfant à développer ça.
1: D'accord. Et ça, il commence toujours à la maison. Donc, on va lui dire la
0: toujours.
1: Famille, c'est la cellule familiale, il est vraiment important pour le développement de l'enfant. Et très souvent, on lui dit quand un enfant, une grande, une adolescente, une jeune, bien incapable, envole pas ses propres ailes. Mais quand même, la présence des parents, l'affection des parents, il est toujours là pour accompagner les jeunes, il est toujours important.
0: Il est toujours important, même une grande, une gars de 30 ans, 40 ans, 50 ans. Nos parents, ils nous marquent la vie, c'est toujours très important pour l'amour, l'affection qu'ils ont de nous, le soutien. Quand même, permettez-nous, arrive que nous étions aujourd'hui, ils ont un grand rôle à jouer dans la vie.
1: D'accord.
0: Ils nous marquent beaucoup.
1: Et aussi, le petit issue qui nous peut trouver aussi, c'est AI. Nous peut trouver ça AI avec Ben Jeune, qui nous pas pour entendre en détail, parce que ça, il est tellement vaste que peut-être un jour, nous sommes capables de gagner l'occasion pour faire une émission Lola.
0: Absolument, absolument. Donc, AI, bonne technologie, il apporte un nouveau lot de défis pour Ben Jeune, dans l'éducation, dans notre recherche de eux-mêmes. Donc oui, bien sûr, il peut faire une émission entière pour discuter.
1: L'OAI, c'est vrai. Et aussi, le défi aussi, qui va un parent, Ben Jeune, peut faire face à une cause, c'est la grossesse précoce, le sexe avant l'heure. Et ça, c'est comment parents capables de faire, peut-être une petite idée, comment parents capables de faire pour expliquer le jeune, cause avec jeune là pour qu'il vraiment il pas prend bon chemin, il atteigne vraiment l'heure pour capable gagner une relation sexuelle.
0: Donc voilà tout pour jouer justement dans la communication et une relation de confiance. Et le plus gros difficulté qui m'a trouvé par rapport à la grossesse précoce, c'est ça, le fait que la sexualité reste toujours tabou. Ben parents, c'est encore une difficulté pour cause ouvertement la sexualité avec les jeunes, parce que de penser si mon cause de sexualité peut-être mon pousse l'enfant
1: pas le faire
0: l'activité sexuelle. Et parfois les parents parlent de compte que les enfants sont très conscients de notre sexualité, de exposés à beaucoup de choses très jeunes. Donc sa conversation a déjà besoin commence et dans le lit très tôt. Et souvent au niveau de la commission, on a un programme qui nous fait avec même les enfants à l'école maternelle que nous cause sexualité. Bien sûr, le langage n'est pas adapté à cet âge, à ça l'âge-là, 4 ans, 5 ans, la sexualité pour l'enfant, les tourner seulement vers lui-même. Ce n'est pas une sexualité entre deux personnes. Donc, on a parlé l'école sur l'école et respecter l'école les autres, respecter sur l'école et l'école les autres qui est différent avec eux. Donc, ils commencent par là et donc, on prend aux parents. Donc, quand l'enfant peut venir poser une question, par exemple, quand je viens, mon pénis, mon vagin qui fait, nous sommes capables de répondre, donner l'enfant une bonne réponse, parce que sinon, il n'est pas relié ailleurs.
1: Il n'est pas pour avoir une bonne réponse.
0: Il n'est pas nécessairement pour avoir une bonne réponse. Souvent, c'est le gène du parent que les enfants l'ont senti. Quand les enfants l'ont senti le gène, parce que l'enfant en lui-même, il n'est pas prenant sa gêne là, c'est quand il sentit un gène chez l'adulte, et là, il peut avoir une tendance à hésiter pour aller vers l'adulte pour poser une question. Donc, encore une fois, c'est un travail que les parents ont à faire pour dépasser ça. Même si vous avez ressenti le gêne, rappelle que c'est important à cause de la sexualité avec les enfants et très jeunes.
1: Et sa gêne d'aujourd'hui, là, il est capable d'être un problème pour le jeune demain.
0: Il est capable d'être un problème pour le jeune demain.
1: Voilà. Ouais. Donc, tout tourne autour de la famille. L'avenir de Ben Jeune, ne pas dire que c'est uniquement la famille, parce qu'il y a une influence du dehors, c'est
0: absolument
1: vrai. Mais le plus gros, nous capable de dire, le plus déterminant, c'est sa l'éducation, c'est sa compréhension et c'est l'accompagnement des parents pour les enfants et les jeunes.
0: Absolument. Voilà.

0: place.
1: Absolument. Donc la famille, c'est le pilier, les parents, c'est le pilier pour permettre l'enfant grandir et construire lui au niveau psychologique, émotionnel, au niveau social, et pour qu'il enfant demain devienne une personne qui s'en sentit bien dans ce lapeau et qui a contribué à la société d'une façon très constructive.
0: Comme on nous dit, s'il nous pousse la réflexion un petit peu plus loin, oui. Un jeune, c'est un travailleur de demain, c'est un responsable de demain. Exactement. C'est capable d'être à la tête du pays de demain, c'est dans ma famille qui nous construit et nous produit tout cela.
1: Absolument.
0: C'est à nous de bien produire, de faire un bon citoyen pour demain.
1: Voilà.
0: Exactement. Merci beaucoup, Madame Brass. Donc, nous connaissons Madame Brass. Elle a beaucoup d'occupations, mais quand même, l'une tenir. Pour moi, cette journée, donc, pour contribuer dans cette mouvance, hier, c'était la journée internationale de la jeunesse. Et il est important qu'il nous protège, nous bien équipe, nous, bonnes jeunes, et nous bien équipe, bonnes parents aussi, pour capable aider sa bonne jeune-là à construire cet avenir.
1: Absolument. Donc, merci pour l'invitation. Bien content, mais il y a l'occasion quand même cause un sujet très important. Mais moi, j'ai envie de dire aussi aux parents, prenez bien soin de vous, parce que vous avez beaucoup de responsabilités, beaucoup de fatigue, beaucoup de stress. Prendre soin de soi, trouver un moment pour vous aussi est très important, pour être capable d'amener bien votre bonne responsabilité envers les autres enfants, la communauté, le travail et tout ça.
0: Voilà. Donc, les parents, vous êtes sentis, vous êtes bien, vous êtes capable de bien aider les enfants. Merci beaucoup, Madame Brass. Merci. Donc, c'était Madame Vanessa Brass, Family Counseling Officer à la Commission de la femme et bien-être de la famille, mais aussi elle est psychologue de formation. Merci encore une fois.
1: Merci à vous.

Eh bien voilà, Nungay, la présence sur le plateau de Madame Brass, Family Counseling Officer à la Commission de la Femme et Bien-être de la Famille. Kin, cause-nous un peu alors la parentalité. Comment nous capables mieux comprendre pour mieux accompagner Bande Jeune, l'émission en lien avec la Journée internationale de la jeunesse qui n'a pour titre aujourd'hui l'encadrement familial solide pour la protection de nos jeunes. Et comment nous entendez, Madame Brass et Indiali sur le plateau pour qu'ils nous mieux accompagnent, nous Bande Jeune, Bande Parents surtout, d'abord doivent comprendre, nous comprendre Bande besoin émotionnel, accepter cette réalité plutôt qui nous fait nous une image idéale de nous Bande Jeune. Et écoute saute sans juger. Une communication ouverte, un juste équilibre entre un soutien et que l'autonomie, ainsi qui

0: cadre clair, fondé, l'empathie qui permette tisse ban lien relationnel de confiance durable.
1: Croisons nos vies de temps en temps.
0: Et Madame Brasse, il mentionne lui aussi donc, que nous écouter et valide les émotions de ban jeune qui traverse une phase de doute, de colère ou de changement profond dans toute la vie. Pour mieux accompagner les parents, vous êtes capable de pratiquer l'écoute active sans interrompre ni minimiser ce qui les enfants ont ressenti, accueillir l'émotion négative, la tristesse, la frustration, au lieu qui nous rejette zote et verbalise notre propre compréhension, dire à ban jeune ce qui nous pertinent de zote et ce qui nous pend trop content de zote. Évite le jugement immédiat pour qui sa jeune-là est capable de confier lui en cas de difficultés. Voilà, c'était l'émission Focus Famille basée sur la jeunesse, un encadrement familial solide pour la protection de nos bandes jeunes en lien avec la Journée internationale de la jeunesse qui était célébrée hier le 12 août.

Focus Famille prend fin ici. Merci de l'écoute, merci de vos fidélités. Encore une fois, merci à Madame Brass, à Family Counseling Officer, à la Commission de la Femme et Bien-être de la Famille. Et nous souhaitons que, voilà, ben, parents, vous êtes mieux comprendre ben jeunes pour qu'ils soient capables mieux accompagner ben jeunes. Nous souhaitons passer ben bon moment à l'écoute de Rodrigue FM.

0: Amis auditeurs, amis auditrices, bon après-midi, bienvenue sur les ondes de Rodrigue FM. Toujours un réel plaisir de vous accueillir dans ce format actuel aujourd'hui. Nous entourés de trois charmantes dames. Nous avons le plaisir de recevoir sur le plateau de l'MBC Rodrigue FM Madame Charmila Kalachan, accompagnée de Madame Julina Meunier et une habituée des ondes, Dani Ationg. Mesdames, bon après-midi, un réel plaisir de vous recevoir.
1: Merci beaucoup, Monsieur Caron. C'est vraiment un plaisir d'être là, Rodrigue, avec vous et d'être sur les ondes cet après-midi. Je suis là aujourd'hui pour vous présenter le Toastmasters à Rodrigue qu'on a commencé en septembre dernier avec Monsieur Laval Plech, le fondateur du club.
0: Très belle introduction. Un petit bonjour de Daniel et Julina.
2: Bon après-midi tout le monde. Moi, c'est Julina Meunier. Moi, une membre solitaire Toastmaster Club. L'année dernière, moi, j'étais secrétaire du club. Et cette année-ci, moi, Vice President Education, c'est-à-dire moi, je suis responsable de transformation, progression de bande membre au sein du club.
0: Merci, Julina. Et bien sûr, Dani Ationg, que nous recevons toujours quand il s'agit de l'association Rodrigue Entreprendre Féminin, mais qui aujourd'hui porte une autre casquette. Dani.
3: Bon après-midi, Caron. Bon après-midi aux auditeurs. Très contente d'être sur les ondes avec vous cet après-midi. Donc, moi, c'est comme Caron a dit, Marie-Dani Ationg, la nouvelle présidente du Toastmaster Club de Rodrigue.
0: Merci, Dani. Alors, mesdames, mesdemoiselles, si nous commençons par le commencement, qu'est-ce que c'est Toastmasters?
1: Alors, Toastmasters, c'est une plateforme où nous invitons les gens à s'inscrire et on travaille sur la communication, sur le leadership, comment diriger leur compagnie, comment diriger leur vie et comment améliorer leur communication pour pouvoir aller sur un stage, sur un estrade sans aucune peur. Et aussi pour se développer soi-même, pour se transformer et essayer de devenir cette meilleure personne qu'on a déjà en nous, mais on n'explore pas. Et là, Toastmasters vient en jeu pour nous aider à nous transformer et être cette personne qu'on devrait être.
0: Bien dit, amis auditeurs, que pendant le briefing préparatoire, Charmila Kalachan, donc raconte-nous comment est-ce que Toastmasters est né à Rodrigue. Mais Charmila, ou même, comment est-ce qu'il rentre dans Toastmasters? Qu'est-ce qui vous a intéressé? Racontez-nous tout, comment Toastmasters est né à Maurice d'ailleurs.
1: Alors, Toastmasters a commencé à Maurice en l'an 2000, donc 26 ans de cela. Et c'est Gérard Emmanuel qui commence ça à Maurice. Et après, je commence avec le Port Louis Toastmasters Club. Et

0: Et là, après, nous avons plusieurs clubs à Maurice. Nous avons à peu près 25 ou 26 clubs à peu près à Maurice pour le moment. Et ça nous prend une ampleur extraordinaire. Là, nous vient trop dire ça dans l'université, entre les jeunes. Qui fait? Parce que nous, tout man humain, tout le monde, nous sommes super intelligents. Mais parfois, nous hésitons pour nous capables à aller devant pour présenter nos affaires, pour faire une présentation, pour présenter nous-mêmes. Pour ça, nous perdons. Mais il ne faudrait pas nous perdre. Alors, Toastmasters les rend en jeu. Andy Moon joint à ce club qu'il a envie de joindre Maurice. Et là, nous travaillons aux autres. Nous aidons autres. Nous donnons une bonne session éducationnelle. Comment nous sommes capables de venir ça, Andy Moon, qui a besoin de venir là, transformer eux-mêmes, aller à ce stage-là, fearless, sans aucune peur. Et apprendre comment les bonnes skills, les bonnes tips nous donnent autres. Dans les différentes sessions qu'il nous fait, de demander différents coûts et extrêmement abordable. Parce qu'il y a une non-profit organization. Et Rodrigue peut bénéficier de ça aujourd'hui. C'est grâce à Laval Plèche qu'il commence ça, qu'il a envie de faire Ben Rodrigue améliorer dans la vie. Et aujourd'hui, nous là, avec la présidente Dani et VP Julina, nous avons envie de faire. Mettre ça accessible à tout bande du monde dans Rodrigue qui a envie d'améliorer les autres mêmes. Donc, nous pouvons donner notre numéro, ne pas hésiter. Ce qu'on vient de join nous, solitaire à Toastmasters Club, pour nous capables de faire un travail aux autres. Et tout dépend de nos autres. Comment on peut dire oui, nous là. Là, c'est la balle dans votre camp, nous pour montrer aux autres, nous pour faire une session, et je trouve la transformation. D'ailleurs, on finit trouve cette transformation-là dans plusieurs nous membres. Comment je rentre, je parti capable de ce stage-là. Et doucement, doucement, aujourd'hui, nous trouvons ça magique, là, dans nos membres, aujourd'hui. Nous avons 20 membres pour le moment et nous avons bien envie d'une sale opportunité, là, tout le monde, Rodrigue. Il est vraiment accessible.
1: Merci pour cette explication détaillée. Julina Meunier, en tant que Rodriguez, comment est-ce que vous êtes intéressée et comment se fait-il que vous intégrez Solitaire Toastmasters? Chambilain dit qui m'a mis progresser et qui n'a mis nous finalement. Comment ça a commencé?
2: Ok, moi, première fois, mon cause Toastmasters, c'est quand je suis au Plaza, à Laval et Chambilla, tu peux causer de moi. Ça a déjà été cause pour mettre un club Toastmasters à Rodrigue. Je veux dire, moi, si je me disais tant Toastmasters, moi, je disais, non, première fois, mon Toastmasters, c'était dans Amnesty. Et là, Charmilaine explique moi, c'est un peu la communication, comment prendre la parole en public. Et ensuite, mon fin gars invité pour aller un groupe WhatsApp. Mais vous connaissez une admon, là, monsieur Laval-Plèche, surtout. Mais mon rat première réunion. Ensuite, mon ben camarade, disait, moi, petit lot groupe qui fait une première réunion. Et là, deuxième réunion, mon aller. Et depuis ça, mon resté dans Toastmasters. Moi, c'est que mon content dans Toastmasters. Moi, habitué en une bonne session, en une bonne réunion, mais les différents. Là, c'est tout là, tu as besoin de causer, tu as besoin à l'aise et surtout les formations qu'ils donnent. Même parfois pour évaluer un dimoun, aucun n'a pas de bonne technique évaluée. Et dans ma question, par exemple, quand vous allez vous trouver dans Miss Rodrigue, Miss Monde, Miss Univers, pose bonne question surprise, bonne candidat, dans Toastmaster, appelle ça Table Topic. Des fois, posez une question, ou restez bouche bée, ou pas connaître comment pour répondre. Tout ça là, à travers Toastmaster, nous avons une bonne formation, c'est comment te répondre à une question surprise qui te peine préparer. Tu pas rester tranquille, comme si tu un freeze. Pour le moment, c'est beaucoup de formation et ensuite beaucoup de rencontres qui nous gagnent dans Toastmaster, c'est-à-dire nous apprendre avec l'expérience des autres, nous share expérience. C'est toute une famille. Ça veut dire qu'il permet, toi, personne ne peut pas le juge, toi, ni non, c'est toi-même, toi, c'est toi, improve toi-même. Et Dimoun, là, Toastmaster, là, il peut aider toi, capable de communiquer, à l'aise sur la scène, partager, causer. C'était l'autre version. Moi, quand mon rôle dans Toastmaster, je trouve le changement. Et en même temps aussi, je gagne l'occasion à la conférence qui se fait en mai à Maurice. Comme on trouve les autres Toastmasters, mon éveil à veiller, dans ma région, l'Afrique 129. Pour moi, ça, c'était une découverte extra. Il y a du peut-être 30 ans, 20 ans dans Toastmasters. Moi, je suis en 6 mois. Mais comme on guette, Maurice, il cause bien. Mais c'est moi, je trouve ça, ben, dis-moi, là, inspire-toi. T'en vis une comme aux autres. T'en vis cause comme aux autres. Et me connais dans Toastmasters. Moi aussi, je suis capable de cause comme aux autres, une meilleure version de moi-même avant tout. Improve moi-même et moi aussi, je suis capable de me dire un jour, je suis capable de compétir avec les autres. Parce que dans Toastmasters, il y a une compétition aussi, best speaker, peut-être Charmila qui a une champion contest, c'est pour cause un petit peu, pour District 129 qui t'y fait en mai. Mais quand je me suis dit, je suis capable de causer, je me suis dit, Dans Rodrigue, il y a beaucoup de gens qui ont un potentiel. Il y a

0: beaucoup de monde capable causer évaluer mais juste osmose pas tant qu'on arrive dans Rodrigue que ça dit on a pas gagné l'opportunité c'est-à-dire causer développer montrer ce talent. Rodrigue nous a beaucoup de talent, beaucoup de monde capable causer mais seulement juste qui Toastmaster, pas tant qu'on arrive dans Rodrigue mais maintenant qu'il est arrivé peut-être c'est le moment pour nous demander ben du monde viens joindre Toastmaster, viens apprendre, viens partager parce que des fois aussi il y en a qui nous pas fait aussi bien parce que chacun ce niveau anglais. D'ailleurs, on peut dire c'est qui Toastmaster, nous plutôt anglais, nous, à Rodrigue, il permet nous, improve nos English. À chaque fois, mon père, on apprend de nouveaux mots, nouvelles façons de dire, c'est-à-dire nous apprendre avec les autres et les autres aussi apprendre. Nous, c'est un apprentissage complet pour tout le monde. C'est vraiment une belle expérience pour moi qui, malgré mon travail, me cause beaucoup, mais ça, c'est quelque chose de différent.
1: En tout cas, je suis sûr que mon auditeur est d'accord avec moi. Vous êtes sur la bonne voie. Quelle éloquence, quelle aisance et surtout quelle force de conviction. Maintenant, je vais passer à Dani, à Chong Dani, que nous avons reçu plusieurs fois. Solide background de femme entrepreneur. Et vous êtes dans le secteur du tourisme, nous avons reçu plusieurs fois. Où, Dani, comment est-ce que vous intégrez Toastmasters et qui n'amène nous?
2: Moi, c'est toujours Laval qui me contactait moi la première fois, mais moi j'ai hésité parce que Toastmasters, moi pas entendu avant. Quand l'in introduit à moi Toastmasters, voilà, c'est une plateforme pour permettre nous développer, pour empower nous, pour capable aller à loin de la scène, capable causer en public, capable être à l'aise, causer anglais et tout. Moi, j'ai raté plusieurs réunions parce qu'avec hésitation. Et puis après, quand je réfléchis, je me dis, ben non, je crois ça même qui m'a utilisé dans ma vie. Parce que c'est vrai qu'il m'a participé dans beaucoup de groupes, dans beaucoup d'associations, mais c'était un petit peu backstage. Comme si pour aller à loin de plateforme, à loin de stage devant tout le monde, je m'a toujours grimpé, je m'a toujours hésité. Comme je dis, je pas réussi à faire un discours à l'aise, je m'a trac. Mais bon, je me dis, ben justement, ben, depuis beaucoup d'années, moi, je travaille sa timidité, comme si pour aller à l'exprimer devant tout le monde. Ben, justement, moi, pour joindre Toastmasters, et ça pour empower moi, pour permettre moi capable d'exprimer moi bien à l'aise et tenir ben, un speech bien structuré aussi. Depuis que moi, dans Toastmasters, moi, commence à trouver le changement.
1: C'est-à-dire Diane ou plus?
2: Bon, je veux dire, tout le temps, comme tu peux faire un speech, moi, pour trembler, là, trembler, et puis, moi, toujours, moi, besoin, venir lire, lire. Moi, pour préparer, moi, pour mettre mon draft devant moi, mon script, moi, pour lire, lire. Moi, pour lire un speech. Mais, aujourd'hui, moi, pour venir, moi, pour faire un speech, moi, pour capable gérer mon body language, mon ban tone, mon ban pitch, moi, pour capable utiliser mon anglais comme besoin. Voilà, c'est comme ça. Mon sentiment empower, me connais que j'ai beaucoup de travail à faire, mais déjà, mon sentiment arrive bien loin. Parce que je suis capable de venir de loin de la scène, sans hésitation, faire mon speech, comme on disait.
1: On peut sentir, Charmila, que l'enthousiasme, l'empowerment de Julina et de Dania Chong porte ses fruits. Commentez, dites-nous en tant que contest winner, qui vous ressentez, comment est-ce que s'opère la transformation, qui mène l'étape, en fait, bien nous tout.
3: Alors, moi, je suis Toastmasters, il y a 2 ans, 24, et je suis joint ça qui fait, je suis décédé en 2019. Je passe vraiment un moment extrêmement difficile, me tisser. Donc, c'est vraiment dur pour moi parce que je suis extrêmement proche avec lui. Et après même pas un an, moi-même décédé. Donc, perdre des démons dans un an, il est bien, bien dur. Je suis capable de remettre ça. Mon life mentor, qui reste Canada, Carmine Galjador, il est venu Maurice en vacances. Il disait, moi, tu connais Jean-Mila, je vais prendre une plateforme, tu peux venir. Je lui ai quitté ça. Il disait, moi, Toastmasters. Je lui ai quitté ça, Toastmasters. Qui peut le faire là-bas? Je lui ai dit, je ne connais pas, allez, nous allons quitter. Je lui ai dit, il amène moi. Madame, elle explique moi, mais on ne trop comprendre. Je lui ai dit, tu peux aller? Je lui ai dit, nous allons aller. Je lui ai dit, moi, allez, je ne quitter ça. Allons voir. Moi, la première réunion, je lui ai dit, waouh! Zam, il ne pas faire cause que ça, madame Dimona. J'ai cause extra bien, je suis moi. Je suis intimidée, écoute, je gagne. Je commence à gagner, mon ventre fait mal, je commence à transpirer, les cœurs commencent à battre fort pour aller au stage. Là, même pas le faire une cause 5 pour introduire, moi-même, je ne suis pas capable. En 2024, hein, doucement, doucement, je travaille moi-même, je commence content, ça, je commence focus là moi-même. Tout ça fait que je dis, moi, je dis oui. Le truc, c'est qu'il y a besoin de dire oui. Pareil que je retrouve Julina, que je retrouve Dani, que je retrouve plusieurs membres. Même là, Valplèche, il y a un milieu sur mon discours, il y a plusieurs membres encore dans nos clubs qui arrivent vraiment à un autre niveau, qui m'ont vraiment, moi, sorti moi fier.

0: terrible. Zo, dit is een persévéré, qui zijn là, zijn vin sa réunion. Et là, je commence à travailler le moment. Et je gagne un manteau pour aider moi, tout ça. Et voilà, je commence à prendre part dans le contest. D'ailleurs, M. Ravine Papia, nous, district directeur, bien pas moi. Et au gain Hannah Tufani, qui est aussi le district directeur, lui aussi, il fait un travail extraordinaire au moins. Et ensemble avec 5-6 différents mentors, maintenant au moins 8 mentors. Et m'a fait un concours, m'a gagné dans Area. Ça veut dire dans 5 Area dans Maurice. M'a sorti premier dans Area qui ne me prend pas là. Moi, je me dis, waouh, je ne peux pas croire. Là, je participe au niveau Maurice. Je me dis, ça n'est pas impossible. Parce qu'il y a un petit monde qui est dans tous les masters depuis 15 ans. Pas pour capable pour participer. Comme c'est pas une expérience, mais je gagne au niveau Maurice aussi, vraiment. Je gagne ça. Et là, je participe au niveau District 129. Et jamais le Mauricien a gagné. Dans 26 ans, jamais depuis 2000 informés. Je dis, guette ça. Tu dis même pression là, au moment là. Tu peux représenter nos pays là. Guette que tu peux faire. Je me sens une pression là, au moment. Je dis, allez. Pour guette sa pression là, je donne le meilleur de moi-même. Moi, pour focus, moi, pour faire le mieux. Et surtout, moi, pour représenter Panic Maurice, Rodrigue, Solitaire Toastmasters Club. Moi, je vais faire mon Solitaire Toastmasters fier. Moi, je vais faire mon pays fier, là. Moi, ça va un discours, là, puis dérouler l'équipe et battre avant l'hostage. Mais vraiment, mon mentor, moi, vraiment, moi, bow down to them. Ça, quand ils ont préparé moi, là, c'était beaucoup de pression. Beaucoup, beaucoup de pression, stress et tout. Mais vaut la peine. Parce qu'ils m'ont gagné au niveau district aussi, au niveau 12 pays. Et là, je suis championne district 129. Je suis dans quart finale mondiale, pour public speaking, world champion. Et je suis un runner-up. Mais dans 6 mois, si je peux faire tout ça là, si je peux faire ça, n'importe qui s'en a capable de faire ça. Si je peux faire, je ne peux pas te causer, je ne peux pas aller à un stage. Je peux te sentir un cigare, oui, ça me fait faux là-dedans. Moi, avec mon CN, je peux sentir un cigare partout. Mais pas discours. Mais là, vraiment, moi, à l'aise, je suis allé à un stage, je suis causé, mon papa, je fais MC avec une aisance extraordinaire. Et ça qui m'a envie, empower encore du monde dans Rodrigue. Parce que vraiment, là, on trouve Dani, Julina, on trouve Laval, et encore plein de membres qui viennent à un niveau formidable. Nous avons envie, moi, mon envie, tout le monde coopérer dans Rodrigue. Rendement, mon envie de prendre du monde dans ma compagnie, dans ma lutte, pour former zut, pour zut sentir zut, confiant dans zut-même, gagner sa confidence là, et je pas pire, pour aller devant. Et c'est là que je peux progresser, je peux gagner promotion dans ce travail. Mon promet zut, je pas pour ça, je peux transformer zut-même à un autre niveau. Nous ne pouvons être zut, mais c'est zut qui peut fier des zut, puisqu'il te dit, voilà.
1: Beau pouvoir de conviction de nos trois dames que nous pouvons recevoir, Dania Tong, Julina Meunier et bien sûr Sharmila Kalachan. Maintenant, dis-nous, Julina a évoqué un très joli point tout à l'heure là. Comment est-ce que ce soit ou Julina, que ce soit ou Dani, comment se trouver, ben madame, ben Rodriguez, se capable bénéficier, se capable vraiment, à cette image, progresser, vivre meilleur, endeavor, Julina.
2: Ok, moi, j'ai eu l'occasion de me dans plusieurs organisations. Ok, moi là, moi un petit peu dans kickboxing. Ok, aussi moi dans mouvement sportif Rodriguez, moi dans plusieurs organisations, même karaté avant. Mais dans les autres organisations, c'est plutôt nous travaillons beaucoup pour les autres. C'est-à-dire travail pour bien-être des ben enfants, ben kickboxer, ben ça c'est. Mais maintenant, Toastmaster, comment mon rentrée en tant que madame, est différent. L'aide-moi, travaille un petit peu l'eau moi-même. Travaille l'eau moi-même, un travail qui me peut faire l'eau moi-même, qui peut servir moi partout où moi aller. C'est-à-dire, il peut servir moi en tant que femme dans mon travail, servir moi, exprimer moi n'importe quoi, comme une réunion. OK, avec un jeune avec qui je travaille, avec un collègue. C'est-à-dire, il y a n'importe un changement, côté différemment, gagne confiance, connaît comment répondre, comment une question surprise vient, comment me tackle. Et en même temps aussi, moi, je suis capable de dire qu'en tant que madame, j'ai l'occasion d'un échange avec les autres clubs dans la région de l'Afrique. OK, en tant que VP, j'ai l'occasion de faire évaluateur pour les clubs des autres pays. OK, là, moi, je travaille avec Kigali, Bilingual Club de Rwanda. Ok, première fois, l'étudiant, madame, elle approche, je me dis, Julina, je vais redonner évaluateur. Je me dis, moi, je vais faire évaluateur en français, parce que nous, Toastmasters solitaires, nous plutôt anglais. Mais je me dis, vu qu'il y a une

0: Moi, ça intéresse moi, m'essayer. Et là, l'infirmière apprend comment évaluer en français, qui va me servir, comment faire les traductions. Et comme on a le plateau, on retrouve Jean-Mila qui est là-bas avec docteur Anna Toufani, area director. C'est une première fois. Et ils sont bien contents. Ok, me dit, je ne pas connaître comment me faire si je suis à la hauteur. Mais là, la semaine dernière, Kigali Toastmaster Club, ils reçoivent moi. Ils me recontactent moi. Ils me disent, Julina, est-ce qu'il nous peut guider si tu es capable de faire un General Evaluator? Ça veut dire qu'un General Evaluator est un autre niveau. Ok, c'est un remerciement qu'on finit, une façon qui remercie ma membre. Donc, tout Toastmaster, c'est sa façon qui remercie toi-là. Dis à toi qui te fais bien, comment tu es capable d'improve au next level. Ok, je suis fini, diamant tout ça là pour moi, pour moi, je suis fini, me faire. Mais là, quand il revient vers moi, diamant General Evaluator en français. Je n'ai pas dit non. Mon arrêt de dire non, c'était là. Comme une opportunité venue. Pour moi, c'était une opportunité to learn, to grow. Parce que moi aussi, je peux apprendre. C'est faire évaluation en français. Et aussi, ça échange. Tout gagne l'occasion, joindre les autres du monde dans les autres clubs. C'était une autre culture. Et première fois que je suis évaluée, c'était l'indépendance Rwanda. Ils ont une cause un petit peu le Rwanda, c'est-à-dire les merveilleux comme de Toastmaster. Les pas juste Rodrigue, ça échange qui ont gagné avec dis-moi, les autres pays, comme les autres cultures. D'ailleurs, comment me dire, quand on a la conférence, et là, on trouvait comment les grands, comment ils sont intéressants, comment ils ont dit l'autre culture, comment ils vivent autant. C'est une grande famille. Ok, moi, tu peux dire, madame, profitez, rentrez, apprendre à causer, parce que parfois, il y a madame, et là, qui cause bien, qui est bien à l'aise, mais il y en a qui sont timides. Mais maintenant, si vous êtes timide, timide pas cause du tout, Toastmaster ou vini. Ça veut dire la peine du monde pour juger, ou peine là pour ou grandir, ou apprendre, ou améliorer. Bon, moi, tu pourquoi croise ban madame, ban monsieur, ban jeune homme, qui n'aime pas trop bon anglais, pas trop bon en français, mais Toastmaster, c'est une place que nous tous nous apprendre pour nous grandir, pour nous vivre une meilleure version de nous-mêmes.
1: Merci beaucoup, Julina.
2: À tous les bons auditeurs de ce grand format cet après-midi sur la MBC Rodrigue FM, explique-nous que signifie VP.
0: VP, c'est Vice President Education, c'est-à-dire un petit peu guide ban membre, si je peux grandir, si je peux prendre un différent rôle, si je peux aller dans autre pathway, c'est aider autres guider pour autres, parce que quand nous dans un club, nous pouvons supposer venir là pour nous améliorer, pour nous grandir. Si un membre stagné, là, il y a un problème. Ça veut dire que nous besoin guide autres, pour autres, refaire en sorte que dans chaque session, il y a une educational session, que ça, du moment là, quand il vient sur une session, que ce soit online, face to face, il peut apprendre une petite chose à chaque fois et surtout pousser un petit peu à l'autobus camp. Cette fois-là, prends tel rôle. Il est important que tu prennes tel rôle si tu es sur tel niveau. C'est encourager autres, motiver autres, former autres pour vraiment quand je passe dans Toastmaster, je t'ai grandi, je t'ai amélioré, je t'ai trouvé le changement positif.
1: Merci Julina. Alors maintenant, Dani, avec le background qui nous connaît, qui a été mentionné, comment se fait-il, Dani, qu'on retrouve vous président et quels sont les rôles, les fonctions d'un président?
2: Dans Toastmasters.
1: Comment on acceptait ce rôle?
3: Moi-même, je ne vais pas attendre parce que dans Toastmasters, comme chaque année, bien renouvelle. Ne pas rester président pendant des années. Donc chaque année, il y a un nouveau président. Alors, c'est les membres qui ont choisi moi. Ils ont accepté. Je me sentais un petit peu émotionnée aussi parce que je trouvais que là, il y a un gros flambeau pour ça. Je me disais, ben, je suis dans Toastmasters. Là, je peux venir pour empower moi. Ben, je peux attraper le flambeau. Je peux amener pendant ça un an-là. Et j'espérais que pendant un an, avec tous nos membres, avec nos membres exécutifs qui nous pour achieve beaucoup de choses merveilleuses. Alors, dans Toastmaster, ça que j'ai appelé pour développer, pour get empowered, il y a un rôle. Il y a différents rôles que chaque membre nous prend dans chaque session. Ce qui est intéressant aussi, ce n'est pas une plateforme qui est restreinte à Rodrigue comme nous des camarades des Toastmasters viennent causer. Il permet de nous voyager. Voyager, faire une rencontre avec les autres Toastmasters à travers le monde. Online, échange. Et ça, c'est très, très intéressant. Ça permet de nous grandir, permet de nous découvrir les autres cultures. Nous avons différents rôles, comment on peut dire. Nous avons timer, accounter, grammarian, evaluator, General Evaluator, et puis pas mal de rôles en cours. Chaque membre, quand nous pouvons faire une session, nous devons préparer nos agendas, et chaque membre pour prendre un rôle pour permettre de grandir. Parce que quand nous venons dans Toastmasters,

0: 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Nun vin pour apprendre, pour empower, pour take opportunity de ban formation qui nous gagnait et apporter ça, dans sa stage là, servili pour nous grandir.
1: Un commentaire sur les différentes fonctions, Chamila, suite à votre expérience.
2: Si vous pouvez venir dans une réunion de master's, vous pouvez choisir un rôle. Même deux rôles. Vous pouvez être un speaker, vous pouvez être un évaluateur. Et pas oublier qu'un diminue peut évaluer. Il ne peut évaluer où. Il peut évaluer au discours. Nous évaluer pour nous capables de progresser dans deux master's. Et nous ne pas penser à l'évaluation là à cœur. Nous prenons l'île comme une opportunité pour nous capables d'arriver plus là-haut. Et deux master's, vous connaissez aujourd'hui dans la vie, qu'un diminue trouve vous. Il y a une expression en anglais qui dit « The first impression is the last impression ». Alors, Toastmasters, c'est pour aider quand vous avez un démon une première fois, sa body language que vous faites là, mais vous avez un démon, vous n'avez pas besoin de causer. Mais en silence, ça a l'impression que vous pouvez donner un démon là. Démon là pour dire « Wow », il peut impressionner. Mais même un handshake que vous faites un démon, ça aussi nous tout ça là est important ça. Comment on gagne un dimoun dans ce lisier quand on peut causer avec lui et non pas on gagne en bas. Comment on cause un dimoun ou pas cause vite, pas cause trop doucement ou cause à l'aise ou l'armée peut bouger un petit peu, non pas au croise ou l'armée. Il y a beaucoup d'affaires qui nous montrent, qui sont simples affaires. Mais si on apprend ça, on vit une confidence dans nous-mêmes. Donc, tu dis, mon Rodrigue, mais tu as envie de te gagner confiance dans eux. Mais tu as envie de t'arriver devant, de progresser dans eux-mêmes. Et il y a une non-profit organization. Il n'est pas cher. Quand nous payons un coup, nous allons payer un coup 20-25 000 roupies pour un jour. Ça n'a là, non. Vous payez 6 mois, pas 6 mois. Il est vraiment raisonnable. Donc, moi, je dis tout. John, contactez-nous. Moi, Chamila, la présidente, Dani, VP Julina. Et nous, il y a aussi Elvita pour les membres, pour John. Il est vice president membership, c'est-à-dire il est supposé membre et tout. Elvita. Et puis, nous, il y a le VP PR aussi, Marie-Loude. Et nous avons un nouveau membre dernièrement là qui est vraiment top, top, top. Parce que nous avons ça, la force là dans nous. Chaque nouveau membre qui nous gagne, nous avons envie de t'arriver loin. Alors nous avons envie que Rodrigue, de t'arriver à un autre niveau. Nous avons envie de progresser les autres même. Pas hésiter, pas grimper, contactez-nous. Nous là, nous pour guider les autres. Et là, ça dépend de nos autres. Si vous n'avez pas pour dire oui, moi je dis que les autres sont bien abordables, ils pas cher. Contactez-nous, nous vous donnons tout le détail et venez nous à un meeting. Et il ne prend beaucoup de temps. Pourquoi il prend beaucoup de temps? 4 temps par mois. Qui fait 4 temps par mois? Un dimanche dans Rodrigue, un après-midi pendant 2 heures de temps. Et un autre meeting, c'est online, en semaine, pendant 2 heures de temps. Donc, il alternate chaque 2 semaines un meeting. Pas dire, moi, je peux avoir 4 temps pour vous-même dans un mois. Ce n'est pas parce qu'on donne vous-même les temps. Je donne tout le monde le temps. Tout le monde fait plaisir. Tout le monde entier, le monde peut faire plaisir. Mais quand vous pouvez être pour eux, faire eux plaisir, progresser aux eux-mêmes, vous avez confiance dans eux. Rodrigue, il prête mon équerre. Mon envie de progresser. Mon espérer ce message-là, faux. Et vous êtes venus, beaucoup de monde venus pour être capable de join nous ensemble, pour nous capables. Lève sa flambe au Rodrigue, là. Solitaire Toastmasters Club à Rodrigue.
1: Nous sommes persuadés que le message a été très bien passé sur les ondes de Rodrigue dans ce format cet après-midi. Julina, vous rebondissez.
3: Que merci de rejoindre Chamila. Moi, je vous encourage tout le monde à venir faire un travail aux autres. Même aussi, comme tu dis à Toastmasters, on a plusieurs formations. Parfois, on a l'impression qu'on rentre, il peut demander beaucoup de prendre le temps. Non. Moi, actuellement, je trouve mon appel au face-to-face meeting. Mon online meeting et aussi mon ban les autres réunions qui m'ont allé online parce que comme dans VPI et dans ban club VPI pour district 114, c'est-à-dire dans beaucoup formation qui te gagné. Je t'envoie aller online et là mon côté c'est qui m'aurait si join mais une fois dans une semaine moi trouve appelle 3 réunions online comment faire évaluateur me suivre mais moi me trouve les mots passionné parce que moi apprendre beaucoup les permettre moi améliorer connaît qui les autres peuvent faire, comment les autres peuvent délivrer les autres speech, parce que moi aussi, mon loin niveau, moi aussi, j'ai besoin de délivrer speech, moi, improve. Ça veut dire, moi, comment du monde apprendre comment évaluer aussi. Ça aussi, une affaire, parce que moi, c'était là comme dans une réunion, quand du monde peut causer, ça réflexe évaluer là, fini, fini. Par exemple, quand on dit évaluer, c'est pas une affaire facile. Quand tu commences à évaluer dans Toastmaster, là, du monde causé, peut dire, moi, donne-moi comment, feedback, moi, tellement absorbé par ce qu'il peut dire, qu'on oublie, c'est pas moi, peut faire évaluateur, parce que parfois,

0: 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Quand tu peux arriver, moi, ça, parfois, les demandements qui n'arrivaient, mon get speech. Mon oublie, c'est pas pour peux évaluer tellement mon absorbé. Mais maintenant, mon récit comprend mon rôle, apprendre à évaluer, écouter en même temps, évaluer en même temps, et comment me dire où? D'ailleurs, moi, l'un rayon, moi, t'as dit, moi, peux causer, là, vous trouvez, peux balancer sous papier dans dîner. Ça réflexe évaluateur. Moi, peux dire, ça dit, moun là, il fait bien, mais tu m'as amené de Toastmaster pour lui pas dans dîner sous papier. Soit, il peut manquer un mot, mais comment me trouver, moi, dire, si tu es dans Toastmaster, parce que moi aussi, moi, tu pareil. Moi aussi, moi, tu dans dîner, balancer. Moi, peux dire, dis, moun là, rejoins Toastmaster. Il y a quelque chose qu'il est capable d'apprendre. Il y a beaucoup de formations en ligne, beaucoup de choses, mais il y a beaucoup, si on a envie, améliorer même. Ou plus confiant devant les autres. Toastmaster, c'est une place que tu apprends ou grandis. Et en même temps, dans Toastmaster, on dit que nous sommes une famille. Nous prenons nos face-to-face meetings. Après, nous prenons nos networking dinners. Nous joignons, nous faisons Toastmaster et en même temps, nous causons. Nous avons une relation de camarades qui tout bien quand tu es dans Toastmaster. Parce que, comme je dis, à Réunion, online, tu peux trouver du monde, tu peux venir dans Toastmaster solitaire. Moi, pour faire tel rôle, je dis, moi, pour faire grammarian, le temps de dire, Harold finit take up by one member. Prends l'autre rôle. Ça veut dire, tout ça, du monde, il y en a l'engouement. Il y a envie de venir, il y a envie d'apprendre, il y a envie de prendre rôle. Moi, je peux dire, du monde, joignez-nous dans Toastmaster. Dans le premier temps, je suis capable de venir comme un invité. Je vais lui guetter comment la réunion faire, comment ça a déroulé. Même dans une réunion online, si je peux poser question, qu'était Toastmaster, comment ça a déroulé online, je tiens pour prendre contact avec nous. Là, quand nous réunion online, nous pouvons vous donner le lien. Je déjà suivi une réunion online. Ça veut dire qu'on peut dire Toastmaster, solitaire, qui fait là-dedans, comment une réunion déroulée. Et je peux apprendre et me chier. Je peux envie venir deux réunions par mois.
1: Un commentaire, Dani?
2: Moi, tu peux ajouter que dans Toastmaster, personne pas plus connu que ce camarade. Quand on peut venir, nous peut valoriser. Même quand on peut évaluer au speech ou n'importe quel rôle qu'on prend, jamais nous pouvons faire d'une façon que nous pouvons blesser. Non. Jamais nous pouvons dire un membre ou un guest qui ne participe, voilà, on mal faire. Non. Nous pouvons passer le message, nous pouvons encourager, nous pouvons donner des tips pour les capables d'améliorer. Moi, personnellement, dans Toastmaster, je me sens bien. Parce que peu de personnes pour juger. Nous tous, même niveau. Nous tous pouvons venir pour apprendre. Pour grandir, nous partageons nos connaissances, nous aidons. Ça n'a pas, allons dire, les besoins améliorent sur le body language, nous expliquons bien, nous pouvons montrer lui aussi faire une démonstration. Surtout, nous avons la chance qu'il nous ait un mentor, un chartered Toastmaster, en la personne de Madame Charmila Kalachan, qui a beaucoup d'expérience là-dedans. Nous besoin profiter de ça, vous autres. Moi aussi, je lance un appel. Venez, venez joindre nous, pas hésiter. Dans sa plateforme là, ou pour sentir grandir, ou pour sentir une confiance, pas tout que tu aller, ou pas pour peur, pour faire ou la voix tendue.
1: Très intéressant échange avec Gina Meunier, Tania Chung et notre mentor de Toastmasters qui est en visite à Rodrigue actuellement, Charmila Karachan. Alors, Charmila, cette visite, donc Gina a évoqué le networking dinner, compte face-to-face, mais quel est le calendrier d'activité, les objectifs, les buts de cette visite?
3: Normalement, je viens le matin, je prends l'avion le soir parce que je viens pour un meeting. Je vais donner une educational session, low the base camp. Comment nous allons nous laptop pour que qui nous choisir, qui parfois, il y a 6 parfois dans Toastmasters. Il y a le leadership, appelé dynamic leadership, il y a motivational strategy, il y a persuasive influence, il y a plusieurs parfois où choisir un là-dedans. Quand on choisit un parfois, dans un parfois, il y a 5 levels. Et chaque level, il y a 3 discours avec un petit rôle. Donc, il prend un peu le temps pour finir un parfois. Mais quand on finit ça, chaque niveau qui est fini, on peut améliorer là. Hein? Mais quand on finit ça, vraiment, on transforme. Alors, on choisit un deuxième parfois. Vous trouvez? Et surtout, vous ne connaissez pas une remarque là, M. Caron, quand Julina a une causée, quand Dani a une causée, est-ce qu'on entend de dire, bien souvent, quand on fait un discours, c'est une affaire qui est bien difficile pour eux de comprendre? C'est ça, on appelle ça fill a word of Toastmasters. Le rôle là, c'est account. Le account, il est pour venir, il est pour dire, Julina said 3 times, two times so, one time but. Dani, 2 times, two times, nous compter. Nous dire, pas pour faire dire, on est honte, non. Pour l'autre côté, nous connaît. Et nous dire, tout. Qu'est-ce que vous avez fait pour pas dire ça? Nous avons une technique dans Toastmasters. Vous avez besoin de nous pour nous capables de montrer eux tout ça là. Parce qu'un dimon, s'il peut faire un discours, il peut faire dimon perd l'intérêt. Mais tandis que si vous faites un discours parfait, vous prenez une pause dans le moment que vous avez besoin de prendre. Ça, c'est une lutte, ça.

0: Je me l'ai envie écouter tout. L'audience pourrait se connecter avec eux-mêmes. Vraiment, je dis, your voice, your power. Come and discover your voice with Solitaire Toastmasters Club.
1: Le message a bien été transmis sur les ondes d'AMB sur RDGFM. Ceci dit, maintenant, l'avenir, mesdames, vous avez parlé de différents pamphlets, vous avez parlé de votre visite. Pour les membres de Rodrigue, quelles sont les nouvelles opportunités dans les prochaines semaines, les prochains jours?
0: Les prochaines semaines, on va faire une réunion en ligne. Peut-être on va faire une joint meeting avec Kigali de Rwanda. Parfois, on fait des joint meetings. Pourquoi? Comme ça, nos membres peuvent apprendre avec les autres membres. Mais pendant les semaines qui suivent, dans les mois qui suivent, on va faire le Rodrigue's Toastmasters Day. Ça, c'est un projet qui me tient à cœur. Donc, tous les Toastmasters vont venir de Maurice. Ici, on va les recevoir. Parce que moi, mon Mauricien, mais mon Rodrigue aussi. Mon plus Rodrigue qui est Mauricien parce qu'il va venir tous les mois, mon content Rodrigue terrible. Et nous pouvons faire ça. Et là, nous pourrons recevoir les autres et peut-être nous profiter pour faire une club contest. Et nous plan pour faire ça en novembre. Et novembre n'est pas loin. Parce que nous avons besoin de train nos bonnes membres. Alors, ce que nous faisons dans les semaines à venir, nous commençons à train nos bonnes membres pour le contest qui peut venir. Pour nous guetter que ça n'a qu'à prendre pas. Deuxièmement, qu'à prendre pas. Là, nous pour guetter que ça n'a le meilleur. On représente Rodrigue à Maurice dans le Division Contest l'année prochaine, dans le area avant, après le Division. Mais c'est ça le plan un peu. Nous donnons plusieurs educational sessions aussi, pour comme si Dimon comprend. Et une fois que Dimon, quand il fait rentrer, il gagne overflow d'informations dans sa tête. Il n'est pas trop connu. Alors nous là, pour éclaircir tout ça là. Les prochaines semaines qui viennent, nous pour éclaircir toutes questions qui sont là, nous pour mettre ça clair dans sa tête, pour ne pas confuse et ni mot, pour être capable de connaître que je t'étais et qu'ils ont un goal. Moi, j'ai envie de tout Dimon dans ce master, et un goal, et un objectif. Qu'ils ont besoin de mettre. Nous pour là, et nous pour assigner un mentor, chaque membre. Nous pour diviser, bien sûr, nous pour guetter. Il y a beaucoup de monastères qui sont capables de faire discours bien. Chacun qui apprend 4-5 mentis, 4-5 membres. Mentor, c'est quoi? Quand vous tenez un discours, vous joignez nous, vous téléphonez nous, nous faisons un zoom, nous disons comment vous faites discours là, vous préparez, vous revenez vers nous, nous faisons 2-3 préparations online ou en personne, ça dépend si nous, Rodrigue ou pas, et nous préparons vous pour ce discours, pour être capable d'aller on stage, ça se là, pour vous donner le meilleur de vous-même. Donc, les prochaines semaines, nous pour préparer nos contestants, nous pour causer d'autres pour se gagner less confusion parce qu'il y a une overflow d'informations parfois dans la tête. Et nous pour commencer à préparer d'autres pour contester ceci. Et nous pour préparer le Rodrigue Toastmasters Day. Nous avons beaucoup de travail. Nous avons du pêche à la planche.
1: Parlons-en justement de ce pêche à la planche, Lina.
2: Comment Toastmasters Chamila dit nous avons beaucoup de travail parce qu'il y a un nouveau membre qui peut rentrer. Quand nous pour besoin travailler d'autres et d'autres. Et ensuite aussi, nous besoin encourager nos bonnes membres à l'autre parfois. Parce que des fois, il y a des bonnes membres, enfin, moi aussi parmi, nous un peu l'autre, des fois l'autre parfois. C'est-à-dire peut-être un parfois que tu as complété dans 2 mois, 3 mois, ou peut-être 6 mois. Mais nous pour encourager nos nouveaux membres à l'autre parfois. Par exemple, il y a un garçon qui me fait son icebreaker. Icebreaker, c'est-à-dire son premier discours dans Toastmaster, un garçon qui Kigali, Rwanda. Là, tout de suite, il finit complète son niveau 1. Il peut faire Toastmaster of the Day. Première session, il fait 1er juillet. Il fait son icebreaker. Là, deuxième session, le mot pour le faire General Evaluator. Ça, même garçon-là, il arrive niveau 2. Il peut faire Toastmaster of the Day. Mais trouver comment je progresse vite. Il y a l'autre plateforme parce que nous avons le basecamp dans Toastmaster et nous avons fait important le basecamp. Et des fois, nous avons des membres ne peuvent pas tarder par le basecamp. Comme Chamilan dit, nous avons des mentors qui suivent nos membres et surtout encourage eux. Il y a un coup, si pas, quand même, 2 mille temps par semaine, 1 mille temps par semaine, consacrer ça. Parce qu'il y a un self-paced learning, Toastmaster. Parce que quand tu as l'auto-basecamp, il explique toi beaucoup de choses. Par exemple, comment te délivrer un discours, tu assurer que tu n'as pas besoin de trembler. Il donne toi une technique, l'auto-basecamp. Peut-être tu es capable dans la glace, tu peux enregistrer ton discours. Il donne toi une technique, comment tu es capable de causer sans lire, sans trembler. Maintenant, si la personne, il y a l'auto-basecamp, il suit ce qu'il peut dire à lui, un self-learning, il peut pas faire. Si il peut sur le basecamp, il peut suivre sur une lesson qui est non, et plus le mentor sur amélioration pour aller assez vite. Je peux dire que mon garçon qui gagne là, je suis étonné. Quand tu es l'Afrique, comment tu aller dans les autres youth clubs, dans les autres Toastmaster clubs, et là tu trouves que Rodrigue nous a un potentiel, nous n'avons pas aller, il demande ça c'est faux là. Et aussi l'échange avec les autres Toastmaster clubs dans le monde. Bon, on a plusieurs plateformes, on a qui peut faire, façon qu'ils ont fait les Toastmaster, l'utilisation de la technologie. Ça aussi, dans Toastmaster, on a un pays d'Afrique, façon qu'ils utilisent la technologie, on a bon. On commence à faire réunion, on a vite à cheval, tu as besoin de suivre. Moi, je trouve ça c'est une bonne affaire, une bonne.

0: pèse parfois un petit peu. Demain, capable de nous base camp une semaine, deux semaines. Mais moi, mon ex, c'est motive moi-même, motive du monde. Et moi, en tant que VP, je me supposé suivre ça. Moi, je commence à rentrer, je me trouve dans du monde, dans le base camp, c'est pas 15 jours pour aller. Et non, un mois, il peut aller. Il vient sur réunion, il y a un online meeting, sur face-to-face. 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
1: Merci beaucoup pour ce partage, Julina. Dani.
2: Comment Julina a fini d'expliquer? Dans Toastmasters, c'est une plateforme qui donne l'importance à l'éducation. Empowerment. Alors, chaque membre, il y a un parcours pour y faire. Nos VP, Vice President Education, très important, ce rôle bien important dans nos clubs. Lienon pour les suivre, surtout par nouveau recruit, parce qu'en ce moment, nous pouvons mettre en phase le recrutement. Alors, il y a un grand travail pour y faire. C'est suivre sa banne new recruit là de près, assurer qu'ils se peut grandir, qu'ils se peut suivre une étape convenablement pour être capable d'achever l'objectif et une personne bien formée et dans la capacité pour faire ce public speech parfait.
1: Merci, Dani. Jean-Mila, outillez-vous des facilités de financement pour devenir un Toastmaster, un ou une Toastmaster. Comment ça se passe? Quelles sont les formalités, les coûts? Dites-nous tout.
0: Pour join, le prix là peut augmenter un petit peu. La plupart des membres là fini payer, ils m'ont fini update ça, ce qu'à moi, ils m'ont fini payer là, et un paiement là. Ça, c'est extraordinaire. Pour 6 mois, les 20 dollars par mois, c'est 60 dollars. Et maintenant, s'il y a un nouveau membre, ils ont payé un entrance fee, 35 dollars. C'est 25, mon collègue, il 35. Là. Donc, c'est à peu près 4 500 à peu près. À peu près, hein, 4 500 à 5 000, ça, c'est pour 6 mois. Ne fallait pas 6 mois. Parce que là, nous avons dit, ce progrès, les 6 mois. Nous, ce qu'ils ont envie de faire, c'est que les 6 mois, nous avons comment dit, nous progresser. Et plus important, comment nous pouvons garder ça, dit, ce momentum. Il ne faut pas dire, nous, après un certain moment, nous décourager. Non. Nous avons fait de sorte qu'il peut improve, il peut aller même là-haut. Et si on continue à faire au parfois, après parfois, moi, je finis complet 2 parfois. Et là, on commence pour 3e. Donc, nous avons garder ça, momentum. Là, garder nos membres. Nous avons retain nos membres. C'est ça, très important. On paye 4 500 à peu près pour 6 mois. Et, voilà, au base camp. On entend Julien, on peut dire base camp. Base camp, c'est comme si, voilà, au laptop. On peut choisir parmi 6 topics. Mais ça dépend qui au travail était. Est-ce qu'il est dans marketing? Est-ce qu'il est dans leadership? Qui au travail? Là, d'après ça, on choisit ou parfois. Il est là. Quand on va au base camp, quand on peut update au base camp, quand un meeting est fini. 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une complete level 1 c'est un achievement club là célébré ou de nienti festation après nous commence level 2 et progresser comme ça mais m'a retrouvé 4500 pour 6 mois c'est pas exorbitant. Parce que moi, je me disais, attends, là, nous faisons un cours dans le pays 20, 25 000, 15 000 pour des ous. Mais là, encore 4 500 pour 6 mois. C'est pas cher. Et c'est vraiment, on apprend beaucoup. Et le thème pour cette année-ci, c'est RISE. R for Resonate, I for Inspire, S for Support, and E for Empower. Donc, vous trouvez comment mon mot là, vraiment, il faut. Donc, courage de dire, pour venir, pour être capable d'évoluer, pour être capable d'inspirer les autres dimons de tous eux. Ils sont capables, même, comment on donne support. Votre prochain, dans tous les et dans toute la vie, dans votre famille, je me sens tellement faux. Moi, comme aussi un décédé, je suis arrivé à un niveau en bas, net. Je ne suis pas capable avec la vie. Je me sens vraiment à battre complètement. Mais si Zodi, je suis pas join Toastmasters, je ne connais pas comment je peux être Zodi, je ne peux pas encore sentiment dépressif. Mais Zodi, je suis un démon faux, net, et je suis capable de motiver les autres démons. Extraordinaire, je me sens vraiment bien. Humbly, je peux dire, je suis so grateful. Je suis vraiment une reconnaissance envers Toastmasters, envers mon mentor qui me fait moi join ça. Et mon life mentor, surtout, Kavini Gajador, c'est grâce à lui. Qui m'ont rentré là-dedans, je dis, je vous remercie beaucoup. Et tout le monde qui est embarqué de moi, surtout Hannah Tufani et Ravine Papia, mais moi, j'ai une reconnaissance extraordinaire à Toastmasters. Et nous, dans District 114, Zodi, nous avons changé, nous sommes dans District 129, nous avons besoin de 1914, parce que Toastmasters est réaligné, c'est pour ça que nous avons

0: On peut dire, nous sommes avec Rwanda, avec l'Éthiopie, avec Kenya, tout ça. C'est nouveau là. Avant, nous sommes avec Sud-Afrique, nous sommes avec ben, les autres pays. Là, nous sommes là. Il y a un bon changement parce qu'ils nous apprennent avec ben, les autres pays. Et c'est vraiment une plateforme extraordinaire. Et une autre affaire qui est bien important, qui ou quoi on apprend dans Toastmasters, M. Caron? On apprend comment on a besoin d'écouter, pas besoin d'écouter dans la vie. Besoin apprendre écouter un dimoun ou quand ils causer ou parler même ou besoin écouter active listening skills. Ça c'est une affaire super important qui nous apprend dans Toastmasters. Nous apprendre d'un discours, comment nous besoin poser, comment ça pose là les powerful dimoun n'ap gain sa message quand on fait une pause ou donne lui le temps pour absorber ce qu'il nous dit. Parce que causer ou parler, dit pas comprendre rien. Ou besoin connait comment pour causer, arrêter, poser et apprendre écouter et causer avec impact. Voilà.
1: Merci beaucoup pour ce très beau mot de la fin, Julina.
2: Moi tu vous encourage bandimoun rejoindre Toastmaster. Vini que je vienne apprendre comment je suis capable de grandir, faire un meilleur discours, gagner confiance dans eux-mêmes. Le club solitaire est ouvert pour accueillir les autres. Moi, je vous invite tout le monde qui est intéressé, c'est prendre contact avec nous et nous next online meeting, je suis capable de joindre nous pour vivre l'expérience d'une réunion solitaire.
1: Merci Gina. Dani?
3: Moi, je dis, peu importe qui nous était, que nous était, capable de faire un bon discours, capable d'exprimer nous. Bien, Toastmaster Lila. Nous la porte grand ouvert pour vous, pas hésiter, vous venez, rejoignez-nous dans l'esprit de camaraderie, dans l'esprit pour grandir ensemble. Merci.
1: Merci. Rappelez les coordonnées, on allait presque oublier, Charmila.
0: Ah oui. Alors, moi aussi, mon capable, bien sûr, si tu as envie de téléphoner moi pour gagner un renseignement et tout, c'est avec un plus grand plaisir, mon numéro 5 760 43. 5 ans. D'ailleurs, il y a beaucoup de Rodrigue qui viennent l'hôtel que nous mourissons, l'hôtel Plaza. Beaucoup de gens viennent installer pour Rodrigue. Et ça, c'est grâce à Toastmasters qui disent que moi dans Rodrigue. Alors, Rodrigue, moi vraiment reconnaissant envers sa population Rodrigue là. C'est une très belle population. Moi, je dis formidable. Voilà, je contacte moi. Anytime, pas de problème. Vous pouvez expliquer ça, vous pouvez trop comprendre. Je vous demande une question surtout. Contactez-moi. 5 760 43 50. Et aussi Julina avec Dani aussi, bien sûr.
2: Bien sûr, s'il y en a quelqu'un qui est intéressé, vous avez l'information, vous êtes capable, téléphone-moi. Mon numéro portable, c'est 5 875 69 72.
1: Dani?
3: Mon numéro de téléphone, c'est le 5 875 57 38. Pas hésiter, vous êtes capable de contacter moi pour gagner un renseignement.
1: Merci beaucoup, mesdames. On rappelle à mes auditeurs et mes auditrices que nous recevions dans le cadre de sa visite la mentor du Toastmasters Club de Rodrigue, Charmila Kalachan, a été accompagnée sur ce plateau de Julina Meunier, VPE, et de la nouvelle présidente en 2026 du Toastmasters Club de Rodrigue, Dania Chong. Mesdames, je suis sûr que les auditeurs seront d'accord avec moi. C'était un réel plaisir. Et qui nous, Péatan, vos prochaines visites, vos prochains événements de Toastmasters à Rodrigue avec beaucoup d'impatience.
0: Je veux vraiment remercier M. Caron Zodi pour sa patience, pour sa l'émission là qu'il nous donne nous Zodi. Nous vraiment reconnaissant envers vous parce qu'ils ont dit c'est Rodrigue pour progresser, mais c'est grâce à vous une visibilité qui vous peut donner nous et sa awareness qui vous peut donner sa population Rodrigue là et l'opportunité pour se venir joindre nous pour être capable d'améliorer votre confiance dans vous-même. Confiance dans la vie c'est tout vous autres. Pas hésiter, contactez-nous, nous l'armèmes.
1: C'est le cas dans la mission de l'MBC, Rodrigue FM, du moins formé, éduqué, divertir, qui n'espérait que après cette émission, qu'elle a été enrichissante. Restez branchés pour la suite de votre programmation. On passera à 18h. Ce sera le grand journal de la soirée. Et bonne suite de programme, bonne écoute sur Rodrigue FM.

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2: Nous n'arrivons 6 à ton tour, le Rodrigue FM. Bonsoir à tous. Et c'est le journal en créole, et nous accueillons pour tout de suite Mario Lisette. Bonsoir Mario.
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2: À quelques jours, l'Assomption en ferveur mariale gagne donc à Ban paroisse à Rodrigue pour troisième l'année consécutive. 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

0: 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Merci au fin subli. Merci pour Franck Meunier pour ce support technique donc ce soir. Et d'un petit moment, nous vous retrouvons, nos chers amis Stéphane Boncoeur, pour la suite de l'émission Le Rôle FM. Stéphane qui vous souhaite une très bonne soirée et bonne émission à vous, Stéphane.
1: Merci beaucoup, Mario-Lisette, pour toute cette information là. Et nous retournons. Bonne soirée et surtout une excellente semaine qui peut continuer.
0: D'accord. Cette semaine, il peut terminer aussi.
1: Oui, bien sûr.
0: Allez, OK. Bonne soirée, Stéphane.
1: Bonne soirée, Mario. Ouais.
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0: Alors, nous passons tout de suite à cette bonne annonce et communiqué pour ce soir.
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Alors, nous commençons avec un communiqué du CEB. Les abonnés de Cascade Jean-Louis, Plein Corail, Anskitor et Dancoco sont avisés que la fourniture d'énergie sera interrompue de 8h à 16h le vendredi 14 août 2026 en raison des travaux qui seront effectués sur le réseau électrique. La fourniture sera rétablie sans préavis à l'achèvement des travaux. Le CEB prie sa fidèle clientèle affectée par cette coupure de bien vouloir l'excuser pour tout inconvénient. 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Il perdit un portable Samsung A05 le 13 août dans la région Citron de Nice. 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STC informe tous les clients qui ont besoin d'assurer, qui ont transporté une

0: 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Voilà, c'était vos annonces et communiqués en ce jeudi 13 août 2026.
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0: Communiqué de la météo pour Rodrigue émis à 16h30 en ce jeudi 13 août 2026. Débutons avec la situation générale. Un courant d'air léger à modéré circule sur la région. Prévision pour les prochaines 24 heures, mi-couvert dans la soirée avec quelques ondées. Ciel dégagé cette nuit. La température minimale variera entre 19 et 22 degrés Celsius. Ensoleillé demain et la température maximale sera supérieure à la moyenne et variera entre 25 et 27 degrés Celsius. Le vent soufflera du secteur est de 15 à 25 km par heure et en ce qui concerne l'état de la mer, elle sera forte, au-delà des récifs, avec des vagues de l'ordre de 2 mètres. La pluviométrie durant les dernières 24 heures est comme suit. Poitou-Canon, 0,1 mm de pluie, 0,8 mm de pluie enregistrée à Plaine Corail et 1,4 mm à Patate Théophile. Pour nos amis pêcheurs et plaisanciers, voici pour tout de suite vos horaires marins. Marée haute demain, 1h32 et 14h. Marée basse à 19h29 et demain, 7h49. Le soleil nous a dit au revoir ce soir, il y a exactement 45 minutes à 17h34 pour nous dire bonjour demain matin à 6h08. C'était votre communiqué de la météo selon la station météorologique de Vaquois.
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Bonsoir à tous, bonsoir à toutes. Quel plaisir de vous retrouver en ce jeudi soir. J'espérais qu'ils aient de la journée bien passée, qu'ils aient été préparés pour cette soirée qui vient. Et surtout, nous pensons à bonne travailleur qui peut écouter nous ce soir. Une excellente écoute et une excellente soirée à eux tous. Et pour ma part, c'est toujours avec un immense plaisir qui me retrouve pour cette escapade océan indien spécial Comores et Mayotte pour permettre de passer un excellent début de soirée. Au micro, c'est Stéphane qui pour accompagner vous et bien sûr, pour assurer la partie technique, c'est Franck Meunier. Alors, mon propos est qui nous pas faire plus blabla, nous pas tarder avec nos introductions et nous allons écouter ensemble bonne santé qui rythme le quotidien de Mayotte ainsi que les Comores. Mon propos est pour commencer qu'il nous allons écouter ensemble Madame Wada avec ce titre, Mr. Salim.

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2: Zut a passé de 36 minutes et ce qui nous peut écouter là, c'est Vinking O Maria, oui, une jolie santé pour permettre de bouger, surtout permettre de rythmer toute la soirée. Et juste après, vous propose de qu'il nous allons écouter ensemble Papa Nas et Maître Kay à Salani.

Et c'était la voix de Papanas et Maître Kay à Salani, 18h passé de 50 minutes. Et l'amour opposite qui nous continuait toujours avec bonne santé, qui rythmait les Comores et Mayotte. Nous allons écouter ensemble Sambeko avec ce titre. Sambe, et bien sûr, à ses amis, j'ai envie de danser, j'ai envie de faire du plaisir. Donc, je suis capable de casser les reins, je suis capable de bouger, je suis capable même fredonner, même si je ne connais pas les paroles. L'important, c'est que je passe une excellente soirée.

Et c'est Lou sa santé de Sambeko Sambe qui jette l'émission Escapade d'océan Indien spécial Comore Mayotte pour terminer. Un grand merci à Je Tout pour jeter l'écoute et un grand merci à Franck Meunier qui assure la partie technique. Et ce soir au micro, c'était Stéphane, mais restez branchés. À partir de 19h, c'est l'émission Couler à nos îles spéciale musique traditionnelle. D'ici là, portez-vous bien, profitez de la vie et semez de l'amour. À tout de suite!

Pile, c'était à tantôt, le Rodrigue FM. Bonsoir à tous, m'espérez qu'ils sont toujours corrects, qu'ils aient passé une excellente soirée en notre compagnie. Et c'est toujours avec un immense plaisir qui me retrouve pour jeter l'émission Couler à nos îles, que nous mettons à parler à nous, ben artistes, et aujourd'hui, les spéciales musiques traditionnelles au micro. C'est Stéphane qui pour accompagner et bien sûr, pour assurer la partie technique, c'est Franck Meunier. Et oui, l'émission Couler à nos îles, les spéciales musiques traditionnelles, c'est un bon moyen pour mettre en valeur nos ben artistes et surtout pour permettre un bon artiste dans notre santé, la radio, et permettre aussi tout bon travail hein, qui contente notre traditionnel ou bien qui contente la musique de nos îles. Donc, je suis capable de tanner, s'entendre ça, mais surtout, je suis capable de bouger pour donner un petit courage. Et je me propose qui, pour commencer, nous allons écouter ensemble une santé de Sidney Alfred qui est tout simplement appelé Enter.

Après Tchomboli Dilame, donc là nous peut écouter ensemble un cadre signé Erlan Botswa. Donc si jamais j'ai envie de danser, j'ai envie de faire ce plaisir. Donc elle est très recommandée, surtout nous pense à une travailleur. Donc si jamais j'ai envie d'un moyen pour booster les autres et surtout pour donner du peps. Donc voilà, c'est l'émission.

Batou, Dandilo, et oui, c'est une jolie santé, donc qui va me pisser. Donc, je suis content de santé, surtout quand je t'alle à la pisse de grand matin. Et là, pour tout de suite, nous prenons direction dans le manga avec la voix de Francis Prosper, Exo La Biguine.

C'était un morceau signé Ton Paul. Et là, nous pouvons continuer. Nous allons écouter un morceau de Duke Le Gentil et Cotis Gallo. Et juste après, nous allons écouter un Laval. À noter qui pour nos auditeurs et auditrices qui fait que rejoindre nous, c'est l'émission Couleur Nous Îles spéciale musique traditionnelle jusqu'à 20h.

Bah si, et là mon propos pour la suite est qu'il n'a l'écoute ensemble Luc Tanoui et le groupe Le Cercle Culturel Danse qui tord avec un polka Martine, toujours dans cette émission. Coulé en usine spéciale musique traditionnelle.

C'était Un Paul Caris, signé Joseph Hortense, aussi connu sous le nom de Massiste. Et là, nous pouvons écouter un single accordéon et tambour signé Ton Daoud, pour permettre de rouler ce terrain, un petit guide sur les ondes d'Audrey FM.

Voilà, c'est une romance Marie, tout spécialement dédiée à une fan de romance et surtout à ma tante Lorenza qui me sert et écoute la radio en ce moment. Donc, bonsoir et bien sûr, merci pour tout ce qui ont fait pour la musique traditionnelle de Rodrigue. Là, nous continuons avec un autre morceau, donc pour permettre de passer une excellente soirée. Juste après, c'est une valse qui nous propose dans l'émission Couleur nous île.

0: Et c'est Loussa Polka, bébé de Laurel Guillaume, qui jette l'émission Couleur nous île, spéciale musique traditionnelle, li pour terminer. Un grand merci à Zoutou pour cette écoute. Un grand merci à Franck Meunier qui assure la partie technique ce soir au micro. C'est Stéphane. Restez branchés à partir de 20h. C'est l'émission Variété musicale. Que vous êtes capable d'envoyer nous un message. Si vous êtes dans quelque santé, que vous êtes en vie, écoutez d'ici là, portez-vous bien. Profitez de la vie. Et semez de l'amour. Et le numéro à retenir pour ce même message, c'est le 5-2-5-1-6-0-6-3. 5-2-5-1-6-0-6-3. A tout de suite.
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20h passé de 2 minutes, bonsoir à tous, bonsoir à toutes, quel plaisir de vous retrouver en ce jeudi soir. On espérait qu'ils aient la soirée bien passée, qu'ils aient passé un agréable dîner. Et pour ma part, c'est avec un immense plaisir qu'ils m'auraient trouvé pour me faire un tour du monde, et bien sûr à travers les époques et surtout les styles de musique. C'est l'émission Variété Musicale jusqu'à 21h au micro. C'est Stéphane qui pour accompagner vous, et bien sûr, pour assurer la partie technique, c'est Franck Meunier. Alors, mon propos de ce qui nous pas faire plus de blabla, nous allons écouter ensemble Ayam avec ce titre Je danse le Mia, tout spécialement dédié à Ban Travailleur qui peut cravasser et surtout qui peut bien courage en ce jeudi soir.

C'était Chimène Badi avec ce titre « Pourquoi le monde a peur ». Et pour tout de suite, on vous propose qu'il nous aille dans l'univers de la country avec Chris Stapleton, Tennessee Whiskey.

C'est l'idée de Kenny Rogers à noter que ça sentait la ligne écrire et composée par Lionel Richie. Là, pour la suite, je vous propose une version acoustique d'une santé de Stelio et Jayon, donc qui est interprétée par Stelio. Mon contentoi. Et juste après, c'est un featuring, c'est Calogero et Passy qui propose nous ce soir Face à la mer.

Et oui, c'est l'ambiance. Et nous écoute le funk et la soul de Stevie Wonder for Once in My Life. Et pour la suite, pour proposer qu'il nous écoute ensemble, Michael Bublé avec ce titre qui est très évocateur, l'amour ce soir, Love.

0: Miguel. Danger Boy.
1: Oula. 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

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Moi, je les aime tellement, justement, que j'ai tout le temps peur de pas faire bien. Faut dire qu'on parle des blessures faites par le regard d'un père. La moitié des gens malheureux sur cette terre le sont de cette manière. 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Moi, je voudrais leur apprendre à être heureux avant d'être brillant. Je voudrais leur apprendre à être heureux souvent.

Et c'est l'eau santé de Missé Zoliker et Fan Le Lalande. Donc, Kagoulé, qui est l'émission Variété musicale Lipoutaminique. Je vais prendre congé de vous. Merci beaucoup pour cette écoute. Et un grand merci à Franck Meunier qui assure la partie technique depuis bien bonheur cet après-midi. Au micro, c'était Stéphane. Mon point de plaisir pour retrouver vous demain après-midi. Bonne émission. D'ici là, portez-vous bien. Profitez de la vie et semez de l'amour. Bye bye!

USB Crew le 5 septembre dans l'espace culturel, Live and Direct, l'espace culturel à Pointe-de-Sable. Yes, 34 ans, USB, bien sûr, pour une CB, en première partie, Wendy Va, et Billy Gunn, et Yankee, Joker Hotel, et pour une Roko, Banzo Zen qui boula. Yes, ça y est, hein, et bien à l'air, 20h. Et sinon, après le 12 septembre, il y a aussi Mr. Billy Gunn qui peut faire lancement sur l'album dans GNG Auditorium, yes I. Et oui, c'est son premier concert dans une la salle. Alors c'est bien qui nous soutient, nous donne la force, ok. Et parce que là, il peut faire un spectacle en même temps. Ça veut dire lancement sur l'album, mais en même temps un spectacle qui peut dérouler. Alors nous peut bizarre de nier une la force, un coup de main, yeah man. Et oui, ça peut commencer à partir de 19h. Hein? Spectacle Billy Gunn, attentat musical. Mon billet coûte au taillot. Aïla, ça se passe. Ça. Et mon communiqué, voilà. Hein? Mais là, tout de suite, nous pas pour faire l'air. Nous pas pour faire état. Yes. Prochain son qui nous fait écouter nos premiers sons. Le bien, l'infini. Le mal, ça, l'infini. Yaman, c'est l'homme qu'on appelle Ras Zen. Big up!

Aha, bisa pag déconner, yaman, respecter. Big up, ça c'est l'homme qu'on appelle, ça c'est l'homme qu'on appelle Razen. Et là, tout de suite, prochaine chanson que nous allons écouter, c'est OSB Crew qui dit Laisse-nous vivre. Yes, ça est pas billé. Coes Crew depuis 1992, puis Manzoli, ça l'année là, c'est 34 ans qui peut fêter dans Live and Direct l'espace culturel. Alors, pas rate ce rendez-vous là, ça est fini. Pour qu'ils soient capables de passer un super bon moment en live and direct avec OSB Crew le 5 septembre, l'espace culturel à Pointe-du-Sable.

Yes, Aya, Ayla, ça c'est groupe Racine qui sont directement en résidence Kennedy. Alléluia, yes, Aya, en tout cas, on va essayer. Nous disons, big up. Et la prochaine son que nous allons écouter, ça c'est une nouveauté hein, qui peut être très très fort en ce moment. The Prophecy avec Jason Ira, Feeling.

Saya The Prophecy avec Jason Ira, Feeling le tout dernier. Big up entre les cannes de son, cannes de vibration, cannes de vibration. Yes, yes, même concert, c'est magnifique. Big up. Et la prochaine son que tu vas écouter, c'est Miss Laura Beck qui dit artiste. Yes, I respecter les artistes, c'est important. Écoute ça, boy.

Miss Sabrina, tout le monde recherche l'amour, tout le monde envie de love. Yes, I, seul l'amour, tout seul qui est capable de conduire nous vers la victoire et prospérer. Yaman, et nous bien respecter nos prochains, nous bien arrêter de boire du sang, nos prochains comme un cannibale, comme Ziakazum. Écoute ça.

Créole, Zoli Créole, Zoli Miss Créole, yes I, belle créature créole, ça c'est l'homme qu'on appelle Tony Fala, yes I, Soulty, du Negro pour la vie, big up, Mr. Soulty, Soul Tony Fala, big up. Et la prochaine son que nous allons écouter, lycée Rastonbier, qui dit à Dia, Contou, elle est vraie, bon Dieu, Contou.

L'homme qu'on appelle Rastonvier, SI, qui toujours en Angleterre, bien sûr, mais il a de temps en temps envoyé ce bon petit son pour qu'il comme dit, nous capable passer les boulis. Big up, Tombier. Là, tout de suite, la prochaine son qu'il nous va écouter, c'est Miss Caroline Jordan qui dit Yahweh. Yahweh, SI.

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Yes, ya, Big Chon avec Bruno Royal au RMA. Et oui, comment se connaissez-vous même en deuxième heure? On a lié un PCG Music parce qu'il a nous commencé avec Newman Reggae 100% local, Reggae Créole. Et là, c'était un an avec Newman CG Music. Ya, man, n'aille pas oublier comment vous utilisez de la fois dernière. Hein, et waouh, un festival CG qui peut venir à grand pas. Ça, c'est le 7 novembre. 7 novembre, Festival Reggae Music, Festival CG, CG Music, CG, 100% CG Music. Yes, hein, qui peut faire le stade Anjali. Après, nous pouvons capables de nous donner un peu plus de détails. Mais là, en attendant, il y a le 5 septembre, l'anniversaire OSB Crew, yes, qui fait dérouler dans Live and Direct, l'espace culturel, la Pointe du Sable. C'est une nouvelle base qui se peut découvrir, yes, aïe. Et en première partie, il y a Wendy Var, CB, Joker, Cartel, Billy Gunn. Et tout ça, mon frère, là, pour là, en première partie, bien sûr. Et oui, je me rappelle aussi qu'il y a un billet pour vendre nubillet.com, yes, aïe. Big up, ça c'est 34 ans l'anniversaire OSB le 5 septembre. Après, nous avons aussi le concert de Billy Gunn qui peut faire le concert lancement album ISI qui peut faire dans DNG Auditorium. Rendez-vous donné à partir de 19h le 12 septembre dans DNG Auditorium. Lancement album Attentat ISI, Attentat musical, hein, l'IPCOSE. Et c'est un lancement album en même temps, c'est un spectacle, premier spectacle de la salle. Et pour Billy Gunn, alors c'est important pour donner la force, pour donner un coup de main, ban billet vendez-le au taillot.com. Yes, I. Le concert du Billy Gunn le 12 septembre. Après, bien sûr, mon 18 octobre, gros Ségézué, festival Ségézué. Ça, c'est le 7 novembre. Hein, pas octobre, pardon. Le 7 novembre. Yes, I. Aïe là. Bon, tout, mon commun finit presque dire. Et là, là, nous, on passe des Ségé, des son kayak. Mon 18, t'allais là, bonheur. Et parce qu'il n'y a pas oublié. Et Skaya tient encore vivant là, ce anniversaire fait que passer, c'était le 10 août.

Il est né 1960. Et oui, le Tipuina, 66 ans. Yeah, man, Tipuina, 66 ans. Toujours en forme, hein, parce qu'il n'est pas oublié qu'il est tonton Ras Natibibi même. Et il quitte nous à 70 ans. Ça veut dire qu'il y a un petit qui Ras Natibibi. Et ça, en tous les cas, tout ça, c'est Gayon là. Tout ça, mon frère là. Nous disons un grand merci pour toute cette contribution, pour l'héritage qu'ils ont quitté. Et vous espérez qu'il y a une scène qui peut venir après. Yes, la nouvelle génération, jamais laisse ça la musique là. Tombé, yeah man, big up, yes I. Et là, tout de suite, ça veut dire, ouais, donc nous commençons pas, Kaya, l'âme sacrifice, yeah man, émission Big Tune avec Bruno Raya jusqu'à 23h, l'ORME.

Yes, I, Joseph Résinal Topis, Kaya, l'âme sacrifice, ces messages qui restent toujours vivants. Hein, c'est l'héritage qui nous gagne, qui nous extra content. Yes, I. Kiltia! C'est bien, c'est nous Kiltia, ça, hein, pas oublier. Alright. Écoute ça, famille. Si ces gars-là nous Kiltia, pas ça, c'est gars qui te bézouille, là, Libidia. Ça, c'est message, Kaya. Et un message faux, hein. Dis pas igno, ces gars, mais dis-je, ces gars, bien respecté. Yaman, écoute ça.

Eh oui, ça c'est l'homme qu'on appelle la Béziah Gat, bien sûr, que ça qui va connu Béziah Gat. Alright, dans ce vivant, il y a un hommage à Kaya Yaman, la musique Seguir, la musique Racine Tatan. Alright, et c'est pour ça tout le temps, vous êtes bizarre, valoriser ça, la musique là. Hein, le Seguir Music, bizarre, est reconnu, bizarre, d'une lit, ce valet. Alright, et c'est pour ça que les artistes et ben, organisateurs peuvent prendre initiative pour organiser le festival Seguir Zoué le 7 novembre. 7 novembre, rendez-vous qu'il ne faut pas rater. Save the date, Yaman. Big up. Claude Lafoud, Kaya, Racine Tatan.

Yes, Kaya Roots Revolution, Kaya, yes, yes, Kaya now. Et les vrais Kaya, tu comptes sans mot cela et les larmes, diamant du moulin de l'île, sans nom là. Kaya, alright, mais tu peux sentir en reggae, version Bob Marley, même tu peux sentir Yaman. Big up, prochaine son que nous allons écouter, justement, c'est Blues. Yes, I, pour l'homme qu'on appelle James Dean. C'est un ancien, ça, un tonton ancien. Yes, et tu peux faire une expérience, c'est gay. Et c'est encore dans la lutte, c'est gay là, Yaman. James Dean, big up.

Yes, I, Siggy Music, ça c'est l'homme qu'on appelle Jerry and the Resistance, l'héritage. Siggy, qui est mon grand frère, mon ancien, qui est pour nous. Et c'est important qu'il nous continue, Zouili, valorise-li, cause-li, yes, I, avec fierté. Young man, big up, Siggy Music, alright. Et là tout de suite, dans l'écoute de notre artiste, lui c'est l'homme qu'on appelle Rasmayul. Qui dit c'est gay, soleil, c'est gay, love, c'est gay, les tout, famille.

Jésus est Ségué, yes, et nous valorise le Ségué, pas oublier le 7 novembre, Festival Ségué-Jésus, Angelé, Coupen, dans le Nord, yes, I. Et ce moment, je dis ciao, ciao, et bye, bye, yes, I. J'espérais que je finisse passer un super bon moment, hein, c'est une content. Au micro, Bruno Raya, et émission Big Tune, l'ORM, la radio nationale MBC, Moka, yes, I. Et oui, là, nous passons des derniers mots, nous passons un petit mot sur Billy Gunn. Pas oublier qu'il m'aurait dit encore une fois, pas oublier que Billy Gunn donne notre rendez-vous, bien sûr, le 12 septembre, pour lancement de ce nouveau album qui appelle Attentat. C'est un attentat musical, yes, I. Et oui, il donne tout du monde rendez-vous dans GNG Auditorium pour un spectacle son et lumière. Et ben, billet, m'en écoute au taillot. Moi, c'est sûr, je vous dis ciao, ciao et bye bye. God bless. Zedi Prosa nous joigne. Passe message là. Tous les Zedi nous poussent 100% reggae, c'est gay music. Yaman! Merci. One love.

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